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1: Les habits du dimanche, Gentleman Driver. 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Des compositions rythmées pour claquer des doigts, taper du pied et plus si affinités.

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1: La phrase que mes parents, je voudrais plus qu'ils disent, c'est non. Et aussi, dépêche-toi.
2: Moi, j'aimerais bien que ma mère, elle arrête de m'appeler des noms un peu de bébé. Parce que souvent, elle m'appelle gros prout, je sais pas pourquoi. Et souvent, elle m'appelle mon petit chat, mais j'aime un petit peu. Mais normalement, c'est mon père qui m'appelle comme ça. Et aussi, mon père, il m'appelle ma princesse.
3: Il y a deux phrases que j'aimerais supprimer complètement, c'est « Non, tu ne peux pas regarder la tablette, la télé. »
4: Moi, je voudrais qu'ils arrêtent de me dire « Stop, arrête de regarder des écrans. »
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5: Bonjour, je m'appelle Thomas Félix, j'ai 55 ans. Donc moi j'arrive le matin, je pose mon vélo dans le garage, je traverse la cuisine, je prends un café, je monte à l'étage et j'arrive ici dans ce grand open space. 12 personnes à peu près partagent l'espace. Bonjour les gars.
6: Ce Bordelais est un designer, il habite et travaille dans le quartier du Grand Parc, un secteur qu'il affectionne particulièrement. L'équipe de Thomas Félix a travaillé sur plusieurs projets, on lui doit les fameuses devantures bleues avec un sourire blanc des magasins Cultura.
5: Je suis assez fier, effectivement, quand on regarde en arrière, sur 25 ans d'activité, les façades Cultura, la déclinaison de ces façades sur les différentes natures de magasins, de la marque. Et il a fallu créer une charte, quelque chose qui allait unifier toutes ces façades, qui fasse que on les reconnaisse d'un premier abord. Ce grand sourire qui est apposé au nom, à 50 ou 60 mètres du magasin, il fallait qu'on reconnaisse et le magasin, et les services qu'on allait y trouver. C'est toujours un processus un peu long.
6: Franchement, vous êtes comment dans le travail, vous ? Exigeant, forcément ?
5: Oui, c'est une maladie, parce que effectivement, on a du mal à se contenter de ce qu'on fait, on va toujours chercher au-delà et plus loin. Oui.
6: Sur Résine Le Bousca, vous avez imaginé tout le mobilier urbain.
5: Des chaises longues, des tabourets, des choses de différentes natures pour équiper l'espace public.
6: Alors, il paraît qu'un matin, vous êtes retrouvé sous le trottoir en train de discuter, de faire connaissance avec Jean-Luc Joie, qui est quand même très connu.
5: Un bordelais pure souche. Ça s'est fait effectivement dans le quartier où j'habitais et je voyais ce grand bonhomme là faire des choses extraordinaires avec ses gros doigts. Il m'en voudra pas. Et il m'a accueilli très gentiment et puis on a fait connaissance, on a lié une très belle amitié qui dure encore aujourd'hui. On se voit régulièrement pour refaire le monde.
6: Et dans le quartier où nous sommes aujourd'hui, le quartier du Grand Parc, qu'est-ce qui vous plaît aussi ? C'est un quartier en pleine mutation qui a beaucoup changé ces 10 dernières années.
5: Enfin, c'est très hétéroclite comme quartier. Il y a toutes sortes de populations. Il y a une mixité qui me plaît beaucoup. Je m'y suis installé. Maintenant, j'ai ma maison aussi dans ce quartier. Je vais faire mon marché au Grand Parc. Je vais faire mes petites courses de proximité dans le quartier. J'aime atteindre les quais. J'aime faire mon petit footing sur les quais de temps en temps. C'est des coins que j'affectionne particulièrement.
6: Allez, on va vous écouter un petit peu sur une anecdote, quelque chose qui vous vient en mémoire, qui représente votre vie finalement.
5: On a été les premiers à fabriquer des espaces de travail un peu atypiques chez Thalès. On a installé un jour un canapé de nous-mêmes chez Ikea. On a installé un canapé Ikea chez Thalès. Et c'était peu avant que le directeur de Thalès reçoive le nouveau directeur de Rockopter, d'Airbus Hélicoptère. Et la discussion s'est terminée dans le canapé, qui avait tant fait parler de lui en interne, etc. On ne travaille pas dans un canapé. Finalement, il a fait l'unanimité. Le directeur de chez Thalès est sorti en disant « Vous m'en mettrez tous les locaux », parce qu'en fait j'ai eu la meilleure discussion possible avec le directeur de chez Rockopter, et cette discussion n'aurait pas pu avoir lieu ailleurs que dans un canapé, et certainement pas dans une salle de réunion.
6: Thomas Félix est donc designer dans le quartier du Grand Parc à Bordeaux. S'il a grandi dans le Béarn, Bordeaux est devenu sa ville de cœur.
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7: Direction le sud Mayenne, Biernay, les villages, où je vous emmène au Mixelli. C'est un restaurant qui propose un menu ouvrier le midi. Et c'est le gérant qui m'accueille avec un carnet à la main.
8: Eh oui, bonjour à tous. le petit carnet pour prendre les petites commandes pour ce midi.
7: Alors, qu'est-ce que vous notez sur ce carnet?
8: Alors, bah, comme il y a deux choix pour ce midi, poisson ou viande, donc on fait des petits bons, comme ça, ça se passe très très bien, quoi.
7: Donc vous, c'est Mickaël, et si ça s'appelle le Mick Célie, c'est parce qu'il y a une deuxième personne, évidemment, dans l'aventure.
8: Voilà, ma femme Céline, donc Mick et Céline, Mick Célie.
7: Alors, on va s'avancer dans la salle. Vous avez une petite place pour moi, pour
8: ouais,
7: ce midi,
8: y
7: évidemment.
8: Pas de problème, on va vous trouver ça, il n'y a pas de souci.
7: Alors, je vois qu'il y a des tables qui sont dressées.
8: Voilà.
7: Et puis alors, attendez, je vois une collection de véhicules miniatures également. Alors ça, c'est une passion qui vient de
8: moi. Ouais, alors ça, c'est une grosse passion bah, depuis tout petit, puis très mordu des années 50-60. Donc, comme on est toujours au boulot quasiment, la déco est là, quoi. Donc, on adore aller travailler et on vit dans son quotidien, quoi.
7: Vous en faites profiter tout le monde, en fait. Il y en a combien, là, de véhicules? C'est impressionnant.
8: Ouais, là, les petites, à une dizaine près, il y en a 600, quoi.
7: 600 petits véhicules. Ouais. On a aussi des plaques émaillées. Voilà. Franchement, il y a de la déco partout, en fait.
8: Ouais, là, on tripe à fond dans les années 50 et les gens aiment beaucoup parce qu'ils s'attendent pas à voir ça du tout ici. Donc, ça rappelle beaucoup de souvenirs à quelques personnes quand ils disent, oh, j'avais ce meuble-là. Oh, ça, j'ai connu ça. J'ai des pompes à essence. J'ai une vieille glacière Coca-Cola, quelques frigos. Tout est un peu typé 50-60, en fait.
7: Où est-ce que je vais m'installer, moi, pour ce midi, Mickaël?
8: Eh ben, je vais vous laisser vous installer au pire au soleil. Comme ça, vous allez être super bien.
7: Voilà, il y a une table de 5, ça veut dire qu'il y a peut-être d'autres personnes qui vont me rejoindre, c'est ça?
8: Ouais, il y a d'autres personnes qui vont pas tarder à arriver, ouais.
7: À ma table, il y a 3 collègues qui bossent sur un chantier dans une commune voisine et j'en rencontre aussi à mes côtés, Laurent. Bon, j'ai l'impression que vous vous régalez, c'est le cas?
9: Ah oui, très bien. Moi, j'ai mes habitudes de venir ici assez rapide et puis bon, quoi.
7: Alors, vous venez d'où pour venir ici régulièrement?
9: Bah, je fais secteur sud Mayenne. Bah, quand je suis à proximité de Biernay, je viens manger là, quoi.
7: Ouais, donc vous avez un métier où vous êtes en déplacement, c'est ça?
9: Oui, contrôleur machine à traire. Donc, je vais de ferme en ferme, et puis bon, les restaurants, ça court pas les rues, alors donc, je vais là où on mange bien quand même.
7: Et puis le poitrou, il est sympa, on peut le dire quand même.
9: Oui, il est sympa. C'est...
7: Je crois qu'il est derrière nous.
9: Ah bon?
7: Ah non, finalement, il est pas là, on peut dire qu'il est méchant.
9: Ah non, ça va.
7: Oh, Mickaël, en plus, il est super sympa. C'est lui qui assure le service. Alors, au menu, il y a entrée à volonté au buffet. Pour le plat, j'avais pris du jambon grillé accompagné d'un riz préparé avec de petits légumes. Crème brûlée en dessert. J'ai super bien mangé et c'est ce que je dis à Mickaël quand je le retrouve au comptoir.
8: Bon, bah, j'espère, super, c'est principal.
7: Et dites-moi, j'ai remarqué, vous avez une énergie incroyable quand vous faites le service. Comment vous expliquez ça?
8: Eh ben, il faut avoir la patate si c'est pour pas avoir les deux mêmes pieds dans les mêmes chaussures, je vois pas l'intérêt, quoi.
7: Bon, faut peut-être que je passe payer quand même.
8: Ça, c'est
7: là-bas. Ben oui, ce serait pas mal, hein. Alors, dites-moi combien je vous dois?
8: Alors, 15,50, s'il vous plaît, monsieur. Et voilà, monsieur.
7: Merci beaucoup, Mick.
8: Eh ben, merci à vous, au plaisir, à bientôt.
7: C'était un plaisir de vous avoir à mon Mick.
8: Super, merci beaucoup.
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1: Dans Toujours à la page, je vous emmène dans une forêt extraordinaire. Extraordinaire et inquiétante à la fois. Celle de Chimère tropicale, un dernier livre de Corinne Morel d'Arleux, paru chez Dalva. Femme politique repentie, écologiste convaincue, Corinne Morel d'Arleux a d'abord écrit des essais pour transmettre ses convictions, mais depuis quelques années, c'est aussi à travers le roman que cette Dromoise a choisi d'exprimer sa fascination pour la nature. Et c'est en Inde du Sud, lors d'une résidence d'écriture, que l'autrice a imaginé cette histoire, l'histoire d'Ariane, infirmière en psychiatrie qui n'a jamais quitté ses montagnes, mais rêve de jungle. Alors le jour où un double accident d'avion improbable se produit dans une forêt tropicale éloignée, Ariane trouve l'occasion de rejoindre cet univers fantasmé. Un univers de moiteurs, de crocs, de mystères, de magie, où elle croisera un homme jaguar, des chamans, des morts inaccomplis et l'inquiétant Cadillac qui la poursuit comme une ombre. Vous l'aurez compris, la place de l'imaginaire dans le livre de Corinne Morel d'Arleux est centrale. Alors je lui ai demandé quelle était pour elle la place de l'imaginaire, son importance dans la vie.
2: Ouais, j'ai l'impression que c'est un sujet d'une actualité brûlante, cette question de la place de l'imaginaire. D'abord parce que j'ai l'impression qu'on est nombreuses et nombreux à avoir de plus en plus besoin de se réfugier dans l'imaginaire pour de temps en temps échapper au réel qui semble de plus en plus dystopique et difficile à affronter. Et ensuite parce que l'imaginaire, c'est aussi ce qui nous permet éventuellement d'imaginer autre chose. Comment le monde pourrait être de manière différente, de cultiver une forme d'empathie aussi, de pouvoir se mettre à la place de l'autre, d'envisager qu'il puisse y avoir des réalités multiples et pas une seule manière d'aborder la vie, d'aborder les événements, les faits. Toute ma question, moi, c'est de savoir comment on nourrit nos imaginaires, qu'est-ce que ça nous permet de produire qui n'est pas encore là, qu'est-ce que ça peut faire advenir dans nos vies.
1: Alors dans ce que vous nous racontez, il y a de l'extraordinaire, il y a du magique, il y a cette jungle qui est presque hantée.
2: Oui, cette forêt tropicale, elle est à l'image de la symbolique de la forêt qui est à la fois dans l'imaginaire collectif, un endroit, un milieu qui attire et en même temps qui a souvent provoqué aussi la peur, la crainte, parce que c'est un lieu mystérieux, étrange, sombre. Parce que finalement, je trouve que c'est beaucoup à l'image de notre époque, de nos vies, d'apprendre à cheminer sur cette ligne de crête entre émerveillement et inquiétude. Et donc, c'est finalement assez logique que ça se soit retrouvé dans mon écriture et dans l'histoire de Chimère tropicale.
1: Chimère tropicale, c'est un objet littéraire étrange, un roman organique qui nous enlace, nous emporte, sans laisser voir ce qui relève de la réalité ou de l'illusion. C'est sûrement pour cela qu'il est présélectionné pour le prix Ouest France Étonnant Voyageur, verdict attendu le 24 mai 2026. En attendant, à vous de vous plonger dans ces Chimère tropicale parue chez Dalva.
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3: La recette des petits bonheurs, elle est on ne peut plus simple. Il faut un micro ici, le plus discret possible, à la main. Et il suffit de faire des rencontres, sans rendez-vous, sans se présenter, et le tout en quête de bonheur. En voici donc un petit bonheur que je vous ai trouvé à Aurel, un petit village de Maurienne. On est donc en Savoie. Et pour ceux qui croyaient que l'Arche de Noé pouvait se trouver au bord de la mer, eh ben non, c'est à Aurel.
4: Eh ouais, comme quoi. Ouais. Vous vous rendez compte? C'est incroyable, hein.
3: Alors c'est quoi cette Arche de Noé?
4: C'est mon écurie avec quelques brebis, quelques chèvres, un poney et voilà.
3: Bon, en même temps, je la croise, elle passe avec son petit déjeuner à la main. Crème de cassis et martini blanc. Ouais. Quelle santé.
4: Ouais. Ça, c'est pour les jours à venir. C'est pas pour tout de suite. C'est quand il y a quelques amis qui passent, je les invite à boire un petit coup quand même.
3: En cette saison, Aurel, ça voit le soleil encore un peu?
4: Ici, au chef-lieu, non, on l'a pas pendant 2 mois.
3: J'ai l'impression que ça dégèle pas souvent, là, oui.
4: Mais les deux hameaux, vous avez Bonvillard et Orlette, oui, ils l'ont toute l'année.
3: Oui, mais pas vous. Donc il faut le bar bien rempli.
4: Il faut boire avec modération.
3: Alors pourquoi l'Arche de Noé?
4: Non, c'est parce que quand il y a un souci, l'animal, il arrive ici, quoi. Les chats, poils et voilà, donc un peu de dos et...
3: Voilà, en même temps, effectivement, là, j'ai un chien sous les yeux, il y a un chat pas loin.
4: Oui, puis j'en ai quelques-uns aussi dans la grange, donc je les accueille, puis je leur donne manger, puis je leur fais pas du mal, quoi.
3: Oui, ils sentent que c'est un refuge.
4: Oui, puis voilà, quand il y a un souci, les animaux, ils arrivent ici, quoi, voilà. C'est un fluide, en fait, j'ai pas besoin de flécher, ils viennent tout seuls.
3: Et là, ce chien qui est là, c'est à vous aussi?
4: Oui, c'est le mien. Je l'attache à la barrière, comme ça, il me voit. Et... Il est trop gentil, mais il est fugueur. Et...
3: Ah, comment, j'avais pas vu. Là, il vient de bailler. Comment ça s'appelle, ces chiens qui ont la langue bleue?
4: Eurasier. C'est un chien de race, de pure race.
3: Il a l'air impressionnant, quand même.
4: Oui, il impressionne, mais voilà, c'est tout.
3: J'avais vu, en passant, là, avant de vous rencontrer, il y a un biberon, il y a des restes de lait. C'est-à-dire qu'il y en a quelques-uns qui ont besoin d'être maternés.
4: Oui, oui, la maman n'a pas assez de lait, donc je lui redonne le biberon.
3: Des chats?
4: Non, c'est des agneaux.
3: Oui, parce qu'à l'origine, c'est vraiment une bergerie.
4: Oui, oui, bah, attendez, je vais vous la faire voir. C'est...
3: Ah, oh, bah, ils sont bien, là.
4: Là, c'est lui. C'est deux petites dernières que je donne le biberon là-bas. Puis celle-là, elle est déjà un peu grande.
3: Il y a plein de races différentes, là, j'ai l'impression, non?
4: Oui, il y a plein de races différentes, ouais.
3: Je peux vous demander votre prénom?
4: Je m'appelle Noël.
3: J'ai croisé donc la mère Noël à côté de l'arche de Noé, c'est pas mal. C'est quoi le dernier petit bonheur de Noël?
4: Oh, je sais pas. Bah, c'est d'avoir une vie simple et voilà, de soigner mes animaux et une vie toute simple.
3: Et d'être aimé des animaux, si ça se trouve.
4: Oui, aussi. Ils vous les rendent, de toute façon, si vous êtes gentils avec eux. Ils sont gentils avec vous et ils vous aiment bien. Ils sont très reconnaissants, les animaux.
3: Plus que les hommes.
4: Oui.
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1: Aujourd'hui, j'ai testé le musée de bonbons Haribo à Uzès. Je vous emmène dans un lieu où le sourire avant même d'avoir commencé la visite. Une sortie gourmande, colorée, joyeuse. Un ami aventurier de Koh-Lanta est venu me rendre visite et on s'est dit, bon, après la survie, les épreuves, la faim, les îles désertes, et si on testait un endroit un peu plus doux et surtout beaucoup plus gourmand? Dès l'arrivée au musée, on est happé par les couleurs, des bonbons géants, des vitrines pleines de formes et de couleurs, une ambiance ultra joyeuse. Et cette odeur sucrée dans l'air, juste incroyable, impossible de pas retomber en enfance. La visite est vraiment ludique et interactive. On avance de salle en salle, on découvre l'histoire Haribo, les premières fabriques, les anciennes machines, les affiches publicitaires vintage.
5: Un bonbon Haribo.
1: Et ça, c'est juste magique. Et là, un moment plus drôle, mon ami, habitué à compter les grains de riz sur l'île déserte, s'amuse à reconnaître les bonbons, les yeux fermés, juste à l'odeur. On touche, on observe, on compare. Chacun défend son bonbon préféré comme un vrai débat sérieux, ou presque. Et puis, on arrive sur le moment préféré de tout le monde. Bien évidemment, la dégustation. Les fraises Tagada, Dragibus, Ourson, Chamallow, Réglisse, les yeux brillent, le sourire s'installe. On goûte, on commente, on rigole et on se replonge dans les souvenirs d'enfance. Ce que j'ai adoré, c'est cette ambiance simple, joyeuse, sans pression.
6: Je vous ai apporté des bonbons.
1: On ressort détendu, plein de bonheur, une bonne humeur, avec la sensation d'avoir fait une vraie pause, avec beaucoup de nostalgie, des bonbons qui nous ont accompagnés depuis plein d'années. Ce n'est pas juste un musée classique, c'est une expérience vivante, pleine de couleurs, de bonne humeur, et ça fait clairement du bien au moral. Le musée de bonbons Haribo se trouve à Uzès, dans le Gard, à environ 30 minutes de Nîmes. Il est ouvert presque toute l'année, du mardi au dimanche. L'entrée est aux alentours de 12 euros pour les adultes et un tarif réduit pour les enfants. C'est une sortie parfaite en famille, entre amis, ou même pour des aventuriers en reconversion gourmande. J'ai testé, j'ai adoré le musée de bonbons Haribo. C'était Béatrice et on se dit à très vite pour une nouvelle chronique pleine de joie, de découvertes et de bonne humeur.
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1: Son titre, Les Cadors, c'est l'histoire d'un homme qui se croit être l'un des fils de Kadhafi. Il part dans le désert du Sahel, dans l'espoir de retrouver le trésor de l'ancien dictateur libyen. Jérémy Ferrari, lui, est né en 1985 à Villesmeuse. Son nom de famille, c'est Larzillière. Il grandit à Charleville, ses parents sont commerçants. C'est un passionné de théâtre depuis son adolescence. Dès 15 ans, il pousse les portes du théâtre de Charleville pour apprendre le métier. À 16 ans, il se choisit comme nom de scène Ferrari. Il se produit dans des bals et des maisons de retraite des Ardennes. Il met en scène ses premiers one-man shows et suit aussi des cours de théâtre à Paris, au célèbre cours Florent. Jérémy se distingue des autres humoristes car il aborde des sujets graves de manière cynique et souvent décalée. Il navigue entre provocation et réflexion. Dès octobre 2010, ses apparitions dans l'émission On ne demande qu'à en rire sur France 2, animé par Laurent Ruquier, ne passe pas inaperçu.
2: Jérémy Ferrari.
1: Jérémy fait vite partie des invités réguliers, comme Olivier de Benoît, l'humoriste rémois. Vend deux pièces à Beyrouth confirme son talent de comédien engagé. Il traite de la guerre et des conflits géopolitiques.
3: Alors, action contre la faim, ils ont un petit peu d'argent de côté. Ils ont 40 millions d'euros de côté. Et ils t'expliquent pourquoi dans leur bilan comptable, c'est en cas de coup dur.
4: Mais quel coup dur?
3: C'est parce qu'il y a des gens qui meurent de faim qu'il y a action contre la faim.
4: Donc le coup dur, ça serait qu'ils aient plus faim alors.
1: En 2017, il frappe encore plus fort avec Anesthésie Générale. Ce spectacle est une véritable critique de notre société et de ses dérives. Politique, économie, santé, tout y passe. Il se raconte aussi dans un livre où il dévoile ses addictions, dont l'alcool. C'est un artiste attachant et à part dans l'humour français. Il aime revenir dans son Ardenne natale. Il n'oublie pas ses racines. Jérémy Ferrari, c'est l'un des trésors de Champagne-Ardenne.
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5: Bonjour Médéric Esquisserus.
6: Bonjour Philippe, bonjour à tous.
5: Notre linguiste marseillais, vous m'inquiétez, Médé, vous avez un drôle de regard inquisiteur ce matin là.
6: Inquisiteur?
5: Ouais, un petit non. Peu, oui.
6: Mais confesseur peut-être. Ah. Je vais commencer par une question. Mmh. Êtes-vous capable de résister à la tentation? Attendez. Mmh. Est-ce que vous êtes capable de résister à, je sais pas moi, un bon aioli provençal?
5: Ah, c'est non, difficile.
6: L'aioli complet, hein.
5: Oui.
6: Avec tous les légumes, la morue, et gradaille dans la sauce. Moi non, j'avoue. Est-ce que vous êtes capable de résister à une daube qui a mijoté pendant des heures et qui embaume la maison?
5: Ah, c'est compliqué.
6: À un morceau de gâteau des rois au frit confit bien pégueux. Ouais. Êtes-vous capable de résister, ça je sais que non, à un chichi fraîchi, tout chaud et bien sucré? Et voilà. Non. Je parle que des désirs gustatifs, que du plaisir de la chair, car je pourrais aussi vous poser des questions sur les plaisirs de la chair et vous interroger sur votre capacité à résister à la tentation. Mais ce n'est pas mon rôle. Je ne suis ni confiseur, ni confesseur. En revanche, certains en entendent de belles. La semaine dernière, plusieurs temps forts religieux ont commencé, le ramadan pour les musulmans, mais aussi le carême pour les chrétiens. C'est dans ce cadre que l'on m'a envoyé un lien vers le podcast Carême dans la ville, réalisé par des dominicains, avec l'épisode du 22 février au titre forcément alléchant, Confession marseillaise. Et je n'ai pas résisté à la tentation, j'ai écouté. Et vous aussi, vous allez écouter. C'est le frère Clément Binachon, du couvent de Saint-Lazare à Marseille, qui parle. Et voilà cette drôle de confession marseillaise, avec l'accent, ou pas.
7: Confession marseillaise. Après avoir jeûné 40 jours et 40 nuits, Jésus eut faim. Matthieu, chapitre 1, verset 2. Marseille, il y a quelques années, dans un confessionnal. Bénissez-moi mon père parce que j'ai péché. Je dois vous confesser, mon père, que j'ai peur que d'avoir été infidèle. C'était la semaine passée. Je prenais mon café tranquille à mon poste habituel en terrasse au-dessus de la plage des Catalans. Et là, il y a une petite que le bon Dieu avait drôlement bien proportionné, qui a eu la mauvaise idée que d'aller piquer une tête là, sous mes yeux. Eh bien, je ne vous cache pas que ce spectacle m'a un peu émotionné. Et c'est ça que je voudrais confesser. Vous me pardonnerez cet exemple pagnolesque, mais il me semble éclairer une confusion courante.
6: Ah, la petite des Catalans. Alors voilà, oui, je vous résume l'essentiel de cet épisode. Ce n'est pas un péché que d'éprouver la tentation, le désir, l'envie, tant que vous n'y succombez pas. Bon, on en parle de l'accent. On sent que frère Binachon essaie d'imiter l'accent marseillais, mais sans se lâcher totalement. Ça donne l'accent, avouons-le, très bizarre, une imitation pas trop réussie, mais il faut savoir faire preuve de Clémence, et donc on pardonne volontiers à frère Clément Binachon. Vous remarquerez qu'il est resté sobre. Hein. Il aurait pu se laisser aller à répéter ce que l'on peut entendre, hein. Souvent de très mauvais goût, voire très sexiste. Hein. Ça peut aller de « Oh, V la petite comme elle est charmante, Fada !» à « Ting comme elle est bonasse !» en passant par « Oh, elle est bien tankée, celle-là hein. !» Voire, en mode chanson, hein, « Il y a une petite, la belle de mai, coquin de sort, qu'elle me plaît !» Ou « Il y a une petite au catalan, hein, vous pouvez faire ça aussi. » Et ça peut marcher dans plein de sens. Hein. Des filles qui parlent de mecs, des mecs qui parlent de mecs, des filles qui parlent de filles, chacun s'y retrouvera. Mm-hmm. Merci à Sophie pour l'envoi de ce podcast et le bonjour à toutes les femmes folles à la messe, comme le disait Rabelais. Bon carême à toutes et tous, Ramadan Mabrouk si c'est le cas, et méfie à la tentation, ouais. Espenché. Oui, pécho, c'est péché.
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2: Salut, Brice Hizel.
8: Tu le connais, lui ?
9: Comment il s'appelle déjà ?
2: Je m'appelle David Pasquet. J'ai 55 ans.
8: C'est le musicien, alors ?
2: Je suis talabardeur, musicien, compositeur.
8: Ça, c'est terrible, les musiciens, ça branche toujours beaucoup les femmes. C'est dur pour les autres.
9: Mais qu'est-ce que tu fais là ?
2: Je suis dans les petits bonheurs.
8: À la fin, la musique !
10: Vous habitez où, vous m'avez dit ?
2: Alors, moi j'habite à Vannes, je viens du centre-Bretagne, du Saint-Nicolas-du-Pélem.
10: Comment t'as fait pour te retrouver là-bas ?
2: Parce que je suis arrivé par la rencontre d'une fabuleuse femme qui a finalement m'a déplacé de mon centre-Bretagne.
11: J'ai jamais vu un homme avoir autant d'égards pour une femme.
2: J'habite là-bas depuis 95. Il y a la mer, il y a la ville, il y a la campagne pas loin. Bon, il y avait une culture vantaise aussi à Saint-Nicolas, c'est-à-dire que c'est quand même le Pline qui est roi à Saint-Nicolas-du-Pélem. Et finalement, d'aller à Vannes, c'était pas tellement l'étranger pour moi.
9: Oui, enfin, en somme, tu n'as jamais quitté le département.
10: Pour un CDR.
12: J'ai acheté un petit 45 tours. Regarde.
2: Mon premier 45 tours, c'est un Titi et Gourminet qui se parle avec une petite musique derrière.
13: Gourminet, veux-tu jouer avec moi ? Gourminet, Gourminet.
2: Ouais, voilà. Au gros minet, non. Bah, j'écoutais ça tous les jours. Hein. D'ailleurs, je crois qu'il restait toujours sur l'électrophone. Ça me rendait plein de joie et en même temps un peu de méfiance quand même, parce que Titi, faut qu'il fasse attention à gros minet. Et gros minet, c'est un malin.
14: Mais oui,
15: c'est bien vu, un gros minet.
14: Allez, vas-y, fais-nous rire.
16: Raconte-nous une histoire, allez.
2: Une blague courte.
17: Bon, vous y allez, oui.
2: Un jour, la plage. Celle-ci voulait toucher mon coquillage. Je lui ai dit, oh, fais-moi l'amour si tu veux, mais touche pas à ma coiffe.
8: Très drôle.
9: Ça va pas l'air.
18: Ce matin, exercice d'expression orale.
2: N'est que tout de la variant, hein.
9: Ce qui signifie ?
2: Ce qui signifie, c'est pas le tout de raconter les conneries.
9: Ah non, je confirme.
19: Oh, bon, dites pas de conneries.
2: Allez, salut, canavou.
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1: Bonjour à toutes et tous, bienvenue dans Affaires classées, le podcast. Nous sommes au printemps 1824. Une vieille dame habitant Saint-Faust est jetée vivante sur un bûcher. Des villageois l'accusent en effet d'être une sorcière qui jetterait des sorts maléfiques sur la population. Que cache ce fait divers digne d'un autre temps? La suite dans un instant.
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1: Nous sommes en l'an 1824. Au matin du 29 avril, le préfet des Basses-Pyrénées est de fort mauvaise humeur. Il vient d'apprendre qu'à 8 km de son palais, dans le village de Saint-Faust, une vieille dame connue sous le nom de Marie Payon a bien failli périr brûlée sur un bûcher improvisé par un groupe d'individus au prétexte qu'elle serait une sorcière. Des villageois se sont emparés d'elle afin de la ligoter. Ils ont entassé du bois, attachant la malheureuse à un pieu avant d'allumer le feu. Mais tandis que les flammes faisaient leur œuvre, elles cramèrent aussi les cordes qui entravaient les mains de la pauvre Marie, laquelle parvint à s'échapper comme elle le put. Grâce aux soins d'un médecin, elle échappa à la mort et put lentement panser ses plaies malgré d'horribles souffrances. Quelques jours plus tard, Marie songea à alerter monsieur le maire du village, pensant qu'il lui viendrait en aide en prévenant les gendarmes du crime commis sur sa commune. Que nenni ! Fort embarrassé par cette affaire d'un autre temps, l'élu commença par mener

0: violent accès de sorcellerie. Le maire s'interroge. Doit-il dénoncer l'affaire ou bien l'étouffer ?
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0: Selon les premiers témoignages, une fillette du village souffrant d'un mal implacable semblait vouée à une fin prochaine. Et comme souvent à l'époque, lorsque la médecine s'avérait incapable à soigner, les proches recouraient aux soins du guérisseur ou du sorcier du coin. Ça tombe bien. À Saint-Faust, les villageois racontent que Marie Payon, une vieille femme un peu marginale, aurait le pouvoir magique de guérir toutes sortes de maladies. Croyant en un miracle, les parents de la fillette implorent Marie de leur venir en aide. La vieille dame se déplace, elle examine l'enfant, et là, stupeur, elle refuse, se disant incapable de soigner ce mal sournois. L'incompréhension, la colère gagnent les parents de la fillette, prêts à payer tout ce qu'elle voudra, mais rien n'y fait. Marie refuse. Un refus qui pourrait bien lui coûter cher. Au village, la veuve Payon est surnommée la poussouère. Comprenez, celle qui connaît les poussous, autrement dit, les poisons. Aussi admirée que redoutée, elle offre, dit-on, ses potions miracles, ses breuvages mystérieux lorsque la médecine ne peut plus grand-chose. Les proches de l'enfant malade s'interrogent. Pourquoi Marie a-t-elle refusé ses soins ? Sans doute se sentait-elle impuissante face à ce mal incurable, mais les parents meurtris ne l'entendent pas de cette oreille. À leurs yeux, son refus signifie qu'elle leur a jeté un sort. Ivre de chagrin, il s'imagine que la vieille veuve a pactisé avec le diable. Et comme on le croyait naguère par ici, il faut brûler la sorcière afin que ses cendres chassent le mal dont la fillette souffre. Une pratique pourtant interdite par le roi Louis XIV depuis l'an 1682. En pareille circonstance, le maire du village aurait dû alerter les gendarmes et le procureur du roi afin qu'une enquête soit ouverte et que les suspects soient identifiés, jugés et châtiés. Or, en cette année 1824, marquée par l'avènement du roi Charles X, il en ira tout autrement dans cette commune béarnaise connue pour ses coteaux de vignes, de maïs et d'apiculture. Redoutant le scandale et voulant sans doute éviter la paille de la prison aux acteurs de cette affaire honorablement connue dans le canton, l'édile de Saint-Faust va tout faire pour l'étouffer, avec de l'argent, tout bonnement. Il convainc les parents de la fillette de mettre la main dans leurs économies et lui remettre des espèces sonnantes et trébuchantes qu'il se propose de porter au chevet de Marie Payon, accompagnée du notaire de Gand. Au mépris des lois du code pénal napoléonien en vigueur depuis 1810, monsieur le maire lui met le marché en main, moyennant une somme d'argent destinée à réparer le prix de ses souffrances. La vieille dame serait bien inspirée de signer un papier officiel par lequel elle s'engage à ne pas déposer plainte contre ceux qui ont allumé les flammes du bûcher. Une transaction qui éteindrait le feu, en somme. Lorsqu'il apprend la nouvelle, le préfet palois manque de s'étrangler. Qui est donc ce maire de campagne, ce petit notable qui fait fi des lois ? Aucun élu ne doit se prêter à un tel chantage, tonne le préfet palois. Furieux, il demande au procureur du roi l'ouverture d'une enquête qui sera confiée le 2 mai aux gendarmes de l'Escar. La malheureuse Marie Payon va enfin pouvoir livrer son récit des faits aux autorités.
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0: Âgée d'une soixantaine d'années, Marie était la benjamine d'une famille nombreuse des environs. Sa vie durant, elle avait exercé le métier officiel de fileuse. Ses connaissances en matière de plantes lui ont vite valu la réputation de guérisseuse. Les témoins entendus par les gendarmes confirment qu'en mars dernier, Marie s'est présentée dans l'état le plus affreux, pieds et mains brûlés. Marie accusa spontanément les nommés Sagette, Broc,

0: Bondac et la sœur de ce dernier d'être les auteurs de son calvaire. L'un d'eux avait d'ailleurs fui le village, redoutant sans doute d'être envoyé en prison par les gendarmes. Il revint 3 semaines plus tard, proposant sans honte, par l'entremise de Monsieur le maire, ce qu'il appelait un accommodement, une sorte de transaction destinée à éteindre l'affaire. Interrogé à son tour, l'édile de Saint-Faust masque mal son embarras. Laurent Luc jure qu'il ne savait rien des raisons de ce bûcher improvisé. Marie lui aurait confié qu'elle avait été attachée à un piquet, le feu sous les pieds et sur la tête, se disant victime d'un mauvais tour. L'omerta frappe aussi un couple de vignerons qui, bien que présents près du bûcher, disent tout ignorer de l'histoire. Sur la foi des accusations de Marie Payon, les 2 principaux acteurs de cet acte barbare sont identifiés et arrêtés. Le premier est un certain Jean Broc. Marié à la nièce de la victime, il est tailleur d'habits de métier. Lui nie envers et contre tout. Jamais, jure-t-il, il n'a brûlé les jambes de celle qu'il taxait naguère de sorcellerie, l'accusant d'avoir donné une maladie à une enfant par ses maléfices et ses sortilèges.
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0: Le second suspect se nomme Jean Bondac. Laboureur de profession, il est suspecté d'avoir planté le pieu, installé les sarments au pied de la malheureuse et d'avoir allumé le bûcher. Lui aussi nie de toutes ses forces, imaginant que nul ne croirait les dires de celle qui dit être une folle. L'enquête ira vite. 2 mois plus tard, le 28 juillet 1824, le juge d'instruction palois met Broc et Bondac en accusation du crime de tentative de meurtre sur la personne de Marie Payon. Dans son ordonnance, le magistrat écrit que la victime fut soupçonnée de sortilège par l'opinion publique parce qu'elle avait eu le tort de refuser ses soins dont chacun espérait de prompts résultats. Aux yeux des villageois, Marie fut accusée d'avoir, par ses maléfices, ses sortilèges, généré des maux qu'elle ne pouvait guérir. L'ignorance commune et les préjugés firent le reste. Les esprits s'irritèrent. Ainsi naquit l'idée de brûler une présumée sorcière. Le procès s'ouvre au Parlement de Navarre le 20 novembre 1824. L'instant est grave. L'affaire Marie Payon sera l'ultime procès palois de l'histoire où l'on parlera de sorcellerie dans un tribunal. 12 jurés venus du Pays Basque, du Béarn et 3 magistrats vêtus de leur robe rouge et noire sont réunis pour juger 2 accusés, 2 hommes honorablement connus. Très vite, l'audience vire au calvaire, non pas pour les accusés, mais pour la victime, Marie Payon. Certes, les 2 hommes ont bien commis les faits reprochés, mais selon les juges, c'est Marie, par ses maléfices, ses sortilèges, qui a fait naître ses blessures et les a envenimées. Incroyable, la victime passe pour une simulatrice, une victime si peu innocente que la cour acquitte les 2 accusés. Ils seront libérés sur le champ.
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0: Le malheureux destin de Marie Payon, c'était l'épisode Requiem pour une guérisseuse. Dans un prochain épisode, je vous raconterai une affaire survenue en juin 2014. Une fillette âgée de 30 mois décède d'une asphyxie soudaine dans son lit près de Saint-Jean-Pied-de-Port. Selon le médecin légiste, c'est une mort naturelle, mais les gendarmes nourrissent pourtant quelques doutes.
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4: Moi, c'est Sabine.
5: Routy,
4: sage-femme à la maternité.
5: C'est ça.
4: Vous venez d'arriver, vous sortez, vous arrivez, vous.
5: J'arrive.
4: Juste pour vous.
2: J'étais diplômée en 96. J'ai toujours voulu faire ça. Je me suis décidée en troisième, mais j'ai pas changé mon fusil d'épaule.
4: Alors, on va où ?
5: Eh ben, on va monter en salle de préparation à la naissance.
4: Ah, c'est où ?
5: Deux étages.
2: Ok, avec les petits coussins d'allaitement, la petite tape pour le bébé.
5: Je pense qu'on apporte des informations, on les accompagne. C'est vraiment de l'échange avec les patientes.
4: C'est ça qui a changé le
5: plus ? Oui. Avant, on disait qu'on apprenait à pousser aussi. Oui. C'est des choses qu'on fait plus, en fait.
4: Ah, c'est fini ?
5: On parlait pas de préparation à la naissance et à la parentalité, en fait. Déjà, le terme a changé au moment des années 2000, à peu près, où on a vraiment inclus le conjoint, et puis où on s'est axé aussi, pas que sur l'accouchement justement, mais sur l'après-naissance, et puis de plus en plus on fait attention vraiment aux suites, parce qu'on s'est rendu compte que il y avait beaucoup de mamans qui faisaient de dépression du postpartum, et donc c'est ça aussi l'intérêt de la préparation à la naissance, c'est de les préparer, de les accompagner à la naissance, mais à l'après-naissance en fait, et à tout ce changement qui va arriver avec l'arrivée du bébé. Parce que ça bouscule un petit peu quand même.
6: Oui. Donc vous faites aussi des accouchements, hein ?
5: Alors j'en fais plus depuis longtemps, parce que je fais de la préparation à la naissance, j'accompagne les femmes aussi en grossesse pathologique, et puis dans les déclenchements. C'est le démarrage, c'est avant qu'elles descendent en salle de naissance.
6: D'accord. Vous n'en faites plus, ça vous manque pas ?
5: Non, ça me manque pas.
4: Non, non. C'est un choix, j'imagine.
5: C'est un choix complètement. Hein, ah oui, tout à fait. Non, je suis très contente et vraiment, je me plais en préparation à la naissance, dans l'accompagnement de ces futurs parents.
4: Bon, il y a des larmes ici, des larmes de joie, des larmes de tristesse.
5: Ouais, aussi, des larmes de fatigue. voilà, tout à fait. Des larmes d'où, oh là là, ça fait un an que j'ai accouché, je reviens là, ça me fait plein d'effets. Ouais. Il y a.
4: Ah oui, déjà presque un an après encore.
5: Ouais, les dames qui reviennent ici, ça leur fait souvent quelques chose.
6: Alors qu'est-ce qu'on dit aujourd'hui à l'allaitement ? Allez-y à volonté, cadrez l'allaitement.
5: Alors je pense qu'il faut que ce soit déjà un choix de la femme, un choix personnel. Il faut qu'elle ait du soutien. On va pas allaiter pour faire plaisir à quelqu'un. On va allaiter parce qu'on en a envie, parce que c'est un choix qu'on va faire. Et puis après, c'est surtout allaiter sans vous poser de questions, en suivant le rythme de l'enfant, parce qu'au démarrage, c'est ça qui est important. C'est finalement de ne pas se poser de questions et faire équipe avec son enfant.
6: C'est impossible de pas se poser de questions quand on est jeune parent.
5: Oui, mais en fait, ne pas se poser de questions. L'allaitement, culturellement, on l'a un peu perdu, nous, avec l'émancipation de la femme, la pilule, etc. dans les années 70. Et donc, quand l'allaitement est revenu, on l'a calqué un peu sur le biberon. Mmh. Et le biberon, c'était toutes les 3 heures. Et puis surtout, on le donnait pas avant. En fait, pour mettre en place la lactation, c'est écouter le rythme de cet enfant, parce que lui, il sait pas ce que c'est que de se nourrir. Déjà, in utero, il est, j'ai envie de dire, nourri, logé, blanchi gratuitement. Et il va falloir qu'il découvre certaines choses. Et donc, il faut qu'il apprenne. Pour lui, c'est tout un apprentissage, et donc il faut qu'il apprenne quand il est disponible, ce bébé. Donc lui, il va pas être disponible toutes les 3 heures à heure fixe.
6: D'accord, mais comment vous avez découvert ce métier ?
5: Eh ben, avec un forum des métiers. Ouais. Où j'ai croisé une sage-femme passionnée. J'avais très envie de m'occuper du bébé. J'avais besoin de contact aussi avec les gens. Et cette sage-femme m'a été, mon point d'ancrage. Et puis après, j'ai rencontré une autre sage-femme quand j'étais encore au lycée, où j'ai pu du coup voir un accouchement, voir une césarienne. Et donc tout ça, je me suis dit, mais c'est ça que j'ai envie de faire.
6: Ouais, ça a été la révélation.
5: Ah ouais, complètement.
6: Pour que je vous fasse une petite photo.
5: D'accord.
6: Oh super, vous avez mis votre blouse, votre basse.
5: Voilà.
6: Ah, j'ai cru que c'était un sifflet, non ?
5: Non. C'est...
6: On se met où ? On se met là ? On se met où ? Vous aimez ?
5: Oui, ça me va.
6: C'est bien, c'est bon. Hein. Mais quel sourire vous avez ?
5: Merci.
6: C'est les yeux qui brillent. C'est naturel.
5: Je crois, je fais rien de particulier.
6: ça rend très joyeux, non, comme métier.
5: C'est un beau métier. Ouais. Enfin, moi, je changerais pas de métier.
6: Bah oui, c'est sûr.
5: Voilà, ça reste vraiment un métier que j'aime.
6: Mm-hmm. Vous repartez ? Vous êtes venu exprès ?
5: Oui, je suis venue exprès parce que c'était pas sur une garde, c'était pas pratique. Ma collègue avait des consultations d'allaitement, donc je suis revenue. Je suis repartie.
6: C'est bien sympa. Bah, on repart ensemble.
5: Et on repart.
6: À moins que vous ayez quelque chose à faire, je ne sais pas, mais vous faisiez une brioche à la maison ?
5: Oui.
6: Donc là, on est à nouveau dans le hall de la maternité. Il y a un chiffre à l'entrée de la maternité, là.
5: C'était le nombre de bébés nés à la maternité, donc en 90 ans.
6: 312 557.
5: Voilà.
6: Ah oui, depuis, on a fait un peu de chemin, quoi.
5: Premier bébé en 1929.
6: Ouais,
5: voilà. Et puis ça, c'était en 2019.
6: Ah oui, donc depuis, il faudrait actualiser le chiffre.
5: Après, on est à peu près à 2800 accouchements par an.
6: Bon, c'est vrai qu'à chaque fois qu'on rencontre une sage-femme, ça nous remonte plein de souvenirs.
5: C'est ça. Merci beaucoup. Bonne fin de journée.
6: À bientôt.
5: Au revoir.
6: À bientôt.
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7: Wikizef, petit guide à l'usage des étrangers du sud du péage d'Arras en vacances dans notre belle région.
8: Dimanche matin, levé avant le soleil, vers 9h, vous descendez prendre un café que vous pensez amplement mérité. 8 heures de sommeil, franchement, on mérite une pause café. Et devant la cafetière, votre cousin regarde attentivement le café couler. Ça s'appelle une sentinelle de cafetière. Et là, il se retourne et dit « Bon, t'es déjà debout ? Il fait corps noir, t'as qu'est ta lit ou quoi ?» Ne paniquez pas, Wikizef est là pour vous aider. Taquer un lit. C'est une réflexion semi-désagréable, parce qu'il y a plusieurs niveaux de réflexion désagréable. Ça dépend de l'heure qu'il est, du temps qu'il fait. Admettons, il fait 27 degrés à l'ombre, et ben c'est l'heure de « fais pas chier ». Ou alors, il y a 3 grammes à quart. Et ben c'est pas la peine de se demander pourquoi il est désagréable d'un seul coup, c'est parce qu'il n'y a plus de canette.
7: Exemple.
8: Vous avez la réflexion désagréable qui serait « t'es déjà debout ? Ah, retourne te coucher, c'est pas le jour à me faire quiller du côté de la cafetière, hein ». La réflexion pas désagréable, t'es déjà debout. Oh bah alors, j'ai fait du café pour un régiment de soldats, t'inquiète, assis-toi, je te ramène un jet. Réflexion semi-désagréable, bah t'inquiète, t'as lié ou quoi ? Petite phrase qui présuppose que pour que vous parvinciez à vous lever tôt, il faille forcément que vous fûtes tombé du lit. Vu que vous n'êtes pas totalement du nord, que forcément tout ce qui est au sud du péage d'Arras possède un degré de fainéantise qui augmente au fur et à mesure qu'on s'approche de la Côte d'Azur. Ou là-bas, pour se lever tôt, bah faut pas qu'ils quittent leur lit, hein, mais qu'ils descendent en rappel. Allez, au revoir hein, et anne baisse à marraine.
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2: Mettez vos oreilles dans le vide avec le duo Belle Dame. Bientôt trentenaire, Tommy et Nathan, son frère jumeau, au Savoyard de la Vallée de l'Arve et surtout musiciens. Ils ont créé Belle Dame. Ils écrivent, ils composent, ils chantent et jouent. Guitare, clavier et machine. Et fin 2025, Belle Dame a sorti ce single Dans le vide. Déjà

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0: Salut à toutes, salut à tous et merci d'avoir choisi ici pour passer votre jeudi soir. L'actualité de ce 11 juin, l'actualité musicale s'entend. C'est un anniversaire un petit peu triste puisque c'est l'anniversaire de la mort de Françoise Hardy. Alors pour se remonter le moral, évidemment, on écoutera sa douce voix. On écoutera aussi en coup de cœur, en découverte, un jeune artiste dont vous n'avez peut-être pas encore entendu parler. Il s'appelle Édouard Biel et vous l'entendrez à la fin de l'émission. Je vous parlerai du festival de musique française le plus cool qui soit et qui n'a pas lieu en France, figurez-vous. Je vous donnerai envie peut-être de prendre un billet pour la Belgique un peu plus tard dans l'émission. Et puis nous allons jouer au blind test aussi autour de Dieu, les chansons qui parlent de Dieu. Si ça vous inspire, alors appelez-nous maintenant au standard 0810 055 056 0810 055 056. C'est Sadika qui vous attend au standard et le cadeau ce soir, c'est le nouvel album de Fatoumata Diawara, une merveille qui s'appelle Massa. Fatoumata est dans le studio. Bonjour.
3: Bonjour.
0: Qu'est-ce que je suis contente qu'on se retrouve, ma chère Fatoumata. Comment ça va?
3: Ça va bien, merci toi. Ouais,
0: ça va très bien aussi. Fatoumata Diawara qui fait une pause là de quelques heures à la maison de la radio pour répondre à des interviews, qui vient de sortir, je le disais, un nouvel album. Mais en réalité, tu es au cœur déjà d'une tournée énorme depuis le mois de mars. Tu es déjà passé par l'Afrique du Sud, pas mal par la France aussi, et puis la Norvège, et puis la Suède, et puis après ça continue, l'Espagne, le Danemark, la Belgique, la Pologne, la Suisse, l'Angleterre, la Hollande. C'est dingue quand même ce rythme. T'es chez toi parfois?
3: Moi je suis chez moi, sur scène oui. Ah. Je me sens comme à la maison. C'est incroyable, c'est l'endroit où je me sens le plus vraiment comme chez moi. Oui. Je sais pas si c'est bien ou pas, ou ça va changer plus tard, mais pour l'instant, ça me manque la scène.
0: Il faut dire que tu fais partie de ces artistes qui ont rêvé très fort d'être sur scène et qui ont dû travailler dur pour arriver sur scène. Donc peut-être c'est normal de savourer aujourd'hui.
3: Non, aussi parce que je suis passée aussi par tellement d'expériences et qui a envie de aussi se libérer. Et j'ai envie de continuer à me guérir, en fait.
0: C'est ça.
3: Parce que les thérapies, quand tu commences à aller voir un psy, tu t'arrêtes pas, en général. Sa maladie,
0: ça
3: peut durer. Ouais. Donc, en gros, la scène, c'est mon psy, quoi. Je vais voir un psy et dès que le moral est bas, la scène m'aide à remonter tout ça.
0: Alors, en 2026-2027, le moral va être très, très haut.
3: Oui, j'espère en plus. Parfois, ça ne suffit même pas.
0: Il y a notamment le 25 novembre prochain, l'Olympia à Paris. Mais je vous entends râler d'ici, chez vous, en disant « il n'y a pas que Paris dans la vie ». C'est vrai, c'est vrai. Vous qui nous écoutez, par exemple, dans la belle ville de Saint-Nazaire, eh bien, Fatoumata sera chez vous le 25 juillet pour le festival Les Escales. Il y a aussi Sète, Gignac pour les festivals d'été, Mantes-la-Ville à l'automne prochain, ou encore Vannes, Istres, Lyon, La Souterraine, et puis déjà en 2027, des dates notamment à Béthune et à Bordeaux. Alors Fatoumata, en parlant de voyage, la dernière fois qu'on s'est vu, c'était pour ton troisième album, London Co, donc qui nous emmenait quelque part entre Londres et Bamako. Et ben,

0: Et donc, très rapidement, te voilà.
1: Ça me manque déjà.
0: La Momalie, c'est vrai.
1: C'est magnifique, cette chanson incroyable, elle est belle. Il a fait un beau travail quand même à Mathieu. Cet album va rester dans l'histoire, ça va bien rester dans le temps.
0: Je pense qu'il va rester. Et puis, alors, ce qui est très drôle, parce que quand tu dis que même Mathieu Chédid et cette aventure-là te manquent, lui aussi, quand il a su que tu venais dans Décibel, il nous a envoyé un petit message pour toi, et un petit message dans lequel, tendez l'oreille, il y a une information très intéressante sur le nouvel album de Fatoumata.
2: Ma Fatou, ma sœur, c'est une pensée de ton frère Mathieu, pour te dire qu'on est toujours reliés, de près comme de loin, et que je suis très très fière d'avoir participé à cet album magnifique et tellement magique comme toi. Gros baiser.
0: Oh. Mathieu Chédid, c'est une sublime rencontre, vous deux.
1: On s'adore.
0: Mais ouais.
1: On s'adore. Je l'aime tellement. C'est que parfois, quand tu laisses la place à la nature, elle te fait découvrir des belles choses. Il faut avoir confiance, en fait. Faut pas toujours penser aux choses négatives. Et avec Mathieu, on a cet instinct-là, cet instinct enfant. Il y a un enfant en nous. On a des petits garçons et des petites filles en nous qui parfois connectent et on est juste nous-mêmes. Quand on joue la musique, on est comme si on était dans un jardin d'enfants où on est en train de jouer ensemble. On s'éclate, on se regarde, on rigole. On ne sait pas pourquoi on rit. Mais il y a un sentiment de bien-être et de confort et de complicité, d'amitié lorsqu'on partage la musique. C'est vraiment quelque chose que tu ne peux pas définir. Je ne saurais même pas dire qu'est-ce que c'est exactement je sais pas, cette fusion et cet amour. Parce que c'est au-delà de l'amour que les gens connaissent. Parfois, on se limite trop de l'amour classique, se marier, sortir ensemble. Mais l'amour est vaste. C'est au-delà de tout ça. Le monde est l'amour. La vie, c'est l'amour. Donc, si on se dit, on limite tout aux relations amoureuses, on perd tellement la dimension de cette divinité, cette sensation qui est l'infini.
0: C'est ça, la force infinie.
1: La force infinie, exactement. La divinité. Ouais.
0: Dans le message, Mathieu Chédid, se réjouissait d'avoir participé au nouvel album. Il s'appelle Massa.

0: Il y a une chanson donc sur l'album qui s'appelle Massa. Cette chanson, elle donne son titre au disque. Massa, c'est Dieu, c'est l'éternel. C'est immense comme thème. Tu parlais d'amour avec un grand A, D avec un D majuscule aussi. C'est immense. Et ça donne bien le ton de ton disque. Hein. T'as décidé.
1: Exactement, c'était le sentiment de bien-être lorsque nous étions sur la création de cet album. Je sentais tellement cette harmonie et cette sensation de bienveillance, d'être bien entourée. Pour une fois, moi qui ai galéré en tant que femme, chanteuse, comédienne et musicienne, et me retrouver en face d'un homme qui me respecte, comme Mathieu, mais avec lui, il me rassure en fait. Et cette assurance, tu l'as pas avec beaucoup de personnes. Dans chaque chose, il faut des deux énergies. Moi, je crois à la dualité. L'homme, la femme, l'eau, le feu, jour, la nuit. Et j'ai fait ma partie eau, qui est l'esprit féminine, et j'avais besoin de feu, ou je suis le feu, j'ai besoin d'eau, parce que...
2: Ouais.
1: Il faut quelqu'un pour calmer l'autre, voilà. Si peut-être je suis trop dans l'extrême dans le texte ou trop dans le rythme, qu'il y ait quelqu'un qui dose tout cela. Sur ça, j'accepte totalement de me faire accompagner.
0: Massa, c'est un album magnifique sur lequel il y a Janet. Je vous propose qu'on découvre cette chanson. Janet, c'est une chanson qui parle du Mali et de ces voyageurs, ces gens qui partent, qui émigrent loin pour chercher fortune.
1: Je n'ai jamais oublié d'où l'on vient et de vraiment, en cas de problème, toujours se rappeler de ses racines, ses valeurs. Parfois, ça aide pour aller plus haut et plus vite.
0: Fatoumata Diawara est de retour avec un nouvel album, et Janet.

0: Fatoumata Diawara, les amis. J'adore Jamel.
1: Merci. Vous entendez cette guitare. Hein. Tum, tum, tum, tum. Oh, c'est des choses que tu peux pas...
0: Et le synthé, il y a du synthé de 10 heures.
1: Mais c'est soft, vous voyez comment on l'utilise, honnêtement.
0: Ouais. Non, c'est très réussi. Mmh. Très, très réussi. Merci et beaucoup. Fait donc dans le bonheur et la sérénité.
1: Oui, la sérénité.
0: Cet album Massa qui est sorti vendredi. La tournée, je vous en ai parlé. Hein. Fatoumata fait une tournée mondiale parce que l'album sort partout dans le monde. Parce que, voilà, t'es une artiste... international, je le disais tout à l'heure, la classe internationale. Est-ce que ça simplifie les choses pour toi en te disant finalement, de toute façon, je peux bien choisir une langue, je joue en Suède, je chante pas en suédois, tu vois, est-ce que ça simplifie les choses ou est-ce que c'est compliqué et t'as envie quand même de pouvoir avoir la compréhension de tous les publics que tu vas aller rencontrer? Je parle des paroles.
1: Les paroles, après, je traduis certains thèmes qui me tiennent à cœur, dont l'albinisme, la mutilation génitale, le mariage forcé, tous ces thèmes qui sont assez sensibles. Mais il est important pour moi de chanter en bambara parce que ma vérité compte beaucoup.
0: Bien sûr.
1: Je serais pas, j'aurais pas cette flamme de vouloir monter sur scène tous les jours. Il faut être vivante pour pouvoir défendre tout ça et tout le temps sur la route et changer de chambre tous les jours. T'as pas de vie, en fait. Il y a beaucoup de sacrifices là-dedans. Donc, pour gagner, pour trouver le plaisir d'aller à la conquête de ton public, il faut que tu fasses quelque chose que tu te sens bien, quoi.
0: Ouais.
1: Et moi, la langue, elle est comme une connexion, une antenne entre moi et mes ancêtres. Et ça facilite tout. Dès que je monte sur scène, le fait d'être soi-même, même si t'es malade, en fait, les choses, l'ange de la musique t'aide, quoi.
0: Ouais.
1: C'est tout se met, tout est aligné, tout se... Ça, en fait, la connexion est plus évidente que si tu devais faire beaucoup d'efforts et se mentir à soi-même.
0: Et puis l'authenticité aussi de cette langue qui te permet d'aborder dans ce nouvel album des thèmes extrêmement intimes. Je pense notamment au décès de ton papa avec cette chanson Tati Bakary, où tu parles de ton papa qui est parti, mais il n'y a pas que lui, il y a aussi Amadou Bagayoko, Toumani Diabaté.
1: J'en cite pas mal,
0: t'en cites quelques-uns, c'est beau comme tout.

0: thème qui est évidemment immense, plus grand que nous, et en même temps c'est le thème qu'on a toutes et tous en commun avec l'amour. Tous dans la vie à un moment on aime, tous dans la vie à un moment on a quelqu'un qu'on aime qui meurt. C'était difficile d'écrire cette chanson pour ton père?
1: Beaucoup. Jusqu'à présent, même quand je chante sur scène, je suis assez émue parce que l'amour que t'as pas pu exprimer de son vivant et que quand il part, soudain tu le libères.
0: Ouais.
1: Tout cet amour-là, c'est fort. Si tu dis, en fait, je savais dire je t'aime, mais pourquoi je le sais que maintenant, seulement maintenant que je peux dire que je t'aime. Et je lui demande sa permission de lui chanter mon blues.
0: Fatoumata, sur l'album, en chanson presque miroir de celle qu'on vient d'entendre sur la mort de ton père, Tati Bakary, il y a Fala, une chanson où tu t'adresses à un orphelin.

0: Lorsque les méchants s'en prennent à toi, te maltraitent à cause de ta condition, ne leur dis rien, orphelin. Cela ne vaut pas la peine de leur répliquer. Eux seuls savent pourquoi ils agissent de la sorte. Ça, c'est du réconfort, Fatoumata. C'est de la sagesse aussi.
1: Mais imaginez cette voix... Genre, on est tous genre au-dessus d'une planète. Vous voyez la planète entière, un micro d'une, la voix d'une femme qui parle à tous ses enfants qui vivent dans des pays des guerres. Rien que ces, ces trois phrases. Vous voyez l'impact ?
0: Eh ben, une immense consolation.
1: Parce qu'il y en a tellement des orphelins aujourd'hui. On en crée chaque jour. Et ils ont besoin de la voix féminine. Ils ont besoin d'être confortés. Donc, quand j'ai dit « Don't cry », je m'adresse au cœur de nombreux cœurs, beaucoup d'enfants et même des adultes. Des orphelins, il y en a pas mal. Hein. Et on a besoin de... Ils ont besoin de réconfort, ils ont besoin d'aide, ils ont besoin de nous entendre, savoir qu'on sait, on le sait.
0: On les voit.
1: On les voit, on est là, quoi.
0: Ouais. Les enfants, tu t'adresses aussi à eux dans la chanson de Denko, celle qu'on va écouter maintenant.
1: Dinko, justement, qui veut dire la cause des enfants. Et justement, c'est dans cette chanson-là que je parle, je m'adresse aux enfants albinos et aux enfants, tous les enfants atteints de...
0: Ou de handicap physique.
1: Et de physique ou mentaux, tout ça. Et je voulais juste leur faire un clin d'œil aussi dans cet album. Et assez souvent, je chante pour les enfants, mais pas... On oublie ces enfants-là.
0: Ouais. Dans certains pays d'Afrique, on dit qu'ils sont, qu'ils portent malheur. Ouais, c'est ça. Ils peuvent être très maltraités.
1: Très, très maltraités. Et les mamans surtout. Là, je rends hommage à leur mère, à leurs parents. Et aussi, je dénonce l'histoire de l'albinisme où on tue les enfants. Et en l'occurrence, il s'agit d'un jeune albinos que j'adopte, qui s'appelle Daouda. Son père l'a rejeté et qui veut plus de lui. Et je raconte son histoire. J'ai dit, pourquoi tu le veux pas? Pourquoi tu... C'est Dieu qui te l'a donné. Et tout simplement parce que tu penses qu'il est sale. Et peut-être de l'extérieur, il est sale. Mais à l'intérieur, son cœur veut de l'or. Donc en fait, j'essaie de magnifier ce que les gens voient. Trouver la poésie dans ce que les gens trouvent négatif. Et ces choses-là, il faut juste qu'on embellisse, qu'on donne une autre forme. Au lieu de voir ces personnes comme... au lieu de les rejeter, peut-être si on essaie de les rapprocher, on va être surpris nous-mêmes. Parce que le problème, c'est pas eux, c'est nous le problème. Il faut qu'on reconnaisse que c'est nous qui avons des problèmes. Et que pour se guérir, il faut faire un effort d'aller vers ces enfants-là. Parce que eux, ils nous en veulent pas. Ils sont en paix avec nous. Mais c'est nous qui avons des problèmes avec eux. Et il faut que ça soit dénoncé. Il faut que les sociétés changent. On peut pas s'asseoir comme ça. Et c'est des thèmes à aborder. Même mon prochain album, je ferai ouvrirai une autre porte pour aborder encore à ce thème-là. Jusqu'à ce que les gens comprennent que c'est nous qui avons des problèmes.
0: Les enfants ont une alliée. Elle s'appelle Fatoumata Diawara. Et on écoute. Une chanson qui leur est dédiée sur le nouvel album de Fatoumata, ça s'appelle Denko.

0: Rita Diawara. Le nouvel album s'appelle Massa. Vraiment, c'est une splendeur. Il faut le dire. Il faut aller évidemment voir le spectacle sur scène. Ça, c'est très important.
1: C'est autre chose encore. Oui, ouais, on les ça. Vit autrement.
0: Évidemment. Mais vraiment, prenez le temps d'écouter ce disque parce que il y a, comme le disait Fatoumata tout à l'heure, finalement, il y a les codes. Si vous êtes fan justement de rock ou de blues africain en général, malien en particulier, vous retrouverez les codes et à la fois. Tous les codes, ils sont subtilement explosés. Pouf,
1: exactement,
0: pouf, pouf.
1: Exactement.
0: On pousse les frontières, on pousse les barrières tout le temps.
1: Oui. Non, mais c'est vrai. Ça qui est bien de travailler avec les frères qui ne sont pas du Mali, effectivement, tu dépasses des barrières. Ouais. Et ça qu'il faut. J'aime pas le confort. J'aime bien explorer d'autres genres musicaux. Et effectivement, sans la confiance, cela n'est pas possible.
0: Donc là, avec Mathieu,
1: avec
0: chez Did,
1: il y a la conscience. Ouais, moi, je lui donne les chansons, je vais me coucher. Il me dit demain matin. Demain matin, je te fais écouter quelque chose. J'ai dit oui, là, je suis fatiguée, je vais me coucher. Et tu te réveilles, tu fais waouh. C'est parfait, quoi. S'il y a beaucoup d'amour, c'est que il est sincère.
0: Et c'est pour ça que maintenant, Fatoumata Diawara a un super nouvel album et Mathieu Chédid a des cernes sous les yeux.
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0: À tout de suite, restez bien dans Décibel. Fatoumata Diawara est mon invité.
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0: Fatoumata Diawara, tellement j'ai l'impression en paix en ce moment avec cet album qui est sorti. C'est comme s'il y avait des thèmes, des trucs que tu avais envie d'aborder depuis longtemps et ça y est, ils sont
1: exactement,
0: là sur un disque
1: exactement.
0: Pour toujours.
1: Et puis j'ai la chance que ce soit en plus mon quatrième album parce que c'est symbolique quand même, le chiffre 4. On m'a dit le symbole de la femme, c'est le numéro de la femme, c'est 4.
0: Ah.
1: Et l'homme, 3. Les deux ensemble, ça fait 7. Voilà, ça fait. Tout est 4 jours. Je suis une femme. C'est ton numéro, quoi.
0: D'accord. Donc, quatrième album,
1: c'est symbolique.
0: Ouais.
1: Et je le dédie au divin. Et effectivement, pour. Quand je vois par où je suis passée, d'où je viens, mon histoire. Je me dis j'ai de la chance quand même, même si j'ai quand même traversé des moments pas totalement agréables. Ça faisait partie de l'histoire. Et je pense que ça devait être comme ça.
0: Ouais.
1: Pour mieux grandir et grandir plus vite, il fallait ces expériences-là.
0: C'est un euphémisme hein, quand tu dis que tu as passé des moments pas terribles ou pas très faciles, parce que tu as quand même dû t'enfuir à un moment, loin des gens que tu aimais.
1: Et je viens de loin.
0: Voilà. Parce que pour échapper à un mariage forcé, où Fatoumata s'est dit « mais non, je ne peux pas être forcée, donc je m'en vais
1: ».
0: Et c'était prendre un gros risque, évidemment.
1: Un très gros risque.
0: Quand tu t'es lancée dans la musique aussi, parce qu'on n'en a pas parlé, mais je pense que si vous avez vu Fatoumata Diawara au cinéma, vous savez que c'est aussi une grande actrice. Voilà, bah oui, non, mais c'est vrai quand même.
1: J'ai commencé par le cinéma,
0: oui, c'est ça.
1: Le théâtre...
0: C'est d'abord le cinéma, et alors notamment dans le film Timbuktu d'Abderrahmane Sissako, qui a été multi-récompensé au César. Donc voilà, il y a eu la danse, il y a eu le théâtre, il y a eu le cinéma. Et finalement, quand tu commences la musique, tu repars encore de zéro. Donc c'est sûr qu'il y a eu plein de moments difficiles dans cette carrière. Et alors, quand tu repenses à quand tu jouais dans les bars à Paris,
1: c'est ça,
0: tes premières chansons
1: jusqu'à 2h, 3h du matin.
0: Et maintenant, tu as une tournée internationale entre l'Afrique du Sud, le Danemark, l'Italie, la Suède, la Pologne. L'Autriche, l'Espagne, tu te réjouis de ce chemin
1: parcouru.
0: C'est comme
1: un accomplissement. Voilà, cet album est justement la sagesse. C'est vraiment se dire, ok, certes, je ne veux pas que ça s'arrête là, mais je peux dire que j'ai écrit un bout de mon histoire quand même. J'ai quelque chose à raconter. Je peux dire qu'il y a... Il y a des sujets, voilà. Si jamais j'ai écrit un livre, cet album pouvait être... un point où je peux dire ok, ça c'est le premier chapitre ou deuxième, je sais pas, mais c'est important ce moment.
0: Il est important.
1: Dans ma vie, ouais.
0: Et alors vous pouvez partager.
1: T'as des enfants qui grandissent bien. Et enfin, dans le milieu, tu sens pas ce combat là en tant que femme. Certes, il y en a, mais moins qu'à tes débuts. Comme si je venais de traverser le pont, en fait.
0: Ouais, t'as passé un cap.
1: Oui, passé un cap.
0: Ouais.
1: Il y a plus ce souci de définir ton style. Parce qu'au départ, quand tu commences, on va te comparer à beaucoup de personnes. Il y en a qui disaient, ouais, Tracy Chapman, d'autres, n'importe où. On m'a donné tellement de noms à mes débuts, j'étais là. Si, mais donnez-moi le temps, quoi. J'arrive. Je finis tout ça, là. Pour savoir qui je suis, donnez-moi la guitare. Dans 5 ans, vous saurez qui je suis. Et cette patience, il faut l'avoir. Malgré qu'il y a la vague et que toi, tu restes aligné et amener ton public jusqu'au bout, pendant qu'il ne te croit pas jusqu'à ce qu'il voit. Ah, finalement, je pense qu'avec cet album, les gens vont comprendre que le monde, mon genre musical, parce que c'est quand même assez atypique ce que je fais. Ça ressemble à la musique de personne. Au Mali, en tout cas, il n'y a pas de chanteuse.
0: Voilà. C'est toi.
1: C'est qu'on ne peut pas me comparer à quelqu'un. Mais pour cela, il fallait être sûr de ce que tu veux et d'amener les gens à te suivre et de les amener jusqu'ici. Et ça, c'est pas évident pour tout le monde, surtout les femmes.
0: Ouais.
1: Parce qu'on a besoin de nous voir autrement. On a besoin de nous voir nus, on a besoin de nous voir... de plus en plus sexy pour exister, comme si on doit crier pour dire « mais je suis une femme ». Mais non, on ne doit pas se débattre tout le temps. Ce n'est pas normal. La femme ne doit pas être tout le temps en train de se protéger, de se réaffirmer, de vouloir toujours convaincre les gens ce qu'elle veut faire. Il faut que ce soit plus facile que ça. Ça doit être plus évident de nous laisser le temps de nous exprimer. Voilà. Avec la dignité et avec le respect qu'on mérite.
0: Merci beaucoup. Fatoumata Diawara, invitée de Décibel. On se dit au revoir, à très bientôt, en écoutant une chanson qui s'appelle Nden, qui est un des grands moments de cet album, Massa, qui est disponible partout depuis vendredi. Nden, c'est mon enfant.
1: Justement, c'est celui, ça parle de mes enfants, quand je les quitte le matin et que je vais travailler, et que je passe toute la journée à penser à eux, je ne sais pas s'ils vont bien ou pas, ouais. Mais en même temps, en tant que femme... Pour acquérir ta liberté, il faut faire des sacrifices. Et c'est pas évident. C'est des choix à faire. Pas mal de choix et beaucoup de sacrifices. Donc, cette chanson est dédiée à mes enfants. Je les aime tellement.
0: Mmh. Merci.
1: Même
0: beaucoup.
1: Si peut-être parfois ils se doutent, mais moi, je sais que je les aime. Mais à ma manière, à la Fatoumata Diawara. Vous voyez ce que je vais dire? L'Amazon moderne.
0: Mmh. Nous, on adore cette façon-là d'aimer. Fatoumata Diawara. Merci, à bientôt.
1: Merci beaucoup.

0: Fatoumata Diawara, elle est comme ça, la chanson Enden, comme une berceuse pour ses enfants. Et puis, la chanson suivante sur l'album, c'est un texte au vitriol sur l'hypocrisie des familles polygames qu'elle peut croiser au Mali. Voilà, elle va là où elle veut, et croyez-moi, elle y va bien. L'album Massa de Fatoumata Diawara est disponible, et il était à gagner tout à l'heure au Blind Test.
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0: Je l'ai dit tout à l'heure dans le sommaire, je crois que le meilleur festival de musique française se passe, pas en France, mais en Belgique. Enfin, en tout cas, c'est ce que je me suis dit quand j'ai découvert la programmation de la 31e édition des Francofolies de Spa. Ça sera du 20 au 26 juillet à Spa, donc en Belgique. Écoutez, il y a nos légendes, Laurent Voulzy, Julien Clerc, Michel Jonas, Alain Chamfort. Il y a tous ceux qui remplissent les zéniths chez nous, Gims, Kyo, Laurie ou encore Matt Pokora. Et puis même des vétérans de la French Touch, Cassius et Étienne de Crécy. Franchement, ne ratez pas les Francofolies de Spa, et voici Michel Jonas.

0: Jonas au Théâtre des Folies Bergères les 30 et 31 janvier prochains.
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0: Et il est l'heure du blind test. On joue au blind test ce soir pour gagner l'album de Fatoumata Diawara avec Sébastien et avec Carole. Bonsoir à tous les deux.
2: Bonsoir Émilie.
3: Bonsoir,
0: bienvenue dans Décibel.
2: Bonsoir Sébastien.
0: J'ai entre Bonsoir. Les mains cet album de Fatoumata Diawara et vous allez le recevoir en version vinyle, absolument magnifique. Des chansons donc chantées, écrites et composées par Fatoumata Diawara et un album produit par M. Mathieu Chédid. Donc si vous aimez bien les guitares, vous allez passer un bon moment, je tiens à vous le dire. Voilà, c'est dit. Nous jouons au blind test donc avec des chansons qui ont toutes en commun d'avoir le mot « Dieu » dans le titre. Dieu, c'est pas un thème qui revient quand même très très souvent dans la chanson française, enfin moins que l'amour ou les promenades au clair de lune, mais enfin il y a quand même un certain nombre de chansons qui évoquent Dieu. Alors chère Carole, cher Sébastien, on va vous les passer, ces chansons-là, et il va falloir retrouver le plus rapidement possible le nom de l'interprète de la chanson. Carole, c'est OK ?
2: Oui, Émilie.
0: Oui, Carole. Oui, Carole.
2: Oui.
0: Tout va bien ?
2: Oui,
0: ah,
2: merci
0: bon.
2: Beaucoup.
0: J'ai eu peur. Alors, merci Carole de venir jouer avec nous. Et est-ce que Sébastien aussi est prêt pour jouer ?
3: Ouais, je suis prêt, il n'y a pas de souci.
0: Ok, génial. Alors c'est parti, voici une première chanson qui parle de Dieu. Dites-moi, qui chante ça ? Si l'intro ne vous dit rien, rassurez-vous, dans 5 secondes, sa voix inimitable.
3: Edith Piaf.
0: Oui, bravo.

0: Mon Dieu, Edith Piaf. Bravo Sébastien. Edith Piaf sur l'intro, sans la voix. Je suis épatée. Bravo. Bon, c'est bien, c'est bien. Allez, on continue. On change de style, on change d'époque, mais on est toujours sur une chanteuse.
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2: Oui, Sophie Winter.
0: Bravo Carole.

0: des chansons incontournables des années 90, Ophélie Winter, Dieu m'a donné la foi. Et Dieu nous a donné aussi un blind test plein de suspense. Sébastien a marqué le premier point, Carole a gagné le deuxième. Qui marquera le troisième? Jeu sans enjeu, hein, puisque de toute façon vous avez chacun gagné un exemplaire de l'album de Fatoumata. Mais quand même, histoire de savoir qui est le plus fort ce soir au blind test, ou la plus forte, dernière chanson, on cherche l'interprète.
1: Gainsbourg.
0: Gainsbourg et...
1: Fumeur
0: de gitane. Ouais, et il chante avec une actrice. Est-ce que Sébastien...
2: Je vois
1: ça. Brigitte Bardot.
0: Oui.
2: Tu es un fumeur de Havard.
1: Brigitte Bardot, Catherine Deneuve, ouais, une des deux.
0: Eh ben, c'est pas la même chose, hein.
2: Loin de...
1: Non, mais...
0: Sébastien a trouvé Gainsbourg et Carole a trouvé Deneuve. Écoutez, Deneuve, elle arrive.
1: Vie. Oui, c'est Deneuve, ouais.
2: Comprends-moi.
1: Classique.
3: Tu n'es qu'un fumeur de gitane.
0: On entend bien que c'est pas la voix de Brigitte Bardot, hein, Sébastien. Bon.
1: Non, mais je me suis trompé. Mais
0: c'est parfait. Bah oui, c'est ça. Sébastien a trouvé Gainsbourg et Carole a trouvé Deneuve. Donc c'est sur une égalité parfaite, les amis, qu'on peut arrêter ce blind test. Je suis très fière de vous. Bravo. Vraiment.
1: Merci.
0: Vous avez tellement assuré. Merci à tous les deux. Vous revenez jouer quand vous voulez, hein.
1: Ah,
0: ça marche. Oui. Bah, c'est vous qui êtes gentil de venir participer tous les soirs à l'émission à Décibel. Merci infiniment. Bon, quand on parle de Dieu, les amis, on ne peut pas oublier la chanson God Only Knows des Beach Boys. Dieu seul le sait. Une très très belle chanson d'amour, mais qui commence par cette phrase incroyable signée Brian Wilson. Peut-être que je ne t'aimerai pas toujours. I may not always love you. Peut-être que je ne t'aimerai pas pour toujours. C'est une chanson merveilleuse, God Only Knows. Une des chansons

0: alors, il est pas trop fort mon coup de cœur. Je sais ce qui s'est passé dans vos têtes, enfin dans vos oreilles. Au début de la chanson, vous vous êtes dit « Ah, c'est quoi cette voix ?» Et à la fin, en fait, vous aviez déjà adopté. Vous vous rendez compte à quel point il est séduisant, ce Édouard Biel. Le magazine Elle, donc, qui disait « Tête de Goldman, voix de Balavoine ». Alors nous, il y a eu un petit peu débat en studio. Iris, qui réalisait l'émission, me dit « Ouais, on dirait plutôt France Gall, mais avec un effet sur la voix. » Et moi, quand même pas mal Christophe aussi. Donc voilà, c'est un peu un mélange de tout ça. Que des belles références en même temps et qu'on aime beaucoup dans Décibel. On souhaite le meilleur à Édouard Biel. La chanson que vous venez d'entendre, c'est N'importe quoi. Il y en a déjà quelques-unes qui sont sorties. Et puis, d'ici quelques semaines, un premier album, youpi!
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0: Il y a 2 ans, jour pour jour, on perdait Françoise Hardy. Oh là là, mais quelle tristesse. Je pense à elle, je pense tous les jours, vraiment. Soit parce que je croise une grande jolie fille avec une frange, soit parce que j'entends sa voix quelque part, son élégance. Enfin, il y avait vraiment énormément de choses qui nous liaient. Vous, moi, nous, tous, la France à Françoise Hardy. Elle est partie donc le 11 juin 2024. Elle avait 80 ans. Alors maintenant, la grande question, c'est quel titre écouter pour lui rendre hommage ce soir? Quelle chanson anniversaire? On pourrait mettre Tous les garçons et les filles de mon âge en sachant, et on ricanerait, que ça la ferait râler, parce qu'elle en avait marre qu'on lui parle de cette chanson-là. On aurait 1000 chansons à partager. J'avais envie ce soir d'écouter avec vous Messages personnels. Sublime chanson de 1973, fabriquée avec amour et avec Michel Berger. Tous les deux ont des messages à passer. Hein. Michel Berger a 2-3 trucs à dire à Véronique Sanson et Françoise Hardy, évidemment, à son Dutronc chéri. Messages personnel et hommage à Françoise Hardy.
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0: message personnel. Hommage à Françoise Hardy. Et c'est là-dessus que Décibel s'arrête pour ce soir. Merci à l'équipe de l'émission, Iris Guitoni, Fred Vigneault et Basile Combes, Elodie Bianca Maria et Franck Moilier. Et merci à vous de nous avoir écoutés.
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3: Bonjour la France, j'espère que tu vas bien la France. Ah, comment ça va Éric Bastien? On est
4: ça
3: jeudi.
4: Bah attends, c'est la dernière manche de la semaine.
3: Eh, t'as pas de candidat?
4: J'ai pas un candidat. J'ai été nul toute la semaine.
3: Le Damido Land est en tête depuis le début de la semaine. J'ai en effet remporté toutes les manches. Il ne te reste
4: comme
3: qu'aujourd'hui.
4: Toujours,
3: oui, bon, c'est pas grave. Et il te reste aujourd'hui.
4: Bon, j'y crois plus, vous savez. Au bout d'un moment, je suis tellement désespéré.
3: Mon chat. Alors, sachez que cette semaine, hein, donc la finale c'est demain, mais cette semaine j'ai expliqué ce que vous alliez gagner demain pour les gagnants. Alors le premier prix c'est un séjour pour deux personnes à l'occasion de la 65e édition du Mondial La Marseillaise à Pétanque. Donc vous allez dormir à l'hôtel Villa M à Marseille, un petit 4 étoiles, on est pas mal, hein, j'ai envie de dire. Vous aurez évidemment les petits déjeuners et les dîners inclus, et vous aurez aussi plein de cadeaux, des jeux de triplettes, des sacs, des polos, et surtout 100 euros de carburant pour prendre la route. Alors, si on ne gagne pas ce séjour magnifique dans la capitale phocéenne, qu'est-ce qu'on gagne?
4: Bah, on part
3: qu'est-ce
4: toujours avec le sourire. Vous parlez du petit déjeuner qui sera offert
3: oui.
4: à la Villa M. Est-ce que vous savez que dans ce petit déjeuner, il y a des croissants, il y a des pains au chocolat,
3: bah, oui.
4: il y a des œufs brouillés,
3: des chocolatines.
4: C'est normal, les chocolatines pour ceux que voilà, qui aiment. Il y a de la confiture, du pain, mais il y a surtout un café préparé avec amour et humour. Celui de Joe Malango qui en personne s'est engagé entre deux parties de pétanque à vous servir ce petit café.
3: Bah, c'est magnifique. Allez.
4: Je vous ai pas dit que c'était une cafetière quand même qui était
3: gagnée. Cafetière, 32 dosettes, 6 verres en verre.
4: Voilà,
3: la légende.
4: Ouais.
3: Allez, jingle, on accueille nos candidats. Bonjour les amis.
4: Bonjour.
5: Bonjour.
4: Bonjour.
3: Voilà. Comment ça va, Mireille?
5: Bonjour Valérie. Bonjour Eric.
4: Bonjour Mireille.
3: Alors Mireille, elle joue avec ici Vaucluse.
5: Oui.
3: Tu habites à Pernes-les-Fontaines.
5: Tout à fait.
3: Alors, comment qu'on appelle les habitants de Pernes-les-Fontaines ?
5: Les Pernois et les Pernoises.
3: Oh, c'est bien ça. Alors, tu as 73 ans, tu as un chéri qui s'appelle Alain ?
5: Oui.
3: Là, voilà, t'as vu, je sais tout de toi, tout. Tu as deux enfants, Damien et Fabrice, et tu as quatre petits-enfants, dis donc. C'est bien.
5: Oui.
3: Ça t'occupe ça, non ?
5: Non, ils sont grands.
3: Oui, mais enfin, tu t'en es occupé, hein, j'imagine.
5: Ah oui.
3: Eh oui,
5: oui il y a longtemps.
3: Ils sont grands. Ben oui, Laure, 25 ans, Fanny, 20 ans, Hugo, 24 ans, et Naïcia, 21 ans. Oui, c'est sûr qu'ils sont grands. Alors, tu as un petit chat. Comment s'appelle le petit chat?
5: Opal.
3: Oh, c'est bien, ça. Alors, Mireille, évidemment qu'on t'appelle Mimi, ça, c'est sûr. Mais
5: oui.
3: Il paraît qu'on t'appelle comme ça.
4: Zaza. Ah bon?
3: Oh, t'appelles Zaza. Mais pourquoi Zaza? Tu mets les plumes et tu descends les marches? Comment ça se passe?
5: Non, c'est mes collègues qui m'appelaient comme ça parce que je m'appelais Zanetti à l'époque.
3: Zanetti. Okay.
4: La grande Zaza.
3: La grande Zaza. Alors, tu es retraitée, mais tu étais postière.
5: Oui.
3: Alors, t'étais en vélo ou en voiture?
5: En voiture.
3: Ah, voilà.
4: C'est toujours au film.
3: Ah bah moi je pense toujours au film.
4: Torchés,
3: évidemment.
4: Bien sûr.
3: Alors t'as quand même fait beaucoup de métiers différents à la poste. Hein. Tu étais au service bancaire, au guichet, chef d'équipe. Et petite tu voulais être institutrice. Qu'est-ce qui s'est passé du coup? T'as pas fait institutrice, non? C'était pas finalement.
5: Non, parce qu'en fait on m'avait proposé une classe verte à Villard-de-Lans.
3: Ouais.
5: Et après il fallait que j'attende que on m'appelle. Donc j'ai préféré avoir un travail plus sûr, voilà.
3: Eh ben t'as bien raison Mireille. Alors ma Mimi, on va marquer tout de suite le premier point avec la première question, vrai ou faux. Une petite ambiance de voiture, tiens, allez. Enfin, on n'est pas obligé.
4: Non, bah non,
3: Ange, t'embête pas.
4: Ça, c'est une ambiance de voiture.
3: C'est le générique de Top Gear.
4: Ah voilà, c'est ça.
3: Voilà. Alors écoute bien cette info Mireille. Une femme en déambulateur a été flashée par un radar en Allemagne. Est-ce que c'est vrai qu'une femme en déambulateur a été flashée par... Eh ben, dis-donc, elle me dit vrai, j'ai même pas dit le top chrono, celle-ci. Ah ben, écoute. Oui, c'est vrai. Figure-toi qu'une femme est apparue sur la photo d'un radar. Bon, elle était quand même à 42 km/h.
4: Ah oui,
3: voilà, bah, bien sûr, voilà.
4: Non, mais c'est du déambulateur de compétition, bah, 42 km/h.
3: Mamie, c'est la conductrice la plus rapide, sans permis et sans moteur. Voilà, hop là.
4: De toute façon, quand on ira à l'EHPAD des Mimosas avec Valérie, on se fera des courses de chaises roulantes et de déambulateurs. On l'a déjà réservé.
3: Hein. Premier point pour Mireille.
4: Nathalie est avec nous. Bonjour Nathalie.
6: Bonjour Eric, bonjour Valérie, bonjour
4: Mireille. Ouais, Nathalie, on reste dans le sud, hein, parce qu'elle est dans le Vaucluse, t'es dans le Gard, vous êtes quasiment voisines les deux là.
6: Ben, tout à fait.
4: Ben, voilà. T'habites à Montignac dans le Gard, et en plus vous aurez quelques kilomètres à faire pour aller à Marseille. On reste en famille du sud, hein, aujourd'hui. Alors Nathalie, on va faire connaissance un petit peu avec toi, célibataire, si j'ai bien compris, Nathalie.
6: Tout à fait.
4: Voilà, bien, heureuse, tout va bien, fils. Qui est déjà grand, quel âge il a, Louis?
6: 21 ans,
4: qu'est-ce qu'il fait? Il est encore dans les études ou il travaille?
6: Il finit ses études, il passe son BTS commerce là, okay. En ce moment.
4: BTS commerce, on lui souhaite plein de courage et bonne chance pour le BTS. Un petit chat?
6: On va croiser les
4: doigts. Bah oui, comment il s'appelle?
6: Un petit chat.
4: Rafale. Comment? Rafale. Ah ouais?
6: Oui.
4: Pourquoi? Rafale?
6: Il va vite. Parce qu'il se jette très vite sur la nourriture.
4: Ah oui.
3: Ah oui.
4: T'aurais pu choisir Morphale du coup, mais oui, bah, Rafale, ouais, c'est sympa. Ça. Alors, tu étais secrétaire comptable, et alors, il y a un souvenir sympa juste avant de jouer, parce que t'as fait, vous savez, on parle souvent des jobs d'été, là. Les jobs d'été vont arriver.
3: Exactement.
4: Est-ce que tu peux me parler de ton meilleur souvenir, ton meilleur job d'été à toi, Nathalie, c'était il y a quelques années, c'était quoi?
6: Alors, quand j'ai travaillé dans de la restauration rapide sur les restaurants d'autoroute,
4: okay.
6: Parce que je faisais la plonge à l'époque et qu'une fois qu'on avait fini le service, il fallait la nettoyer et que pour nettoyer la plonge, on avait des gros tuyaux et que du coup, on nettoyait pas que la plonge.
4: Ah
6: voilà.
4: Ouais. Ok. Non, mais c'est un beau souvenir.
6: On se rafraîchissait à la fin du temps.
4: J'ai compris. Et petite, tu voulais être poubelleuse. Ah, c'est parce que tu disais poubelleuse, parce que ton papa, il faisait ça, en fait.
6: C'est ça. Mon père était poubelleur, enfin, éboueur.
4: Éboueur, oui.
3: Et oui, mais quand même.
6: Et donc, du coup, moi, quand j'étais petite, ben, je voulais être comme papa, ah ouais. Poubelleuse.
3: Moi aussi, je disais poubelleuse.
4: Trop mignon. Bah trop mignon. Oui. Nathalie, sois la bienvenue. Nous, on sait accueillir les gens, hein. Nathalie. Voilà, on est comme ça. Nathalie, je t'en prie. Voici une première question pour un point avec un extrait de Bill Baxter.
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3: Oui.
4: Alors, ce qui est terrible, c'est qu'on a une génération de stagiaires en face de nous qui nous regardent en se demandant ce que c'est. Évidemment, c'était il y a longtemps, Bill Baxter.
3: Oscar et Noémie savent très bien qui c'est Bill Baxter, n'est-ce pas,
4: ça
3: les
4: va,
3: amis?
4: Les stagiaires, bonjour.
8: Bonjour.
4: Bonjour.
3: Voilà, bon, voilà. Vous avez reconnu Bill Baxter, évidemment.
4: Oui,
3: bien sûr.
8: Pas mentir, j'ai pas reconnu.
3: Mais voilà.
4: C'est le cousin de Joe, là.
3: Allez.
4: Bill Baxter, bébé, quand même. Enfin, bref. Le département de Paris, puisque Bill Baxter chantait Paris, est le plus peuplé de France. Vrai ou faux, top chrono, 5 secondes.
6: Le plus peuplé de France,
4: oui.
6: Vrai.
4: Nathalie, c'est faux. Je t'explique. Le département le plus peuplé de France, c'est le Nord, avec 2,6 millions d'habitants devant Paris, qui est un département à part entière, le 75, qui compte 2,1 millions d'habitants. L'ensemble de la région Île-de-France est 14 millions d'habitants.
3: Mais c'est
4: que Paris.
3: Alors, ça fait un point pour Mireille, pas de point pour Nathalie. Et là, tout de suite, on va écouter ma chérie, ma chouchoute, ma préférée. On va écouter Clara Luciani. Et comment ça s'appelle le titre de la chanson, Oscar? La grenade?
4: Comment t'as dit?
3: Ah, bah on lui ouvre pas le micro, alors comment ça s'appelle?
8: La grenade.
3: Allez, vous écoutez ici, on vous aime, on écoute Clara Luciani.

0: La Grenade, Clara Luciani, qui est de Martigues d'ailleurs, elle aussi, elle est du sud, des Bouches-du-Rhône. Hein. On reste dans le sud, c'est la thématique du jour.
1: Ah, mais au moins il fait beau là-bas, les jingles.
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1: Et nous sommes au taquet avec Mireille, qui a un point, qui joue avec ici Vaucluse. Elle a un chéri qui s'appelle Alain, et elle l'a rencontré, parce qu'elle était avec des copines célibataires. Bon, elle regardait un site de rencontre.
0: Ah ouais.
1: Et t'es tombée sur la photo d'Alain, et qu'est-ce que t'as dit ?
3: Mais je le connais.
1: Et tu le connais ? Et alors, qu'est-ce que t'as fait ?
3: Eh bien, alors, on est entré en contact et effectivement, je l'avais rencontré dans un magasin.
1: Ah, mais en plus, il bossait dans la même entreprise qu'une amie à toi.
3: Oui.
1: Alors, comme tu es Sherlock Holmes. Oui, Mireille, elle a fait Sherlock Holmes. Elle a appelé sa copine, elle lui dit du dos. Le petit Alain, là, qui n'est pas mal, celui-ci. Et puis, t'as fait une petite enquête, ma petite Sherlock Holmes. Qu'est-ce qu'elle t'a dit, ta copine ?
3: Elle m'a dit qu'on était différents.
1: Ah, c'est-à-dire ? Parce qu'il paraît qu'Alain, il est méticuleux, tout ça, que toi, t'es un peu plus...
0: Bordélique, hein, voilà,
3: oui,
0: disons.
3: Oui, moi, je suis un peu l'inverse.
1: T'es un peu fantaisiste, quoi.
3: Alors, voilà.
1: Et bon, ça n'a pas empêché. Ça fait combien de temps que vous êtes ensemble, maintenant ?
3: 7 ans.
1: Oh, mon Dieu. Mais vous êtes mariés ou vous êtes juste ensemble ?
3: Non, on est amis, on n'est pas mariés, non.
1: Ouais.
3: On
1: ne
3: peut plus se marier.
1: Comment ça, on ne peut plus se marier?
0: Ils sont dans le péché, ils ont divorcé.
1: Mais
0: tout
1: qu'est-ce
0: ça,
1: que ça veut dire? Bien sûr que si, on peut se marier, on peut se mettre à genoux, offrir des bagues. Alain, écoute-moi bien.
0: C'est toujours possible à la
1: mairie. Tu peux te mettre à genoux et lui offrir une bague. Alors, tu t'occupes un peu, tu fais un peu de gym douce et un peu de marche. Tu as toujours fait un peu de sport, en fait, hein, pour t'entretenir.
3: Oui, exactement.
1: Mais ça, c'est bien. Parce que ça, même moi, je ne le fais pas. Bien, alors, tu as déjà un point. On va essayer d'en marquer un deuxième. Tiens, je te mets un petit extrait. Ange, t'es prêt ? Allez, un petit extrait de Pascal Obispo.
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1: Alors, Pascal Obispo.
0: Qu'on embrasse,
1: bien sûr, je l'adore. Pascal Obispo, il paraît que c'est l'anagramme de Pablo Picasso. Est-ce que c'est vrai ou faux que Pascal Obispo, oui, c'est l'anagramme de Pablo Picasso? Vrai ou faux?
3: Oui.
1: Vrai. Mireille, elle est au taquet. Elle attend pas la fin du chrono. Oui, c'est vrai. C'est exactement ça. Voilà.
0: C'est fort, ça.
1: Et oui, bien sûr. Bah, bravo. Bon. 2 points pour Mireille.
0: Nathalie. Oh. Merci d'être avec nous, Nathalie. On aime ton prénom, Nathalie. Je vais vous le faire jusqu'à 13h.
1: Tu vas nous foutre du béco jusqu'à la fin de l'émission.
0: Ah oui.
1: Ok, d'accord.
0: C'était quoi le jour?
5: Moi, ça ne me dérange pas.
1: Ouais, ah, bah, c'est bien.
0: Si ça te dérange.
1: J'ai envie de te dire, c'est bien d'avoir une chanson à son nom, hein.
0: Bah oui.
1: Ouais.
5: Tout à fait.
0: Valérie.
1: Non. Moi, j'ai Valérie par Amy Winehouse.
0: Quoi?
1: Amy Winehouse a fait un tube qui s'appelle Valérie, que Mathilde va trouver, qu'on te fera écouter.
0: C'est pas possible.
1: Et toi, t'as une chanson
0: aussi.
1: C'est Les états d'âme sont pour moi, Eric.
0: Merci, moi, j'adore. C'est vieux, ça, quand même.
1: Oui, c'est vieux. Bon. Voilà.
0: Bah, oui. Nathalie, alors, on bricole un peu. Oui, on bricole un peu. On sait faire des trous dans le mur et un peu de peinture.
5: C'est ça.
1: Ah, on bricole. Alors,
0: attendez, on nous envoie MacGyver.
5: J'ai été une fervente admiratrice de l'émission de Valérie, et donc du coup, je me suis lancée.
1: Merci, ma chérie.
0: Oui, non, parce que là, je dis, on fait un trou dans le mur. Mais on m'envoie MacGyver, ça veut dire qu'on est quand même sur un level. On est au-dessus, on est cranté. On est cranté quand même quand on sait faire du MacGyver. On fabrique un frigo avec une allumette. Tu sais qu'elle, tu es capable.
5: Alors, pas à ce point, mais c'est vrai qu'on trouve des petites astuces pour faire tenir une étagère un peu bancale.
0: Bien sûr.
5: Voilà.
0: Oui, tu rafistoles.
5: Ça ne demande pas d'essayer. Enfin, voilà, on quelque chose, on trouve toujours une astuce.
0: Mais vous savez, Valérie, je profite de cette occasion que Nathalie évoque une émission, là. Voilà. Excusez-moi, vous seriez pas dans le feu des projecteurs à la rentrée,
1: mais
0: vous?
1: Mais si, bien sûr que oui.
0: Vous êtes de retour sur M6?
1: Mais oui, je vais encore faire un appel à candidature pour les maisons, vous allez voir.
0: Madame est sur M6 à la rentrée.
1: Elle va bricoler, comme
5: ça. Eh
1: mon chat, je t'appellerai pour les conseils.
0: Bon, Nathalie, voilà. Nathalie qui aime beaucoup la réutilisation d'objets. D'ailleurs, tu fais beaucoup de vide-grenier, c'est un point commun avec Valérie, ça aussi, les brocantes, tout ça.
5: J'adore aller chiner.
0: Et puis tu aimes le potager aussi, ça c'est encore autre chose. Les pots, les gouttes, tout ça, quoi. Fait plein de trucs, hein.
1: Bah oui, nos auditeurs sont fantastiques, ils ont des vies incroyables.
0: Exactement. Alors. Voici ta question, Nathalie, elle vaut un point, on y va. Et on va parler de girafes. cette sorte de girafe? Moi, je l'affirme. Est-ce que c'est vrai? Est-ce que c'est faux? Top chrono, 5 secondes. Il existerait 40 sortes de girafes, Nathalie.
5: 40 sortes?
0: Vite.
5: Non.
0: C'est trop tard, là. C'est un peu tard, quand même. Qu'est-ce que... Hein? Ah, là, Valérie fait des gros yeux. Hein.
1: Ah ben,
5: ça... Non, Valérie.
1: Bon, vas-y. Allez, je te donne le point parce que je t'aime bien. Mais
0: moi, ça m'arrange.
1: Maître Coupez, ça va me donner une fessée, tu vois.
0: Non, mais moi, je veux un candidat qui gagne. Donc, bravo, c'est une réponse. Magnifique. Oui, c'était faux. Oh, qu'est-ce que tu étais rapide dans ta réponse, en plus. 4 espèces distinctes de girafes ont été identifiées seulement au lieu de 40. Il y a la girafe du Nord, la girafe réticulée, la girafe Maasai et la girafe du Sud.
1: Bien. Ça fait 2 pour Mireille.
5: D'accord, deux sortes.
0: Ah, rajoute pas, on t'a déjà donné le point. Non, ça va.
1: Non, rajoute pas. Profil bas, Nathalie.
0: Oui, s'il te plaît.
1: Allez, 1 point pour Nathalie, 2 points pour Mireille. Et là, tout de suite, on va marcher seul avec. Avec qui? Avec Jean-Jacques. Noémie
6: Goldman.
1: Jean-Jacques Goldman, je marche seul. Vous écoutez ici. On vous aime. À tout de suite, mes petits canards. Allez, je marche seul.

0: marches seul.
1: Moi j'ai marché jusqu'à Besançon et Toulouse avec nos deux stagiaires là. Besançon et Toulouse les deux, ils nous viennent à Oscar et comment ?
0: Noémie,
1: voilà, tu te rends compte un peu ce voyage ?
0: Magnifique.
1: On voyage avec
0: Toulouse, ici. J'adore, je connais par cœur. Allez, jingle. Alors,
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0: Nathalie, tu connaissais la chanson d'Amy Winehouse qui s'appelle Valérie ?
3: Eh ben non.
0: Écoute. Eh oui.
1: Ah, c'est énorme.
0: Eh oui.
1: Ah bah, respect total.
0: Eh voilà.
1: Ah, plus jamais je vous parlerai mal. Hein.
0: Valérie. Voilà, mon petit chat. Alors, Mireille...
1: J'ai pas dit mon dernier mot. Je vais te le faire écouter, moi, le mien aussi.
0: Alors, Mireille, tu as 2 points. Mireille, tu joues avec ici, Vaucluse. Tu es dans une région qu'on aime tellement. Et alors, toi, on t'a demandé avec qui tu aurais aimé déjeuner de connu. Toi, tu as choisi lui.
4: Pourtant, que la montagne est belle.
0: Tu as adoré Jean Ferrat,
5: hein ? Oui.
0: Ah oui, j'adore aussi. Très beau. Ah là là, est-ce que tu es prête à jouer au quiz musical ?
5: Oui, j'ai un peu peur, mais bon.
0: Non, alors, ma petite chérie, Mimi, il ne faut pas avoir peur. C'est le nouveau jeu qu'on a essayé hier. On va te faire écouter un disque en vitesse, pas forcément la bonne vitesse, mais c'est super simple. Je te jure, on n'a pris que des gros tubes. Écoute bien, je vais te faire écouter le premier. Il y a 2 points à marquer. Premier tube, écoute bien, le voici.
1: On l'adore.
5: Oui, c'est chaud le taxi.
0: C'est chaud le taxi. Et qui chante chaud le taxi, top chrono?
5: Vanessa Paradis.
0: Mais cette Mireille, elle est plus rapide que l'éclair. Oui, c'est Joe le taxi. Alors, Joe le taxi, c'est sa vie.
1: C'est mieux comme ça. Hein.
0: Du rambo mambo. Alors, premier point. T'as un premier point. Alors, attention, le deuxième point arrive avec cette deuxième chanson. Voyage, et qui chante, ma chérie? Comment elle s'appelle, la chanteuse?
5: Jeanne Masse.
1: Oh, bah bien sûr!
0: Oh non!
1: Mais voyage de Jeanne Masse, c'est bien connu!
0: Non, c'est voyage, mais c'est Désirless!
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1: Avec deux cheveux, là!
0: Bon, eh ben, tu as un point, c'est déjà bien, c'est pas mal, voilà. Allez, voyage, c'est parti.
1: Bon, Nathalie, allez, un petit mot de cuisine, rapidement. Hier, c'était la finale de Top Chef. Est-ce que t'es une top chef, toi, Nathalie ?
5: J'aime beaucoup cuisiner.
1: Ah, alors ?
5: Je ne dirais pas que je suis une top chef, mais j'aime cuisiner.
1: Oh, tu sais. On cuisine en fonction des envies, des saisons aussi. Qu'est-ce que tu nous fais, là, pour ce 13h ? Un petit plat signature de chez toi ?
5: Alors, là, j'ai rien prévu.
0: Et voilà.
5: Pour midi, j'ai absolument pas réfléchi, mais pour ce soir, j'ai prévu de faire un gâteau au citron.
0: Oh là là.
1: Alors, il paraît que t'es quand même championne, genre pizza aux asperges. Ta spécialité, c'est la pavlova. Et ton fils te réclame aussi des lasagnes. Parce qu'elle fait de la pâte maison. C'est pâte maison.
0: Allez.
1: Non, mais les lasagnes, c'est notre plat préféré avec Valérie.
0: Oui, on adore.
1: Tu le sais. Nathalie, on va tenter de t'offrir 2 points de plus. Encore une fois, on est sur ce défi musical. La chanson déraille, ne se joue pas à la bonne vitesse. On passe du 33 au 78 tours. À toi de reconnaître cet artiste.

0: Alors, c'est qui, Mireille? Nathalie, pardon.
1: C'est Jeanne Mas, c'est pas Desirlettes.
0: Mais je pense à Mireille parce qu'elle nous a dit Jeanne Mas.
2: Elle nous a dit Jeanne Mas. Oh, Mimi.
0: Mais oui.
2: 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Allez,
0: alors,
2: deuxième titre.
0: On va tenter le deuxième, t'as vu, hein, c'est que du tube. On rigole, franchement on passe un bon moment. Et c'est facile. On est là pour vous faire plaisir. Et puis surtout vous aider à partir à Marseille. Ah, c'est parti.

0: vous êtes bien sûr ici, hein, tout va bien. Qui chante Top Chrono ?
1: Quand la musique est bonne, de Jean-Jacques Goldman.
0: Et bien sûr, mais oui, oui.
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0: Et je salue vraiment encore une fois toute l'équipe technique qui a préparé cette chanson. C'est très bon, c'est bien marrant, on le refera.

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2: Alors, je vous rappelle que le Grand Prix de demain, c'est un séjour pour deux personnes à l'occasion de la 65e édition du Mondial, la Marseillaise à Pétanque. Vous dormirez à l'hôtel Villa M à Marseille, une petite 4 étoiles, et je pense que j'ai été voir, c'est très très beau.
3: Et c'est pas cher.
2: Oh là là là là, pardon Marseille, je t'aime. Vous aurez évidemment plein de cadeaux, des triplets, des sacs, des polos et surtout 100 euros de carburant pour aller à Marseille. Si vous ne gagnez pas ça, vous gagnez la magnifique machine à café Malongo avec ses 32 dosettes et ses 6 verres en verre. Jingle, reprise des hostilités.
3: Alors on fait la maline avec Amy Winehouse.
2: Ouais.
3: Moi aussi.
2: Alors, excuse-moi.
3: Salut tous les Eric.
2: Oui, hein. Très bien. On salue tous les Eric, on l'adore. Mais je veux dire, moi, c'est Amy Winehouse.
3: Oui, voilà. Moi, c'est Luna Park.
2: Oui, mais moi, c'est Amy Winehouse.
3: Ouais, allez. Moi, c'est Luna Park.
2: Oui, mais moi, dans le monde entier, elle a chanté Valérie, tu vois. Okay. Voilà. Allez. La classe.
3: Allez, c'est bon, je m'écrase.
2: Valérie.
3: Voilà, bon. Tu as toujours raison, tu m'énerves.
2: Évidemment. Bon, alors, Mireille et Nathalie ont 3 points chacune. Mireille, alors, il paraît que comme ça, on bricole pas, c'est Alain qui s'en charge.
4: Oui.
2: Voilà, on fait pas de jardinage, on fait juste un peu, on récolte les fruits. C'est Alain qui se charge du reste.
4: Oui.
2: Et puis la cuisine, ah ben c'est Alain aussi. Dis donc, t'aurais pas tiré le gros lot, toi?
4: Si.
2: Qu'est-ce qu'il y a dans ton jardin? Parce que je vois que tu récoltes les fruits et les légumes. Qu'est-ce qu'il y a dans ton jardin?
4: Ben, il y a des fraises, il y a des plantes aromatiques, il y a des poireaux, il y a des asperges, des courgettes, des tomates, des pommes de terre.
2: Il y a Alain qui est à côté qui se marre parce qu'il sait que c'est lui qui va cuisiner tout ça, j'ai l'impression, hein.
4: Non, je l'aide quand même, je fais la vaisselle, je fais assistante.
2: Ah, c'est bien. Attends. Il paraît quand même que tu fais de la soupe et des salades. Bon, pas mal.
4: Voilà.
2: Et, oui. Et tu faisais des clafoutis pour tes enfants.
4: Eh oui, quand les petits-enfants aussi, ils aimaient bien.
2: Et voilà, en revanche, ce que tu fais très bien, c'est l'aide aux devoirs, parce que tu reçois des enfants chez toi et tu leur les aides un petit peu à faire leurs devoirs.
3: C'est le principe de devoirs.
4: Prendre confiance en eux.
2: Eh ben oui, eh ben ça c'est bien. Moi j'adorerais faire ça quand je serai très vieille à la retraite.
3: De faire de l'aide aux devoirs.
4: Comme moi.
2: Bah, t'es pas très vieille, s'il te plaît. On a 10 ans d'écart. Alors, ma chérie, tu as 3 points. Je vais te proposer tout de suite d'en marquer 3 de plus avec la question à choix multiple. Je te pose la question, je te fais des propositions et t'auras 10 secondes pour me donner ton choix. Tiens, une petite ambiance avec Shakira.
3: Elle n'a pas fait une chanson sur vous, elle aussi?
2: Non, Shakira, elle a fait une chanson parce que c'est l'ouverture officielle de la Coupe du Monde de foot aujourd'hui. Alors, on va faire un petit QCM spécial foot. Alors, écoute bien. Non, je te fais les propositions, donc. C'est logique. Combien d'équipes participeront à la Coupe du Monde de football de 2026?
4: 48.
2: J'ai même pas proposé, elle me dit 48 celle-ci. Écoute, il y avait 24, 32, 48 ou juste Éric Bastien, tu m'as dit 48. Eh ben oui, il y aura que 48. Oui, bah oui, elle est tellement rapide cette Mireille.
3: Est-ce qu'on peut prévenir Wendy Bouchard qu'elle commence l'émission à 12h52 aujourd'hui, hein?
2: Parce que mais attention, c'est très important. Pour la première fois, la Coupe du Monde passe de 32 à 48 équipes et il y aura 104 matchs. C'est quand même énorme. Le tournoi débute aujourd'hui avec Mexique, Afrique du Sud et la finale, ça sera le 19 juillet à New York. Donc c'est parfait, tu as 6 points ma petite Mimi.
3: Premier match des Bleus c'est mardi. Et tous les matchs des Bleus sont retransmis et à suivre sur votre radio ici et toutes les images sur ici.fr.
2: Magnifique.
3: Nathalie, elle aussi est investie dans l'associatif, figurez-vous. Tu fais partie de l'association Lire et Faire Lire. Tu peux nous en dire un petit mot, Nathalie?
5: Alors c'est une association qui est nationale. Donc moi je dépends de l'association du Gard. Et en fait qui consiste à aller lire des histoires aux enfants en centre de loisirs et en école. Moi, j'interviens en école, en classe de CP, le vendredi après-midi.
3: C'est génial. Donc, tous les vendredis, tu vas lire des histoires aux petits bouts de choux qui ont 6 ans, qui sont au CP.
5: C'est ça.
3: C'est génial. Ce sont des livres que vous trouvez en brocante, en plus, généralement?
5: C'est des livres que je chine et j'essaye d'avoir, d'être sur le fil de l'actualité de la maîtresse, de suivre son...
3: Oui, le programme, j'ai bien compris.
5: Le programme, voilà.
3: Bah, bravo, c'est super sympa pour les enfants. Tu collectionnes, et on va écouter un extrait de Juliette Armanet, et on va comprendre ce que tu collectionnes. La petite carte postale. Tu collectionnes les vieilles cartes postales.
5: C'est ça. Alors, pas toutes les cartes postales, celles de village qui me tiennent vraiment à cœur.
2: Ah, ben ça, tu dois bien t'en trouver pas mal dans les brocantes.
5: Alors oui, mais moi, c'est des tout petits villages, donc du coup, on trouve les... Alors, j'en ai de Nîmes, par exemple, puisque je suis du Gard.
3: Ben oui.
5: Mais après, les petits villages, c'est plus compliqué à trouver.
2: Ah oui.
3: Montignac, d'où tu es, ouais.
5: Voilà, Montignac, puis il y a un petit village en Auvergne qui s'appelle Pébron.
3: Aussi.
5: J'ai des cartes d'Uzès, j'ai des cartes du Pont du Gard, du Gros du Roi, de Nîmes.
3: Ah ouais, c'est super.
2: Alors... Uzès, on embrasse Didier Gustin, mon petit chat.
3: Oh mon Didier,
2: il doit être dans sa piscine avec son cocker, là.
3: Non, mais alors, vous savez qu'en plus, alors, ce qui est exceptionnel, c'est que tu as une carte postale, je te laisse nous en parler, qui est très émouvante pour toi.
5: Celle de Vébron ?
3: Bah, celle où on voit ton papa ?
5: C'est, tout à fait. C'est celle de Vébron, en fait, qui est une vieille carte postale que j'ai trouvée. Et mon papa, quand je lui ai montré cette carte, il me dit, mais regarde, c'est la voiture. Alors, forcément, je ne savais pas, puisque j'étais pas née, mais c'était la voiture de mon grand-père et la voiture de mon oncle, avec, du coup, tous les enfants qui sont sur la place. C'est mon père avec tous ses frères
3: et sœurs. Son papa petit, en fait.
2: Oh, c'est génial.
3: C'est trop mignon.
2: C'est trop mignon.
3: Ah, et collector, celle-là, extraordinaire. Allez, nous allons jouer, Nathalie, pour t'offrir 3 points de plus. C'est une question à choix multiple. On va pas parler de foot, non. On va parler de baccalauréat. Tu nous as dit que ton fils Louis a 21 ans, il est sur le BTS, là on va parler d'études avec le bac, et ce jeudi marque aussi le coup d'envoi des épreuves de français du bac.
2: Eh oui.
3: Ça va les stagiaires, c'est pas encore le bac là, hein? Non, c'est pour pas. Quand? Salut, comment vous appelez?
2: Ah oui, on a switché de stagiaire, là nous avons Colin et Joseph.
3: Alors vous êtes en quelle classe?
6: En seconde.
2: Ah bah c'est bientôt dans le bac, il y a l'année prochaine.
3: Déjà, ouais. Bah, oui. Voilà. Alors ce jeudi donc marque le coup d'envoi des épreuves de français du bac, mais sais-tu, Nathalie, et vous qui nous écoutez, ce que signifie à l'origine le mot baccalauréat? Diplôme suprême, couronne de laurier, symbole d'érudition, symbole de réussite en hommage à la mention très bien de Valérie Damidot au baccalauréat.
5: Je veux avoir les mentions.
3: Bien sûr, le diplôme suprême, la couronne de laurier, le symbole d'érudition, où Valérie et sa mention très bien.
5: Vu qu'il y a une couronne de laurier sur le diplôme, je
3: bien
5: dirais
3: vu,
5: la.
3: Mais bien vu, j'ai pensé la même chose, je revois, parce que j'ai comme toi, je l'ai eu ce petit bac. La couronne de laurier, oui, le mot baccalauréat vient du latin baccalauréat. Baccalauréat en deux mots qui évoque la baie ou la couronne de laurier, symbole de victoire, notamment dans l'Antiquité. Bravo.
2: Allez, 6 points pour Mireille, 6 points pour Nathalie. Et là, tout de suite, alors là, bac in 1991.
3: Baccalauréat,
2: 1991. Oh là là, j'étais enceinte jusqu'aux oreilles. Genesis, I Can't Dance. J'adore Phil Collins. Genesis, vous écoutez ici, on vous aime, mes petits canards.
3: Je t'ai toujours pas dit en 91, d'ailleurs.
2: Oh, tais-toi.

0: Vous savez à quel point je suis minable dans les annonces de disques,
1: oui.
0: Surtout en anglais.
1: Bah heureusement, on a un animateur.
0: Alors, j'ai fait appel à un professionnel. Il s'appelle Clément, il est animateur sur Ici Tour. Il est dans son stage d'intégration. Bienvenue à Radio France. Bienvenue, Clément.
2: Bienvenue, bonjour, merci. Merci à vous.
1: Alors, qui a-t-on écouté, Clément?
0: Fais-moi une démonstration.
2: C'était Genesis, I Can Dance.
1: Voilà,
2: sur votre radio
1: enfin,
2: ici.
1: Un mec qui sait parler anglais. Jingle.
0: Écoute, à la rentrée, viens.
2: On est allez. Au taquet.
1: Nous sommes au taquet avec Mireille et Nathalie.
0: Merci,
1: qui ont 6 points chacune. Comment ça va, les filles? Vous vous sentez prêtes, là, sur la dernière ligne droite de l'affrontage?
0: De l'affrontation.
3: Hein, qui vivra verra.
1: Ah, qui vivra verra. Qui vivra verra. Alors Mireille,
0: déchaînée aujourd'hui.
1: Oh là. Mon petit, la petite Mimi. Et on parlait d'association. Elle a créé une association aussi qui s'appelle France Adopte 84. Oh, quelle honte. France Adopte 84. Et c'est fait pourquoi cette association? Raconte-nous.
3: C'est pour le don d'organes et de tissus humains. Alors. Tissu humain, surtout la moelle osseuse.
1: D'accord. Et il paraît que tu as même mobilisé les gens autour de toi. Tu as même le professeur Cabrol qui est venu t'aider.
3: Oui.
1: Et ça, c'est bien. Et tu fais des conférences.
3: C'est fantastique.
1: Tu fais des conférences dans les lycées.
3: Je faisais, parce que là.
1: Oui.
3: Maintenant, non. J'ai passé le relais, mais oui. On a fait pour informer avec des gens qui étaient greffés ou des gens qui étaient en attente, et c'est très important.
1: Oui.
3: Et il faut y songer, malheureusement, avant qu'il arrive un malheur. Voilà.
1: Et donc, France Adopte 84, est-ce que vous avez un site web? Est-ce qu'on peut. Est-ce qu'il y a un téléphone, quelque chose pour rejoindre l'association?
3: Oui, mais il faut le chercher sur Internet. Je l'ai pas dans
1: la... Alors, on va le chercher sur Internet. Je rappelle le nom de l'association, France A-D-O-T 84. Et donc, c'est pour les dons d'organes et de tissus. Voilà, alors...
3: Tout à fait, merci.
0: Je vous donnerai tout, Valérie, moi, je vous donnerai tout.
1: Mais je suis pas morte, hein. J'ai pas besoin de toi, là, pour l'instant.
0: Mais je vous donnerai quand même.
1: Alors, Mimi, elle collectionne les timbres. Voilà.
3: Ah. Oui, aussi avant, plus maintenant.
1: Là, mais tu les as collectionnés, t'en as beaucoup?
3: Non, je les ai donnés. Je fais des albums pour mes petits. Voilà.
1: Ah, c'est mignon. Les albums pour les petits, voilà. Bon, alors, ma petite chérie, vous êtes toutes les deux au même score.
0: Ah oui, on n'arrive pas à les départager aujourd'hui.
1: Et oui, alors, c'est toujours le bingo qui départage tout le monde.
0: Oui.
1: Mais enfin, quand même, on va essayer de faire en sorte que vous départagez. Sur la question cash, c'est une question qui permet de marquer 5 points de plus. Donc, écoute bien la question. Ne réponds pas avant la fin du chrono. Hein, voilà, écoute bien. Tellement rapide, cette Mimi. Quelle ville française est surnommée la capitale mondiale du parfum?
0: Oh, c'est facile.
1: Stop chrono, 10 secondes. Eh oui.
3: Ah,
1: même toi, t'habites dans le Vaucluse, comment te dire? Évidemment que tu sais la réponse. Eh oui, c'est Grasse, qui est dans les Alpes-Maritimes. Et oui, parce que ça fait des années, des centaines d'années, il y a toutes les grandes maisons de parfums, hein, parce que ils ont énormément de jasmin, de roses, de lavande, c'est les spécialistes de la culture des fleurs. Donc bravo, c'est Grasse. Donc tu as 5 points de plus, score parfait, tu as 11.
0: Nathalie, c'est le petit coup de pression qu'elle te met là, mais t'inquiète, tu vas les prendre les 5 points aussi, Nathalie. Mais non, on n'est pas inquiet. Nathalie qui habite dans le Gard, à Montignac, on l'a dit, qui a un petit chat qui s'appelle Rafale, qui collectionne les cartes postales, qui a une carte postale collector avec son papa qui est tout petit à l'époque. Alors j'ai vu que tu jouais aussi au loto de village.
4: Oui, j'adore les lotos.
0: Ouais. Alors, il y a des particularités quand, par exemple, il y a des chiffres qui sortent, tout le monde se met à donner des
1: chiffres. Des chiffres
0: phrases.
1: Qui quoi?
0: Bah, des chiffres, les chiffres qui sortent.
1: Qui sortent. Sortent, ouais, voilà, merci
0: Clément.
1: Eh ben, Clément, il a raison.
0: Ah, mais c'est pas
1: nous
0: possible,
1: sommes avec des jeunes qui sont en plein stage, qui sont encore à l'école, et toi, des chiffres qui sortent.
0: Ouais, c'est pas possible. Mais appelez Maître Capello, faites un coup, faites quelque chose.
1: Non, il y a Clément qui est là, il fait très bien son taf.
0: Oui, bah,
1: voilà. Merci, Citour. Voilà.
0: Bon, alors, bon, c'est quoi cette histoire de la Lozère Saher, l'écu blanc de la Grande Motte, la dromadaire, c'est drôle tout ça?
4: Mais oui, il y a plein de numéros. Le porte-bonheur, le numéro 13. Nos voisins, c'est le 34. Après Montpellier, on a 7. Puisque sur la carte, 7 est après Montpellier, ce qui n'est pas faux en venant du Gard.
0: Ouais.
4: Voilà, on a plein de numéros
0: Ah oui, je vois le 51. En fait, quand il y a un chiffre qui sort, donc il sort, voilà, par exemple, 51, tout le monde crie le bon pastis. Voilà, par exemple.
1: C'est ça. Ah oui, ah, là, moi, j'adore les lotos de village, on se marre.
0: Bien sûr. Tous les matins, tu ne peux pas t'empêcher de regarder ton téléphone. Ça, il paraît que ça, c'est vraiment le truc.
4: C'est le défaut, c'est comme s'il fallait. C'est les infos modernes, regarder les réseaux sociaux.
0: Tu scrolles.
4: Ce qui s'est passé la veille, quoi.
0: Ah oui, bah non, mais c'est, bon, on le fait tous. Hein. Et puis, t'es trouillarde. Mais pourquoi? Trouillarde de quoi? Qu'est-ce qui te fait peur dans la vie?
4: Ah, j'ai peur des souris.
1: Ah, les souris. Ça. C'est mignon pour ton souris. Bah, oui.
0: On collabore avec elle.
4: Au point de ne pas descendre de la voiture, hein, quand même.
1: Ah oui.
4: Si j'en vois une à côté de moi, par exemple, que je me gare et qu'il y a une souris sur parking, eh ben, je ne sors pas de la voiture. Oui, je vais changer de place. Non, je Ou attendre que quelqu'un arrive pour éloigner la souris.
0: Ah, c'est à ce point-là, quand même. Oui. Je préviens les stagiaires et Clément. Hein, on collabore ici à la Maison de la Radio et de la Musique avec les souris. Hein, il y en a, regardez sous la table.
2: Non, il y en a pas.
0: Ça
2: là.
0: Peut arriver.
1: Moi, je m'en fous, j'adore les souris.
0: Mais non, mais c'est vrai, en plus, c'était pas une vanne. Hein. Ah. Nathalie, on joue pour tenter de marquer 5 points. Allez, vu que c'est ton heure de gloire, Clément, c'est toi qui vas poser la question. La direction, écoute, la dernière, hein, tu sais, c'est le mercato en ce moment, donc fais ça bien. Hein. Vas-y.
2: Donc, comment s'appelle ce petit carnet de papier parfumé qu'on plie en accordéon avant de le brûler pour désodoriser une pièce?
0: Voilà, il faut envoyer le chrono.
4: Oui,
2: chrono.
4: Avec des feuilles roses gelées en plus. C'est le papier d'Arménie.
1: Le papier d'Arménie.
0: Clément, tu sais faire ça, le suspense. Fais-moi le suspense avant de donner la réponse.
2: Eh bien, petit suspense, ça y est, je crois qu'on peut le dire. C'est une bonne réponse.
1: Ouais, voilà, bravo. Eh bien, les filles, vous êtes encore une fois
0: à égalité,
1: c'est magnifique.
0: Fou, c'est ça.
1: Bon, 11 points chacune. On va écouter tout de suite une nouveauté avec Zazie. Peu importe, vous écoutez ici. On vous kiffe. À tout de suite, mes petits bébés. Peu importe.

0: importe.
1: C'est la nouveauté, c'est Zazie, c'est peu importe. Sur ici, elle était d'ailleurs venue présenter son nouvel album à Émilie Mazoyer dans Décibel il y a quelques jours.
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0: Ici, nous sommes avec les filles championnes. Elles ont toutes les deux 11 points, mon Dieu, mais comment allons-nous les partager?
1: Peut-être avec un bingo.
0: Ah, peut-être avec un bingo. Alors, il paraît comme ça, ma petite Mimi, qu'on a un petit rituel. On se fait une petite tisane au tilleul et verveine du jardin tous les jours à 17h.
3: Voilà, comme les Anglais.
0: Comme les Anglais. Alors, est-ce qu'elle est bonne, cette tilleul au verveine du jardin?
3: Eh oui.
0: J'ai
3: deux tilleuls dans la cour. Alors, et un plant de verveine seulement.
0: Que tu ne ramasses pas, c'est Alain qui s'en occupe.
1: Ah, il fait tout.
3: Non, si, je le ramasse quand même.
0: Ah, ben je sais pas. Alors, il paraît que si tu as un gros défaut, c'est la gourmandise.
3: Ah oui, j'aime tout ce qui est bon.
0: Eh oui, bien sûr. C'est quoi le plat que Alain te prépare que tu préfères?
3: J'aime tout ce qu'il fait, la purée.
0: Oh, la purée, c'est bon. Hein, ça, la vraie purée. Mais par exemple, qu'est-ce qu'il fait d'un plat que tu vraiment t'adores?
3: Il sait faire les lasagnes.
0: Ah là, mais nous aussi, on aime les lasagnes. Bon. Alors, nous allons faire le bingo. Et pour te détendre et t'encourager à remporter ce petit bingo, je te fais écouter une chanson d'amour qu'on adore.
4: Perdre la raison.
0: On adore.
4: On adore.
0: Alors, attention, ma petite Mimi. Le bingo, il est très simple. À mon top chrono, tu vas avoir 10 secondes pour me donner un maximum de noms de magazines. Les magazines, c'est les hebdos et les mensuels. Donc, à mon top chrono, un maximum de noms de magazines. Top chrono, 10 secondes.
3: Notre temps, nous deux... Pleine vie, féminin, diverto.
0: Tu m'en as donné 5. Il y avait évidemment Elle, Paris Match, Géo, VSD, Télé 7 jours, Télé Loisirs, Marie-France, Marie-Claire. Tu m'en as donné 5, c'est bien.
1: Je rappelle la règle pour ceux qui découvrent au taquet pour la première fois. À ce stade, elles sont à égalité, 11 partout. Sauf qu'on est dans le bingo, elle a fait 5 points. Il va falloir faire plus de 5, Nathalie, car celui qui remporte le bingo est celui qui marque le plus de bonnes réponses, encaisse 10 points. Ce qui fait que tout peut changer et revient demain vendredi pour la finale. Est-ce que tout est clair, Nathalie?
5: Tout est clair, mais je suis fébrile.
1: Non, ça va. Détends, tranquille.
0: Oui.
1: Et pour te détendre, on va écouter une artiste que t'aimes beaucoup, c'est Céline Dion.
5: Oui.
1: Enfin, on va l'écouter. Ah oui, voilà, elle arrive.
6: Au-dessus des grands vues.
1: Alors, tu as gagné, il y a 13 ans, des places pour aller à un concert de Céline Dion à Anvers et un accès VIP. Tu l'as vu ou pas?
5: Mais je l'ai vu et j'ai une photo où on se tient
0: par la taille.
1: T'as rencontré Céline Dion dans sa loge. La classe.
5: C'est ça. Alors, c'est très rapide. Ouais. C'est la photo et puis hop, vous ressortez.
0: Bah oui, mais au moins tu l'as fait.
5: J'ai eu le plaisir de pouvoir lui dire bonjour et puis prendre une photo avec elle. C'était un grand honneur.
1: C'est génial.
5: Et j'en garde un merveilleux souvenir. C'était vraiment fantastique.
1: Ouais, puis il y avait ton fils en plus. Je crois que tu avais emmené ton fils qui avait 8 ans à l'époque.
5: J'étais avec mon fils. C'était son premier concert. Je pense qu'il en garde aussi un merveilleux souvenir.
1: T'as été impressionné? Elle est impressionnante quand on l'approche comme ça, quand on la voit.
5: Ah, ben, déjà, enfin, voilà, comme.

0: suite. On aurait pu écouter Dalida parce que tu aimes, Michel Sardou, Johnny, Claude François, voilà. Il y a de tout dans tes choix et tes goûts. Voici ton bingo, Nathalie. 5 points, c'est le score à battre. Et je te demande cette fois, non pas les magazines, mais je vais te demander de me citer un maximum de noms de quotidien, tout ce qui sort chaque jour, comme son nom l'indique, dans la presse, les journaux. Top chrono, 10 secondes, les quotidiens.
1: Alors, on a le Midi Libre, le Figaro, le Charlie Hebdo.
0: Non.
1: C'est pas un quotidien.
0: Non.
2: Et Charlie Hebdo, comme son nom l'indique.
0: Non. Il est dos.
2: Et c'est fini, t'en as deux.
0: Et non, stop,
2: ma chérie.
0: Ça suffira pas, malheureusement, il n'y en a que deux. Il y a le Parisien, Parisien aujourd'hui en France, la Dépêche du Midi, la Voix du Nord.
2: Ouest France, voilà, le Dauphiné libéré, la Charente libre que j'embrasse.
0: Oui, la Provence, on n'est pas loin.
2: Eh oui, la Provence, Var matin, Nice matin.
0: C'est pour Mireille, ça.
2: Mireille, t'as compris, ma petite caille, t'es demain, t'es avec moi. T'as gagné. Oui. Et bah Nathalie, bravo, tu as très bien joué. C'était super, mais ça, voilà. Mireille, à demain. Ce qui veut dire que demain.
0: C'est la conclusion lamentable de cette émission. J'en ai pas un.
2: Et demain, c'est j'en encore tous mes candidats qui seront.
0: Zéro candidat.
2: Et voilà, c'est comme ça. Je remercie donc Mathilde à la réalisation, Maître Coupez au savoir, Ange à la technique, Sadika au standard, tous les stagiaires Colin, Joseph, Noémie, Oscar qui sont venus nous voir,
0: Clément Dissitour, hein, ouais.
2: Et puis bah Eric Bastien
0: qui
2: demain
0: fera là, hein.
2: Une fois de plus de la figure. Voilà, je vous embrasse tous un par un, mes petits canards, je vous aime. Et puis au taquet, à demain. Bisous.
0: Oui, bah restons au taquet, bien sûr.
2: Il est 5h, Paris s'éveille et Yoann Guérin arrive.
0: Il est très en forme, Yoann Guérin, il vous accompagne jusqu'à 6h du matin, donc c'est dans les prochaines minutes. On vient quand, nous, Valérie ?
2: Oh bah nous, on revient à midi, mon chat.
0: Ah bah on va se faire une petite chaise quand même avant, hein.
2: Évidemment.
0: À tout à l'heure.

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0: Bonjour, très beau réveil heureux de vous retrouver. On espère que vous ne souffrez pas trop de la chaleur. L'équipe d'Elefto pour vous accompagner ce matin. Emeline, Emma, Savaria, Mélodie et Aude Razeau. Bonjour Aude.
3: Bonjour Johan Guérin. Matinale largement consacrée effectivement à la canicule. Météo France nous confirme que oui, le thermomètre va grimper inexorablement jusqu'à dimanche et lundi jusqu'à 40 degrés attendus.
0: On va tout vous dire parce qu'on en parlait juste avant de prendre l'antenne avec Aude. On se disait que dans nos appartements, ça va être très compliqué ces prochains jours.
3: C'est déjà un peu compliqué. Ouais. J'appréhende beaucoup la suite.
0: Allez, courage. Bon, sujet important avant de partir en vacances. Que faire avec votre animal de compagnie? Vous l'emmenez ou pas? La garde d'animaux à petit prix. On en parle dans Par ici les économies avec les bonnes adresses de Valère Correa dans 5 minutes. 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
0: Jeudi 18 juin, merci de rejoindre la grande famille ici, il est 5h. Et le thermomètre continue de grimper et ce n'est que le début.
3: 26 départements vont basculer ce midi en alerte orange canicule de la région parisienne au centre et à l'est du pays. C'est le cas de la Haute-Savoie où nous sommes ce matin, HLM surchauffé et habitants très inquiets.
4: On se barricade avec des bouteilles d'eau fraîche, des ventilateurs et on essaie de faire au mieux, on ne sort pas de la maison. Quoi, personnellement, c'est ce que je fais. On fait avec, malheureusement.
5: Bon, on ferme les volets, les fenêtres. Et puis bah après voilà, quand on essaie d'ouvrir à la fin de la journée, on essaie d'aérer un coup, quand ça commence à tomber un peu.
6: On n'arrive pas à dormir s'il fait trop chaud, pas du tout, on est crevé.
7: En vrai c'est grave compliqué, surtout que moi en plus compliqué de dormir.
8: Ouais franchement il fait trop chaud.
9: Oui parce que moi j'habite au 6e étage et je suis plein sud. Quand ça tape, c'est intenable, ça monte jusqu'à 35 degrés chez moi. Disons que ça fatigue l'organisme, hein. On est complètement amorphe.
3: Un reportage au milieu des HLM d'Annemasse et ce chiffre ce matin, il en dit long. Selon le ministre du Logement, plus d'un logement sur trois s'apparente à une bouilloire thermique. Le ministre Vincent Jeanbrun annonce donc une série de mesures pour adapter les logements, une TVA réduite pour les pompes à chaleur réversibles et dans les copropriétés, un vote à la majorité simple pour mener des travaux de rénovation d'ampleur. Les canicules sont une bombe sanitaire, c'est ce que dit l'ONG Oxfam. Selon elle, la chaleur provoque chaque année en France plus de 5000 décès. Météo France prévient que oui, le thermomètre va continuer de grimper de jour en jour avec un pic attendu entre dimanche et lundi jusqu'à 40 degrés attendus.
0: À l'actualité de la nuit, l'Iran et les États-Unis ont signé l'accord pour mettre fin à la guerre.
3: Accord signé par Donald Trump depuis le château de Versailles et aux côtés d'Emmanuel Macron. C'est l'image de la nuit. L'Iran confirme aussi avoir signé de son côté et déclare que cet accord acte l'échec des États-Unis. En France, c'est une étape majeure pour la proposition de loi anti-fast fashion pour lutter contre ces vêtements à 2 ou 3 euros qui nous viennent de Chine. Députés et sénateurs se sont mis d'accord en commission mixte paritaire et Sophie Auvigne, il est surtout question désormais d'ultra fast fashion.
10: En 2 ans, l'objectif a changé, la méthode aussi. Et à Bercy, désormais, on le répète, plus question de relâcher la pression sur les plateformes géantes venues de Chine, en clair, Chine et Temu. Alors pour lutter contre ces géants, tous les moyens sont bons. Interdire la publicité pour l'ultra fast fashion, direct ou indirect, par exemple à travers des influenceurs, faire peser un malus d'au moins 6 euros par produit, lourd pour des vêtements qui ne coûtent pas plus de 3 euros. Mais la difficulté est de bien faire la différence entre des plateformes chinoises et des grandes enseignes de textiles, de manière à épargner ces dernières. Les Kiabi, Decathlon, Jules, Etam ou même Zara et H&M. Pour ça, il a fallu inventer un système de calcul assez savant qui prend en compte le volume de référence et le coût des réparations éventuelles pour prolonger la vie des vêtements.
3: Les précisions de Sophie Auvigne. Beaucoup de réactions, beaucoup d'émotions après la mort d'Éric Roy, figure du foot français, entraîneur du Stade Brestois. Il a succombé au cancer du pancréas contre lequel il luttait depuis 3 ans. Éric Roy avait joué à Nice, à Lyon, à Marseille. Écoutez l'émotion de l'ancien footballeur, l'ancien gardien Jérôme Alonso. Il était son ami.
2: Le diagnostic est tombé quasiment en même temps que sa signature à Brest. Et j'ai l'intime conviction, nous avons, nous ses proches, sa famille, l'intime conviction que son aventure humaine et sportive au Stade Brestois l'a aidé finalement à tenir debout plus longtemps que prévu, parce que cette cochonnerie, ça vous bouffe en 6 mois normalement, ou 1 an. Et puis, mon Eric, il aura combattu pendant 3 ans et demi, digne et fort, et puis parallèlement mener le Stade Brestois où il l'a mené, avec des moyens extrêmement limités, avec un public incroyable. Je pense qu'on peut, au nom de sa famille et de ses proches, remercier aussi tout le peuple brestois, parce que dans son malheur et dans son combat, le bonheur qui lui a été offert de vivre ça avec le Stade Brestois et tout son peuple, c'est inespéré et extraordinaire.
3: Éric Roy, qui, on s'en souvient, avait emmené le Stade Brestois jusqu'en Ligue des Champions. Il était devenu King Éric pour les supporters bretons. Ils avaient même écrit un chant en son honneur. Je suis fan d'Éric Roy.

0: Et ce chant a beaucoup marqué Éric Roy. Papa nous a toujours dit que ce chant que vous avez fait, il l'emporterait avec lui. C'est ce qu'écrivent ses enfants dans un message sur Instagram. On retient aussi l'hommage de Didier Deschamps depuis les États-Unis et le mondial de foot. Le football français perd un technicien très compétent et une personnalité très attachante, dit le sélectionneur français. Il a lutté contre la maladie avec une détermination qui force le respect. La météo, Johan, chaleur.
1: Alors, je vais vous donner quelques records, parce que c'est vrai que cette nuit, je pense que vous l'avez senti, mais les nuits progressivement vont devenir de plus en plus chaudes sur une large partie du pays, avec des minimales le plus souvent supérieures à 15 degrés, et même parfois au-dessus de 20 degrés. Pour Météo France, donc on le redit, qui a placé 26 départements en vigilance orange canicule à partir de ce midi. Il s'agit essentiellement des départements allant de l'Île-de-France à l'est et au centre-est du pays. Ce jeudi, c'est vrai, la chaleur augmente d'un cran, le soleil domine largement dès le matin sur une grande partie du pays. Quelques nuages bas sur le golfe du Lion qui sont présents. Dans le nord-ouest, entre la Bretagne, la Normandie, l'ouest des Pays de la Loire, des orages localisés peuvent éclater. Des orages également attendus sur le relief des Pyrénées et des Alpes du Sud cet après-midi. À noter le vent d'automne, lui qui souffle jusqu'à 70 km/h. Les températures ce matin. En ce moment, à Caen, on a 15 degrés à Rennes et à Lille, 16. On a 17 à Strasbourg, à Nantes, Chambéry, Dijon et Blois, 18. 19 relevés à Paris, 21 à Bordeaux, 22 à Marseille et Toulouse, 23 Ajaccio et les maximales qui vont atteindre des niveaux très élevés presque partout, supérieurs à 30 degrés avec des pointes jusqu'à 36, 37 degrés dans le sud-ouest, les régions centrales, le centre-est, le nord-est et l'Île-de-France.
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1: 5h06, très bon réveil. Ouvrez les fenêtres si vous pouvez le faire ce matin. Faites entrer la fraîcheur parce que le mercure va vraiment grimper. On pense à vous, en tout cas, qui avez peut-être aussi une profession difficile, vous qui travaillez sous le soleil. À l'heure du réveil, histoire de bien lancer la journée, on vous accompagne en musique avec Marc Lavoine et le parking des anges.

0: Le parking des Anges et Marc Lavoine, 5h10, très bon réveil.
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0: Bon, vous avez envie de faire fructifier votre argent tout en ayant bonne conscience, c'est vrai que c'est mieux. Et si au lieu d'acheter des actions en bourse, vous investissiez dans une vache.
3: Une vache.
0: Une vache, vous avez bien entendu, face à des banques parfois frileuses, nos agriculteurs redoublent d'ingéniosité. Dans l'Ain, par exemple, Justine, qui est une éleveuse laitière, a trouvé la parade pour éviter un surendettement de 200 000 euros, le bail à cheptel.
3: Oula.
0: En fait, c'est un système vieux comme le monde, mais modernisé par des plateformes comme My Marguerite. Le principe, il est plutôt simple. En fait, vous achetez une génisse pour environ 2300 euros, alors c'est déjà quand même une somme, mais vous en restez en fait propriétaire et vous la louez à un éleveur pour 28 euros par mois. Pour l'agriculteur, c'est du lait en plus sans un centime emprunté à la banque. Et pour vous, en fait, c'est un placement concret, solidaire, avec un rendement d'environ 6% par an. Et quand on regarde notamment le livret A, ce qu'il rapporte, il y a un taux net de 1,50%.
3: C'est 1,5. Mieux.
0: Ouais, donc c'est beaucoup mieux. Et aujourd'hui, en France, il y a 40 000 vaches qui sont déjà louées. Épargne donc qui a du sens, qui donne un vrai coup de pouce en plus à nos agriculteurs et à nos éleveurs.
3: Je vais me renseigner.
0: Non mais franchement, c'est plutôt une bonne idée. Je vous redonne notamment ce site mymarguerite.fr pour avoir toutes les infos. 5h12 dans l'actualité ce jeudi, Aude.
3: Dans quelques minutes, on va vous montrer ce que ça fait de jeter un mégot par la fenêtre de votre voiture en plein été. L'incendie arrive bien plus vite que ce qu'on pense.
0: Pour la musique du réveil, petit plaisir signé Diana Ross. Chain Reaction arrive dans 5 minutes, mais avant, par ici, les économies.
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0: Bonjour Valère Coréard.
5: Bonjour Johan, bonjour Aude.
3: Bonjour.
0: Chaque jour avec vous, un bon plan pour notre pouvoir d'achat. Et aujourd'hui, vous vouliez partager quelques astuces pour faire garder nos animaux de compagnie pendant l'été.
5: Si vous avez prévu de partir et que vous ne pouvez pas emmener avec vous votre chien ou votre chat, il est encore temps de trouver une solution, mais je vous conseille de ne pas tarder. Le premier bon plan se trouve sans doute autour de vous. Des voisins, des amis, de la famille, ça vaut quand même le coup de se poser la question. Bien sûr, il ne s'agit pas d'imposer, mais enfin, des enfants qui ne partent pas, une personne âgée qui va voir moins de monde cet été seront peut-être ravis de vous rendre service. Autre option plus classique, et tout le monde n'est pas à l'aise avec ce format d'ailleurs, hein, c'est le chenil, la garde collective pour chien, pour chat. Parmi les avantages, vous avez une équipe, un vétérinaire, l'alimentation, les sorties, tout est inclus, moyennant 100 à 200 euros la semaine. C'est donc assez cher quand même, mais il faut, là, comme d'habitude, faire jouer la concurrence.
3: Et Valère, il y a aussi des solutions collaboratives, de l'entraide entre particuliers.
5: Absolument, là vous aurez accès à des solutions gratuites ou presque, mais il faut vous dépêcher pour essayer de trouver quelqu'un. Plusieurs plateformes vous permettent d'entrer en relation avec d'autres particuliers qui sont volontaires pour garder des animaux, peut-être cet été, et peut-être aussi près de chez vous. Vous avez Pas Bête ou Animal Futé. Empreinte Mon Toutou est connue aussi avec une offre d'abonnement, et ça concerne même les matous désormais. Une solution assez efficace pour trouver un pet sitter sans vous ruiner. Donc, entre les proches, les sites de mise en relation, la garde collective, vous avez des solutions, mais il faut anticiper et ne pas oublier que votre compagnon a aussi le droit de passer un bel été. Et d'ailleurs, si vous avez des bons plans pour faire garder nos animaux en notre absence, pensez à m'écrire. Mon mail, c'est paricilleséconomies@radiofrance.com.
0: Merci beaucoup Valère. Demain, focus sur un forfait de téléphone qui évolue en fonction de vos besoins. Par ici, les économies, les bonnes adresses sont sur ici.fr.
5: Comment on va occuper les enfants cet été ?
2: Valère Coréard.
5: C'est le sujet des familles qui ne vont pas partir cet été, mais aussi celui des familles qui auront l'opportunité de partir moins de 2 mois. Les vacances scolaires, c'est long. Donc dans une semaine, on va vous aider à occuper vos enfants ou petits-enfants sans trop dépenser. Et vous le savez, on est là pour vous aider et répondre à vos questions sur ce thème. Écrivez-nous paricilleséconomies@radiofrance.com.
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0: 5h15, Audin, un message de prévention ce matin. Ne jetez pas votre mégot sur le bord des routes.
3: Oui, parce qu'un simple mégot qui vous semble tout petit et inoffensif peut transformer la végétation tout autour en un véritable brasier. Message important à faire passer avec le retour des grosses chaleurs. Un exercice de prévention était organisé hier à Gardanne, près de Marseille. Mathilde Vinceneu y était.
6: La démonstration est implacable. Un fumeur jette son mégot de cigarette sur un tas d'herbes sèches comme on en trouve au bord des routes l'été. Et rapidement, tout s'embrase. Le feu se propage à des branches situées juste à côté.
7: Les fumeurs de mauvaise foi vont continuer à dire « c'est pas vrai, les mégots ne mettent pas le feu à la forêt ».
6: Luc Langeron est directeur du département prévention à l'Entente Valabre, un établissement public à Gardanne spécialisé dans la gestion des risques naturels.
7: Ce qu'on veut démontrer avec ce test, c'est qu'effectivement, avec l'air sec de l'été, eh bien on peut démarrer un scénario catastrophe en moins d'une minute.
6: Sur les bords des routes, toutes les conditions sont réunies. Le thermomètre dépasse souvent les 40 degrés, la végétation manque d'eau, il y a aussi le vent, le souffle provoqué par le passage des voitures. Théo Polyman, ingénieur au centre de recherche et d'essais de l'Entente Valabre.
8: Le passage des voitures, ça permet de faire rouler les mégots à partir de 5 km/h à l'heure. Hein, c'est typiquement le passage d'une voiture, le mégot roule. Et également, ça permet d'avoir en fait, de façon continue, un appel d'air qui va attiser en fait, ce bout en incandescence et venir alimenter un départ de feu.
6: 400 degrés, c'est la température de la braise d'un mégot de cigarette. Des mégots que l'on voit encore beaucoup trop sur les bords des routes, martèle Luc Langeron. Il a récemment organisé une battue sur la départementale toute proche.
7: Et on a trouvé sur 100 mètres 2541 mégots. Si on s'amuse à faire des petits calculs, à l'échelle de la France, ça fait la pelouse du Stade de France couverte d'une couche de mégots de 4 mètres. C'est dire que les Français jettent encore trop leurs mégots.
6: Alors, pour encourager les fumeurs à adopter les bons gestes, un partenariat a été mis en place avec les bureaux de tabac pour qu'ils distribuent gratuitement des cendriers de poche. Éric Procardi, porte-parole de la Fédération nationale des sapeurs-pompiers, en appelle aussi aux constructeurs automobiles, car dans les voitures les plus récentes, les cendriers ont disparu.
9: Remettez les cendriers à l'intérieur des véhicules, parce qu'aujourd'hui, il y a une nécessité absolue de reprendre des bons réflexes et éviter de jeter les déchets par-dessus la fenêtre.
6: Les mégots sont responsables de 10 à 30% des départs de feu chaque année.
0: Et rappelons aussi que jeter un mégot sur la route peut vous coûter 135 euros d'amende. 5h17, que regarder ce soir à la télé? Eh bien, c'est le retour de la série Zodiac sur TF1. Déjà la saison 3 avec toujours Francis Huster. Et d'ailleurs, tiens, comment a-t-il fait évoluer son personnage et la série? Eh bien, réponse dans les coulisses télé avec Patrice Gascon. Les avant Chain Reaction, c'est Diana Ross. Parfait pour bien lancer la journée avec ici dès 5h.

Chain Reaction et Diana Ross, 5h21, l'éphéméride de ce 18 juin. Bon anniversaire à Jamel Debbouze, aujourd'hui 51 ans, 53 ans pour Julie Depardieu et puis 84 ans déjà, ouais, déjà pour un monsieur que j'adore, celui-ci.

0: McCartney, 84 ans.
1: Déjà.
0: Et il est toujours fringant sur scène. C'est incroyable, franchement, c'est un vrai plaisir. Et il a sorti d'ailleurs un album très récemment. Tiens, 18 juin, cette date, elle vous parle?
1: Oui, c'est l'appel du 18 juin.
0: Exactement, l'un des textes les plus célèbres de l'histoire de France. Depuis les studios de la BBC à Londres, le général de Gaulle lance un appel à la résistance sur les ondes britanniques, refusant l'armistice, il prononce ces mots historiques. Quoi qu'il arrive, la flamme de la résistance française ne doit pas s'éteindre et ne s'éteindra pas, c'était en 1940. Ce discours est considéré comme l'acte fondateur de la France libre.
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0: On retrouve Patrice Gascon avec ses coulisses télé. Aujourd'hui, Patrice, vous nous parlez du retour 20 ans plus tard d'une saga de l'été qui, à l'époque, avait marqué les esprits. Zodiac qui revient ce soir sur TF1.
3: En 2004, la série Zodiac nous offrait la traque d'un tueur en série qui choisissait ses victimes en fonction de leur signe. Eh bien, en 2026...
4: Tu crois que le Zodiac peut être de retour ?
5: Il est mort.
4: On n'a jamais retrouvé son corps.
3: Les enfants paieront pour les crimes de leurs parents. C'est sur ces bases que Zodiac est de retour sur TF1 ce soir. Nous voici face à une nouvelle série de meurtres qui porte la marque du Zodiac. La jeune capitaine de police en charge de l'enquête, jouée par Philippa Phoenix, va faire appel à celui qui avait traqué le Zodiac 20 ans plus tôt, le commissaire Keller, joué par Francis Huster, à qui j'ai demandé s'est-il fait prier pour reprendre son personnage de Keller, Francis Huster.
6: Non, pas du tout. J'ai considéré que c'était vraiment le signe du destin. Pour moi, Keller, c'était fini. Il était dans un placard depuis 20 ans. Et tout d'un coup, quand TF1 et les producteurs m'ont proposé de retourner, je me suis dit, comme réflexe, donc on va tourner à la façon d'aujourd'hui. La façon d'aujourd'hui, ça veut dire que dans le jeu des acteurs, un naturel, imposer ce qu'on est soi-même, les gens ne supportent plus le surjeu des acteurs.
7: Qui font semblant d'être alors, venez, asseyez-vous.
6: C'est pas possible. Les déclames acteurs au théâtre, on n'en veut plus. On veut vraiment croire que l'acteur ou l'actrice est vraiment ce qu'on voit sur l'écran.
3: Entre l'ancien Zodiac et le nouveau Zodiac, le monde a changé. Par exemple, il y a les réseaux sociaux, il y a Internet, etc. Est-ce que le Zodiac d'aujourd'hui, en quoi il est aussi différent que l'ancien?
6: Mais c'est une très très bonne question parce qu'il est effectivement totalement différent de l'ancien. Est-ce que c'est un copycat qui imite l'ancien ou est-ce que c'est l'ancien qui revient? C'est pour ça que l'idée majeure, d'abord dans l'originalité avec Philippa Phoenix qui est une policière totalement inattendue. Pourquoi? Parce qu'on n'a pas du tout cette image-là des femmes flics. On a l'impression que les femmes flics, elles jouent à être comme un homme. Regarde, je suis femme et ouais, tu vois, moi, je suis comme un homme. Fais gaffe, d'ailleurs, je suis plus dur qu'un homme. Et or là, avec Philippa, on a une fille qui est émue par les autres. Elle donne une image de flic aussi incroyable et moderne que Steve McQueen quand il a commencé.
3: Francis Huster ne déclame plus, il est lui-même ce soir sur TF1 dans le nouveau Zodiac. Mais quel que soit votre signe du Zodiac, je reviens demain avec de nouvelles coulisses télé.
0: Merci beaucoup Patrice Gascon et un choix télé qui visiblement vous fait plaisir, Aude.
1: J'adore les séries d'été, moi c'est un truc que je peux passer, mais vraiment j'anticipe même, vous voyez, je prépare mes soirées, etc. Je fais une petite pizza, enfin voilà.
0: Eh ben donc j'adore. Ce soir je sais ce que vous allez regarder, donc Zodiac sur TF1, 5h25. Aude, mais c'est vrai que parfois vous menez un petit peu à la baguette
1: matin. C'est moi qui décide.
0: Exactement. La France à la baguette, comment est apparue cette expression, vous menez à la baguette? Réponse avec Stéphane Bern dans les prochaines minutes. Mais nous avons fil sur la lune avec Christophe Mahé. Très bon début de journée.

0: La Lune, Christophe Maé, 5h28, un peu d'histoire avant l'actu. Stéphane Bern, ce matin, on voyage au temps où même le pain était une affaire d'État.
1: La recette d'une baguette, c'est simple. De la farine, un peu d'eau, un peu de sel. Mais aussi un peu d'autorité publique. Au sortir de la Première Guerre mondiale, la vie chère, c'est l'expression qu'on entend partout.
2: Mais c'est affreusement cher, tu sais combien ça coûte?
1: Parce que le pays est meurtri et l'économie fragilisée. Les prix augmentent, les salaires peinent à suivre et la population s'inquiète. Toute ressemblance avec une situation existante serait purement fortuite. Une priorité s'impose, nourrir la population.
3: On a faim! Eh bien, il faut manger.
1: Tout commence par le produit phare, la base de l'alimentation. Le pain.
4: On veut du pain.
1: L'affaire ne date pas d'hier. Depuis le Moyen-Âge, le prix du pain est une affaire sensible pour les dirigeants. Trop cher, il provoque des émeutes. Trop rare, il menace l'ordre public. Et dans un cas comme dans l'autre, ceux qui gouvernent ont chaud aux miches. Alors l'État intervient. À Paris, la préfecture du département de la Seine publie par exemple, en août 1920, des règles très précises, comme celle-là. La baguette ayant un poids minimum de 80 grammes et une longueur maximale de 40 cm ne pourra être vendue à un prix supérieur à 0 franc 35 centimes pièce. 35 centimes ! Aujourd'hui, c'est de la science-fiction. Dans la foulée, les autres sortes de pains sont aussi réglementées. Leur taille, leur poids, mais surtout leur prix. Clairement, l'État mène les boulangers à la baguette.
5: C'était pas mauvais, c'était très mauvais, voilà.
1: L'objectif est simple. Garantir un accès à cet aliment essentiel pour que la vie chère ne se transforme pas en crise sociale. Et cette régulation va durer. Il faudra attendre 1987 et une ordonnance instaurant la liberté des prix et de la concurrence pour que les boulangers puissent fixer librement leurs tarifs. Comme quoi en France, se plaindre du prix du pain, ça reste une tradition.
0: Merci beaucoup Stéphane Bern. C'est le moment de sauter sur votre téléphone. 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Nous sommes le jeudi 18 juin. Il est 5h31. Toute l'actualité en France et dans le monde, c'est le 90 secondes avec vous Audrey Azzo.
6: 26 départements vont basculer ce midi en alerte orange à la canicule de l'Île-de-France à la Haute-Savoie en passant par le Puy-de-Dôme. Le thermomètre a déjà dépassé les 37 degrés hier dans le sud de la France. Météo France prévoit un pic de chaleur entre dimanche et lundi. Conséquence de cette chaleur, la SNCF annule 7 intercités aujourd'hui sur la ligne POLT Paris-Orléans-Limoges-Toulouse. 7 autres le seront demain. La climatisation de ces rames vieillissantes ne supporte pas les températures au-delà de 33 degrés. L'image de la nuit, c'est Donald Trump qui signe l'accord avec l'Iran depuis le château de Versailles et aux côtés d'Emmanuel Macron. L'Iran confirme de son côté avoir signé ce protocole aussi pour mettre fin au conflit et déclare que cet accord acte l'échec des États-Unis. 3 gendarmes blessés, leur voiture percutée lors d'une course-poursuite près de Montpellier. Ça s'est passé dans la nuit de mardi à mercredi. Les gendarmes procédaient à un contrôle routier quand le conducteur a pris la fuite. Le football français perd un technicien très compétent et une personnalité très attachante. Réaction et hommage de Didier Deschamps après la mort d'Éric Roy, l'entraîneur du Stade Brestois emporté par un cancer. La ministre des Sports, Marina Ferrari, salue un homme sincère, passionné et respecté. Les derniers résultats du mondial de foot, l'Angleterre l'a emporté cette nuit face à la Croatie, 4-2. Le Portugal doit se contenter du match nul un partout face à la République démocratique du Congo.
0: L'info du jour, c'est donc ce thermomètre qui grimpe et qui inquiète.
6: Avec des habitants comme vous, peut-être, qui se barricadent chez eux pour échapper à la chaleur. Nous sommes dans le Périgord ce matin avec le micro ici de Jeanne de Butler. Jusqu'à 40 degrés sont attendus dans le Périgord ce week-end.
7: Son chapeau de jardin sur la tête, Georges ferme les grands volets en bois.
8: La chaleur rentre pas.
9: Là, c'est 35.
7: Un vent brûlant souffle par la porte dans la vieille maison en pierre. Sa femme Paulette est en train de tricoter, jambes découvertes, assise sur son fauteuil dans la cuisine.
10: On fait comme les vieux, nous on reste à l'abri. Il a fini à la volaille, on va tout fermer là.
4: Qu'est-ce que vous voulez faire? On n'a pas le choix. Hein. C'est pénible parce que bon, il fait déjà chaud depuis maintenant. Jusqu'à mardi, au moins mardi prochain, je crois. Hein. Plus ça dure, pire c'est. Là, ils ont dit ce matin qu'ils avaient annulé les commémorations et tout ça. C'est normal. Attends, c'est fait trop chaud. Les gens, ils vont pas tomber au soleil non plus. C'est bon. Elle n'est pas encore au mois d'août. Qu'est-ce que ça va être au mois d'août? On n'est pas dans le caca, comme on dit. Hein.
7: Dans le bourg, les rues sont désertes. Ginette, 85 ans, habite dans une maison toute seule, au bout d'un chemin de terre.
10: Mon infirmière ce matin me disait 45 pour le week-end. Donc c'est mortel. Ben, je vis enfermée et de moins en moins je supporte la chaleur. Dès qu'il fait chaud, je suis mal, je suis pas bien. Là j'ai juste été chercher le courrier puis je rentre vite fait parce que là j'ai déjà trop chaud. Et puis ben, après on essaye de survivre hein, comme on peut.
7: Ginette va passer ses journées devant la télé le temps que les températures baissent. Heureusement qu'il y a son fils et sa petite fille qui passent la voir matin et soir pour prendre des nouvelles.
6: Prenez des nouvelles de vos proches, c'est important, surtout des personnes isolées. Et l'ONG Oxfam souligne d'ailleurs que les effets de ces canicules ne se limitent pas à la déshydratation des personnes âgées. La chaleur augmente aussi nettement le risque de décès par infarctus et les insuffisances rénales. La chaleur, selon elle, est responsable de plus de 5000 décès en France chaque année.
0: On parlait justement des records de température. Je vais vous donner quelques relevés faits hier par Météo France. À 17h hier, on avait 37,3 degrés à Vinsobres, c'est dans la Drôme, à Lavore, dans le Tarn, ou encore à Saint-Comme-d'Olt, c'est dans l'Aveyron. Ce sont les températures maximales qu'on a relevées hier. Météo France, on va le rappeler, qui passe 26 départements en vigilance orange canicule à partir de midi. Il s'agit essentiellement des départements allant de l'Île-de-France à l'est et au centre-est du pays. Ce jeudi, la chaleur donc augmente d'un cran. Soleil qui domine largement dès le matin sur une grande partie du pays. Quelques nuages bas sur le golfe du Lion sont présents. Dans le nord-ouest, entre la Bretagne, la Normandie et l'ouest des pays de la Loire, là, des orages localisés peuvent éclater. Orages également attendus sur le relief des Pyrénées et des Alpes du Sud cet après-midi. À noter aussi le vent d'automne qui souffle à 70 km/h. Donc prudence notamment avec les départs de feu. Côté Mercure, donc ce matin à Caen, 15 degrés en ce moment. À Rennes et à Lille, 16. On a 17 à Strasbourg. À 18 à Nantes, Chambéry, Dijon et Blois. 19 à Paris, 21 à Bordeaux, 22 à Marseille et Toulouse. 23 à Ajaccio. Pour vos messages sur la page Facebook, ici on a dans le département de la Creuse, Marie-Noël qui a relevé 15 degrés à Soumans, 16 dans le sud de Limoges, merci Isabelle, 18 à Tours, on salue Jocelyne, 19 dans le Pays Basque à Urune, merci Marie-Laure, on a 21 degrés 4 déjà au Lavandou avec cette info de Eddy, et puis 21 degrés 8 à Prades dans les Pyrénées-Orientales, on salue André. Pour les maximales, on va atteindre des niveaux déjà élevés, presque partout supérieurs à 30 degrés, des pointes entre 36 et 37 degrés dans le sud-ouest, les régions centrales, le centre-est, le nord-est et l'Île-de-France.
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0: Très bon réveil, on vous accompagne ce matin sur la route, on vous espère en forme, en tout cas sur la route, direction le travail, sur la route aussi du petit-déj, thé, café, lait, tartine, et ici dès 5h pour bien démarrer la journée, ça c'est parfait. Et pour vous y aider, voici Gérald de Palmas.

0: Gérald de Palmas sur la route, 5h39. Bon réveil.
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0: Vous recevez des appels, des SMS ou même des mails qui vous paraissent étranges. Attention, c'est peut-être une arnaque. Et Aude, les arnaques sont aussi dans certaines vidéos qu'on voit sur les réseaux sociaux.
3: Oui, notamment celles avec des animaux tout mignons et insolites, des bébés girafes, des chats rares et magnifiques. On se méfie toujours, je vous explique.
0: Pour la musique du réveil, c'est au son de Charlotte Cardin. Une belle nouvelle, c'est vrai, de la retrouver. Charlotte Cardin, tant pis pour elle, on l'écoute dans 5 minutes. Mais avant, autre belle nouvelle, on retrouve Jean-Pierre qui est à Murat, c'est dans le Cantal. Bonjour Jean-Pierre.
4: Bonjour Johan, bonjour Aude.
3: Bonjour.
0: Comment ça va ce matin Jean-Pierre?
4: Ah, très bien.
0: Pas trop impacté par la chaleur?
4: Oh ben nous on est sur un plateau à 200 mètres d'altitude. Bon, il y a souvent un peu de vent. Il fait bien chaud, mais il y a plus malheureux que nous quoi.
0: Ah bah écoutez, ça tombe bien parce qu'avec Aude, on va souffrir de la chaleur, même avec toute l'équipe ici des 5 heures. Vous pouvez nous héberger ou pas?
4: Ah mais bon, on a du terrain, on peut faire du camping.
0: Et ben voilà,
3: on va planter notre tente dans le Cantal, allez.
0: Et ben on arrive ce soir chez vous, Jean-Pierre. Je découvre, parce que c'est vrai qu'on est le 18 juin, il y a un rapport évident avec l'appel du général de Gaulle. Je découvre qu'à Murat, il y a un mémorial des déportés.
4: Oui, à Murat, il y a eu une rafle. Il avait été tué un général d'Hitler, je ne me rappelle plus son nom.
0: Ouais.
4: Et après, ils ont fait une rafle, ils ont pris 102 personnes, je crois.
0: Ouais.
4: Il en est revenu une ou deux, je crois. Ouais. Ah oui, quelque chose de terrible.
0: Ouais, donc il y a un vrai lien avec cette histoire et c'est un lieu à découvrir. Justement si vous passez par Murat dans le Cantal. Jean-Pierre, quel est le programme de la journée?
4: Ah mais là, pour le moment, je vais aider à mon fils, on va faire la traite des vaches.
0: Ah bah justement, on parlait tout à l'heure de vaches qu'on peut louer, en tout cas au profit des agriculteurs. Vous avez entendu parler de cette initiative ou pas?
4: Oui, il y a des gens qui peuvent louer, mais bon, nous, le cheptel, il est à nous personnellement.
0: Ok, eh ben écoutez, en tout cas, on va souhaiter bien du courage pour cette journée, en tout cas ce réveil autour de la traite. Et nous, on vous offre un exemplaire du guide de voyage Michelin qui fête ses 100 ans cette année. Jean-Pierre, bonne journée. Comment s'appelle votre fils?
4: Jérémy.
0: Eh ben, vous saluez Jérémy de notre part et on vous encourage tous les deux. Passez une belle journée.
4: Merci beaucoup.
0: Bonne journée
4: à vous aussi. Protégez-vous du chaud.
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0: C'est pas vrai, le rendez-vous anti-arnaque. Aude, nos réseaux sociaux regorgent d'animaux trop mignons.
3: Oui, et désolé de casser l'ambiance, moi aussi, hein, j'adore faire défiler à l'infini des vidéos d'adorables petits chats. Mais beaucoup de ces images sont fausses. Il y a une photo que je vois beaucoup dernièrement, celle d'un bébé girafe recouvert de taches en forme de cœur.
0: Ah,
3: vous l'avez peut-être vu aussi. C'est adorable, on est d'accord. Le post Instagram me dit que le girafon est dans une réserve animalière, sans me dire laquelle, et que ces taches en forme de cœur sont tout à fait naturelles. J'ai vérifié. Désolé, l'image est truquée, générée par intelligence artificielle. Et donc, jackpot pour tous les comptes qui ont relayé ça. 500 000 likes pour l'un d'entre eux, des milliers de petits cœurs en commentaire. Je peux vous dire que le compte en question a fait grimper en flèche son nombre de followers.
0: Bon, Aude, une autre vidéo a attiré votre attention, celle de chats sauvages extrêmement rares.
3: Oui, alors celle-là dépasse carrément les 2 millions de vues sur le réseau social X. Elle approche les 700 000 likes sur Instagram. On y voit des chats gris avec un pelage très fourni. Ils sont un peu bizarres. Ils ont l'air d'être filmés depuis une voiture. On m'explique en fait que ce sont des chats de palace, PA2LAS. On les appelle aussi manules. Ils vivent en Asie, dans des zones reculées. Et donc, les filmer comme ça sur la route, c'est assez extraordinaire. Regardons de plus près. Je ne l'ai pas vu tout de suite, mais l'un des chats n'a pas de tête au début de la vidéo. Elle apparaît là, pouf, tout d'un coup. Erreur typique de l'intelligence artificielle. Ce qui me dérange, c'est que quand je tape chat de palace, dans Google, l'une des premières vidéos sur laquelle je tombe, c'est celle-là. Et ça prouve bien que quand on like, on commente, on partage des images un peu sensationnelles et truquées comme celle-là, on participe, nous, à notre façon, à la désinformation.
0: Et c'est vrai qu'on est en plus attendri aussi par ces images. Merci beaucoup, Aude Razzo. La chronique, c'est pas vrai, à retrouver sur ici.fr. 5h44, voici Charlotte Cardin. Tant pis pour elle sur votre radio ici. Bon réveil. Tant pis.

0: Elle sera au festival Sœurs Jumelles à Rochefort le 26 juin prochain avant de passer par Clermont-Ferrand, le Main Square Festival à Arras ou encore le festival Beauregard à Hérouville-Saint-Clair. C'était notre amie Charlotte Cardin, tant pis pour elle. Dans un instant, tiens, on va parler de nos désirs, comment les reconnaître et les réaliser. On vous dit tout dans un instant. Très bon début de journée, c'est l'équipe d'ici matin qui nous rejoint en studio à 5h48, tour d'horizon de l'actualité près de chez vous. Bonjour.
1: Bonjour Johan Guérin, bon réveil à toute l'Auvergne, j'espère que vous avez réussi à dormir cette nuit. Allez, focus sur l'info avec Delphine Marion Boulle.
2: Ah, vous avez raison de poser la question parce que effectivement la canicule se renforce chez nous. Désormais le Puy-de-Dôme et l'Allier vont basculer en vigilance orange, ça c'est prévu pour la mi-journée. Le Cantal va à son tour basculer en vigilance jaune, pour le coup en canicule, et c'est que le début, on va sans doute flirter avec les 38-39 degrés aujourd'hui, ça va continuer de grimper. Pour combien de temps? Est-ce que c'est un phénomène normal? À quoi faut-il s'attendre? C'est des questions qu'on va poser à notre invité ce matin, David Marchal, le prévisionniste Météo France en Auvergne. Il sera avec nous à 8h moins le quart. On va parler de la chaleur aussi dans vos journaux. Par exemple, la problématique de ceux qui ont des chiens. Certains qui nous écoutaient ce matin, vous êtes déjà en train peut-être de sortir votre meilleur ami, votre boule de poil, parce que justement, ça craint la chaleur, ces petites bêtes-là. Et puis, on va parler du sport aussi, pas mal d'événements un petit peu bousculés à cause des conditions météo ce week-end. On va en parler dans vos journaux de tout ça.
1: Merci beaucoup, l'info de Delphine Marion Boulle à retrouver en intégralité à partir de 6h. Et d'ailleurs, avant 6h30, un classique vous attend dans notre playlist. Ça tombe donc avant 6h30, c'est parfait pour vous mettre dans l'ambiance de notre matinale. Bon courage hein, d'ailleurs à ceux qui sont sur le départ du boulot. On parlera météo parce qu'il fera très chaud aujourd'hui. Allez, on reprend avec Johan Guérin, à tout à l'heure.
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0: 5h49, la une de la presse.
4: Nos désirs, les reconnaître, les réaliser. C'est le sujet à lire dans le dernier numéro du magazine Psychologie.
0: On est avec sa rédactrice en chef adjointe. Bonjour Aurélie Marciro.
5: Bonjour.
0: Merci
5: bonjour,
0: d'être bonjour. Avec nous ce matin. Déjà, première question, mais qu'est-ce qu'un désir?
5: Alors nos désirs, ce sont un peu comme des boussoles. Ils sont liés à une absence et ils donnent surtout une orientation. Alors il ne faut pas les confondre avec l'envie, le besoin, le manque ou la pulsion. Ils évoluent constamment, ils ne sont pas figés donc, et ils nous sont propres. Alors leur point commun, c'est le manque. Mais attention, dans un vrai désir, le manque ne vous écrase pas. Au contraire, il est créateur, il met en mouvement la personne.
0: C'est intéressant ça. Mais d'où viennent ces désirs et quels sont les grands désirs humains?
5: Alors ça va pas vous étonner, ils viennent souvent de nos premières années, de nos premiers traumatismes et refoulements, comme l'explique la psychanalyste Laurence Joseph dans nos pages. Alors notre problème, c'est souvent d'en avoir qui se contredisent, parce que nous sommes guidés par l'idée de la personne que nous pensons être, celle que nous rêvons d'être, et celle que nous croyons devoir être pour répondre aux attentes de la société. Alors certains désirs nous enthousiasment, d'autres nous rassurent, et certains ressemblent vraiment à des devoirs. Donc la vraie question qu'il faut se poser, c'est: si personne ne me regardait, est-ce que je voudrais toujours la même chose? Est-ce que ce projet m'enthousiasme ou me rassure? Il n'y a pas de bonne ou de mauvaise réponse. Hein. Cela permet juste de comprendre à quoi répond ce désir. Et puis, les désirs les plus justes ne sont pas toujours les plus spectaculaires. Hein. Ce sont ceux qui vous donnent de l'énergie, de la curiosité, puis l'envie de se lever le matin, même tôt comme vous.
0: Ça, c'est vrai. Merci pour le clin d'œil. Que faire si nos désirs en couple divergent?
5: Alors déjà, se dire que c'est normal et dans tous les domaines. Et c'est surtout le signe que le couple est vivant. Parce qu'un couple, c'est pas une fusion permanente, c'est une espèce de conversation. Et la communication conjugale, surtout quand le temps passe, ça passe par la suggestion, la proposition à demi-mot, la demande déguisée, l'humour parfois. Chaque couple a son langage, il faut identifier le vôtre. L'essentiel, finalement, c'est de ne pas perdre le fil de cette conversation et surtout d'éviter le déni ou le refoulement. Et puis, il faut d'abord repartir de soi, se demander ce qui nous anime aujourd'hui, puis oser le partager à l'autre sans reproche, bien sûr. Alors, certaines envies, certains désirs demandent de se réajuster l'un à l'autre, de discuter, de conclure un nouvel accord. Enfin, un couple vivant, finalement, doit régulièrement réviser ses engagements.
0: Et Aurélie, mais comment est-ce qu'on fait pour réaliser nos désirs?
5: Alors déjà, on commence par identifier nos vrais désirs, comme je vous le disais un peu plus tôt, pas ceux que les autres ont pour nous. Ensuite, on peut les écrire, faire une liste, avancer étape par étape en se demandant est-ce que cela me fait du bien. Alors, faire régulièrement le point, c'est nécessaire parce que c'est vrai que cela peut faire peur de sortir de sa zone de confort, même si on s'y sent un peu à l'étroit, et de risquer un peu, même un petit saut dans le vide. Si l'on se sent dans le flow, vous savez, bien aligné, intègre avec soi-même, on est sur la bonne voie, assure dans nos pages la psychothérapeute Sarah Sarjevic, qui ajoute qu'il faut s'autoriser ses désirs, et ça, c'est très important. Et puis surtout, on accepte de se tromper, parce que le désir, même s'il s'égare, bien, il finit toujours par nous emmener exactement là où il fallait aller. Et puis, un vrai désir, il ne s'épuise pas dans sa réalisation.
0: Bah, ça fait du bien de vous entendre dire cela ce matin, Aurélie Marciro. Merci de votre présence. Je rajoute que c'est Charlotte de Monaco qui est en couverture de psychologie, ainsi que des sujets aussi d'actualité que vous traitez, savoir se protéger, notamment de la violence, et arrêter de comparer ses enfants, sujet ô combien d'actualité, donc à retrouver dans le dernier numéro de psychologie qui est à la une des kiosques. 5h53, ça peut faire partie de vos désirs, tiens ça, aller danser en club après 40, 50 ou même 60 ans.
4: Pourquoi pas?
0: Eh ben ouais, bah c'est possible et c'est même très tendance. On en parle avec Muriel Jordan, mais avant, à l'heure du petit-déj, rien de mieux que Supertramp et un bon breakfast in America.

0: Ça met toujours en joie d'écouter Supertramp, Breakfast in America, qui est d'ailleurs le titre éponyme du sixième album studio du groupe britannique qui est sorti en 1979. 5h56, chaque jour avec Muriel Jordan, on décrypte une tendance qui raconte notre société. Et ce matin, on s'intéresse à ces lieux qui nous permettent, au quadra, au quinca, même au-delà, d'aller danser dans des clubs. Il existe en fait, Muriel, des soirées rien que pour nous.
1: Oui, à l'approche de la cinquantaine, de la soixantaine même, quand on aime danser en soirée, en club, eh ben on peut vite se sentir rejeté du dance floor. Non pas parce qu'on a peur de se péter le coccyx ou se faire un tour de rein, mais parce qu'on se sent jugé. Jugé pour ses cheveux grisonnants, pour ses pas de doigts. On nous considère trop vieux pour faire la fête. Non mais attendez, se sentir jugé quand on veut s'ambiancer sur du ABBA ou du Boney M, désolé mais... Non merci. Le chanteur et humoriste Camini, qui va doucement vers ses 50 ans, il les admire, ses quinquas, ces quadras qui veulent toujours danser.
2: 55 ans, 60 ans, ils sont increvables. Ils chantent et ils dansent comme les jeunes sur les chansons de jeunes. Parisienne, une Parisienne. T'habites dans le Vercors, frérot. T'habites dans un bled de 5000 habitants. De où tu veux une Parisienne, toi? Arrête. Parisienne. Ils connaissent les chansons. Les gens de ma team, là, les fatigués. Nous, on est des fatigués, nous. On vous admire. Je sais pas comment vous faites. Moi, Netflix, oreiller, thé au miel. Regarde même, là, le thé au miel, toujours prêt. Thé au miel, Downton Abbey, une série de vieux.
1: Et elles sont de plus en plus nombreuses, les chevelures grisonnantes. De plus en plus nombreux, les genoux avec un peu d'arthrose. Et les gosiers qui boivent de la tisane et de marmotte tous les soirs à vouloir squatter le dance floor.
3: Donc Muriel, si on veut continuer à danser comme à l'époque en discothèque, c'est possible parce que plusieurs lieux en France cultivent l'esprit de la fête, quel que soit l'âge.
1: Oui, voilà, il existe des soirées adaptées à ceux et celles dont le rythme de vie a changé, passé les 30 ans. Des soirées qui ne nous obligent plus à attendre 23 heures pour faire la teuf. Je contacte Carolina, 46 ans, passionnée de musique électro. Elle a fondé les soirées Unbox, des soirées électro qui s'adressent plutôt aux adultes de 40, 50 et 60 ans, même si tout le monde est le bienvenu.
4: À un moment, j'ai fait un constat très simple. La nuit, sur la dance floor, je voyais de moins en moins de personnes de ma génération et encore moins de plus de 60 ans. En parallèle, il y a aussi une vraie question de solitude. Après 40 ans, les cercles se resserrent, les occasions des rencontres deviennent de plus en plus rares.
1: Oui, c'est vrai que les occasions se font rares quand on veut aller danser passé 40 ans. Et dans un club ou une discothèque traditionnelle, on peut vite se sentir intimidé. À Bordeaux, à Orléans, à Paris et partout en France, on voit émerger des soirées qui démarrent à partir de 19h jusqu'à environ minuit. C'est le cas des soirées organisées par Carolina, qui pour l'instant n'ont lieu qu'à Paris, mais qui vont se développer ailleurs en France. Le public est varié et cherche avant tout à se rassembler autour de la musique.
4: Les gens ne viennent pas juste faire une sortie, ils viennent chercher du son, du mouvement, mais surtout du lien. Et je crois que c'est ça l'esprit. Ce n'est pas nostalgique, c'est très vivant, c'est maintenant.
1: Bref, les soirées dancefloor qui démarrent avant 20h, c'est tendance et c'est tant mieux. Et l'avantage, bah, c'est qu'à 23h, la tisane dans le thermos, elle sera encore chaude.
0: Merci beaucoup, Muriel. Moi, ça m'a ambiancé là ce matin, j'ai envie de danser comme ça. Alors, ça fait du bien, c'est vrai. Bah, tiens, je vais vous proposer un petit pas de danse qu'on partage avec l'équipe d'ici matin qui nous rejoint en studio. Très bon jeudi.
5: Merci beaucoup Johan Guérin, merci également à Audrey Zocour.

0: retrouve directement à 6h30 pour l'info en 90 secondes en français dans le monde. Bon réveil à tous. Avec moi Delphine Marion Boule pour les infos, la technique et la réalisation. C'est Johan. Et pour vous accueillir dans notre station, c'est Angèle. Belle journée à tous et belle fête d'ailleurs à toutes les Léonces.
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0: Bonjour tout le monde, l'Auvergne a chaud aujourd'hui, il est tout juste 6h. Le journal présenté par Delphine Marion Boule, bonjour.
2: Bonjour Jordan, bonjour à tous.
0: La canicule s'installe et s'amplifie en Auvergne.
2: Oui, on attend jusqu'à 39 degrés sur Clermont-Ferrand et un ressenti au-delà des 40. Le Puy-de-Dôme et l'Allier vont basculer ce midi en vigilance orange canicule. Le Cantal va lui entrer en vigilance jaune.
0: Et cette canicule est partie pour durer jusqu'à la semaine prochaine.
2: Au moins de quoi inquiéter, bousculer à minima l'organisation des manifestations sportives ce week-end. C'est le cas de la Volcan. La course de vélo prévue ce dimanche autour de Volvic, 500 coureurs attendus. Le départ est avancé à 7h du matin pour éviter les heures les plus chaudes. Et l'organisateur Sébastien Vincent croise aussi les doigts pour que la préfecture du Puy-de-Dôme n'interdise pas tout bonnement les événements sportifs.
3: On met tous les moyens en place. Les gens ne manqueront pas d'eau, c'est une certitude. On réduit l'exposition au soleil pour que les gens arrivent entre midi et 13h. Il restera quoi qu'il arrive le problème du grand parcours. C'est pour ça qu'on a fait une barrière horaire à 10h30, donc on réduit aussi. Et on a des voitures balais qui ramassent les gens quoi qu'il arrive et on ne prend pas de risques. Il n'y a pas de raison qu'ils nous interdisent la manifestation. Alors après, je vais être franc avec vous, on a des gros investissements à faire à partir de vendredi. J'attends encore vendredi avant de mettre la carte de crédit, on est bien d'accord. Parce que si la préfecture ou si un arrêté national, on n'est pas à l'abri, on ne sait pas ce que... Voilà. Si elle doit avoir lieu parce qu'il n'y a pas d'arrêté, tout est mis en place pour partir tôt, pour avoir de l'eau et que jamais personne ne tombe en panne. Tout le monde pourra se rafraîchir normalement.
2: Et face à cette vague de chaleur, d'autres organisateurs ont fait carrément le choix d'annuler. C'est le cas de la montée du Puy-de-Dôme organisée par la FSGT 63. 15 km de course de Clermont au sommet du Puy-de-Dôme qui n'auront donc pas lieu ce samedi. Dans le Puy-de-Dôme, le thermomètre va donc dépasser régulièrement les 35 degrés en pleine. Pic attendu dimanche et lundi autour de 38 degrés. Plusieurs mesures ont d'ores et déjà été prises par la préfecture, notamment pour les plus vulnérables. Il y a une extension des horaires des maraudes pour les sans domicile fixe, une extension aussi des horaires d'accueil de jour, de distribution d'eau. Et puis les proches de personnes âgées ou en situation de handicap et qui sont isolés sont invités à les inscrire sur le registre ouvert dans les communes de résidence. Ça permet une intervention plus ciblée des services sanitaires et sociaux auprès de ces personnes. Vous avez toutes les infos sur ici.fr. La chaleur qui favorise aussi, on vous en parle régulièrement ces derniers jours, les départs de feu chez nous. Alors dans l'Allier, hier, il n'y a pas eu de feu significatif, si ce n'est 2000 mètres carrés d'herbes sèches qui ont brûlé à Quincennes. Et puis surtout, c'est les derniers jours qui sont marquants. 48 interventions depuis samedi dernier pour un total de 68 hectares brûlés dans l'Allier. Le plus grand feu, ça a été sur la commune de Fourille entre Gannat et Saint-Pourçain-sur-Sioule. 25 hectares brûlés mardi. Du côté de la Haute-Loire, les pompiers ont été mobilisés hier sur un feu de champ à Vieille-Brioude. 2 hectares sont partis en fumée.
0: C'est un coup bas contre la transparence.
2: C'est ce que pointe le site en ligne Mediacité qui réclamait les notes de frais de Laurent Wauquiez quand ce dernier était président de la région Auvergne-Rhône-Alpes. Après un long parcours judiciaire jusqu'au Conseil d'État, la région a finalement remis les documents demandés. 7700 documents, oui, mais en version papier, dans des cartons et pas rangés. Mediacité a donc lancé un appel à l'aide à ses lecteurs ce jeudi. Une cinquantaine seront présents pour éplucher ces milliers de papiers dans les bureaux de Mediacité. Nicolas Barrican est le cofondateur de Mediacité et rédacteur en chef de l'édition lyonnaise.
4: C'est 3 gros cartons, ça fait des piles de feuilles volantes. Ce qui est complètement surprenant, pour être, c'est que la plupart des pièces en fait, qui sont produites sont des impressions des documents qui sont numérisés, qui sont dans les ordinateurs quelque part de la région. Si le but c'était de nous noyer, ça paraît loupé parce que on a lancé un appel auprès des lectrices et des lecteurs de Mediacité et ils seront des dizaines et des dizaines à venir nous prêter main forte pour classer, organiser et puis éplucher ces notes de frais.
2: Et ICI a bien sûr sollicité le service presse de la région qui explique qu'il n'y a aucune obligation d'envoyer les documents en format numérique. Un agent de collecte des déchets est décédé hier en Haute-Loire à Vergonjon, au nord du département. Un peu avant 9h30, la victime c'était le chauffeur du camion de collecte. Son véhicule a percuté le mur d'une maison. Une enquête est ouverte pour comprendre les circonstances de l'accident. La victime avait 66 ans. Un de ses collègues est décédé. De l'agent décédé a été transporté lui en état de choc à l'hôpital de Brioude.
0: En cette fin de journal, Delphine Marion, on part du côté du Mont d'Or sur la trace des Tras.
2: Les Tras, c'est le mot patois qui désigne ces cabanes pastorales construites à moitié sous terre avec du bois. C'est là où s'abritaient les pasteurs entre le 13e et le 19e siècle chez nous. On en a compté plus de 2000 fut un temps. Elles ont toutes disparu aujourd'hui. Et il y a un chantier qui est en cours pour recréer une de ces cabanes. 10 étudiants bénévoles sont en ce moment sur place. Ils viennent de toute l'Europe pour relancer ce patrimoine perdu. Marc Bénard est animateur à la ville du Mont d'Or.
5: Participer à cette vitalisation et cette renaissance de ce patrimoine, effectivement, c'est quelque chose d'extrêmement valorisant, enrichissant et très motivant en plus pour les personnes qui travaillent dessus. On le voit, même les bénévoles qui viennent de l'Europe entière sont beaucoup des étudiants, soit en architecture, en archéologie, en géographie. Ils sont passionnés pour découvrir aussi ce genre de structure et de travaux. On commence à pointer du doigt l'environnement, le paysage qui pouvait y avoir au Moyen-Âge, au XIIIe siècle, XIVe siècle, jusqu'au XIXe siècle, comment étaient structurés nos pâturages de montagne, quoi.
2: Et justement, on va aller se rendre et on va mettre un petit peu la main à la pâte, comme on dit. On va se rendre sur ce chantier un peu patrimonial. Ce sera dans le grand reportage à 6h30. L'été sera chaud, et c'est déjà le cas.
0: Et oui, vous l'avez entendu dans votre journal, Météo France place aujourd'hui l'Allier et le Puy-de-Dôme en vigilance orange pour le phénomène canicule. Et dès ce matin, ça va chauffer. Du côté de Vichy, 33 degrés. À Clermont-Ferrand, 31 degrés avec un ressenti 36. Issoire, 30 degrés. Aurillac, également 30. Le Lioran, 25 degrés. Cet après-midi, la tendance change radicalement. Les nuages deviennent majoritaires et un risque d'orage concerne l'ensemble de l'Auvergne. Côté thermomètre, comptez à Ambert 30 degrés, Saint-Gervais-d'Auvergne pour l'après-midi 33, Clermont-Ferrand 36 avec un ressenti à plus de 40 et jusqu'à 38 et 39 degrés à Moulins, Montluçon, Issoire et Thiers.
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0: Nous replongeons au cœur des années 80. Après le succès de son premier titre, cette chanson confirme la place de l'artiste sur la scène française et s'installe rapidement en tête des classements. Un rythme, vous l'entendez, synthé pop, marquant pour lancer notre programmation. C'est Jeanne Masse avec Johnny Johnny sur votre radio ici, Pays d'Auvergne. 6h07, bon réveil à tous.

0: Johnny, Johnny de Jeanne Masse sur votre radio ici, Pays d'Auvergne.
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0: En ce jour du 18 juin, c'est la journée mondiale du sushi. Bon appétit. Cette date marque aussi eh bien, la défaite de Napoléon à Waterloo en 1815. Bataille marquante qui met fin à son règne et à la période des 100 jours, exilé du coup sur l'île de Sainte-Hélène où il passera le reste de sa vie. Mais c'est également l'anniversaire d'un humoriste, Jamel Debbouze.
3: C'est trop calme. J'aime pas trop beaucoup ça. Je préfère quand c'est un peu trop, plus ou moins calme. Qu'est-ce que c'est que ce pays?
0: Il fait au moins moins 8000.
3: Moins 8000.
0: 51 ans aujourd'hui, Jamel Debbouze. Bon anniversaire à vous également, si c'est votre anniversaire aujourd'hui. Et pour bien commencer notre journée, un cadeau vous attend. J'ai deux places, rien que pour vous, pour aller voir l'ASM rugby féminin contre Blagnac. C'est ce dimanche à partir de 15h. C'est la demi-finale d'élite 1 féminine de rugby. C'est au stade Marcel Michelin. Et vous pouvez remporter vos places tout de suite en devinant qui se cache derrière ce titre.
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0: Bon, si vous trouvez également le titre, c'est comme vous voulez. Soit le chanteur, soit le titre, vous l'avez, vous remportez vos places, vos deux places pour aller voir le rugby féminin de l'ASM contre Blagnac. 04 73 34 2000, c'est tout de suite qu'il faut nous appeler.
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0: Chaque semaine, Benjamin Cuc, journaliste spécialiste de l'automobile pour votre radio, ici nous aide à rouler malin. Aujourd'hui, Benjamin, les voitures électriques arrivent massivement sur le marché de l'occasion avec parfois des prix très attractifs. Mais est-ce vraiment une bonne affaire?
8: À une période où un plein d'essence dépasse parfois les 100 euros, une recharge électrique à domicile coûte entre 15 et 20 euros. La question du passage à l'électrique se pose donc pour de nombreux auditeurs. Aujourd'hui, certaines voitures électriques d'occasion deviennent très accessibles. On trouve par exemple pour moins de 15 000 euros des Renault Zoé avec 400 km d'autonomie, de très mignonnes Fiat 500 ou des Kia Niro garantis encore 3 ou 5 ans. Ce sont des tarifs souvent très inférieurs à leur équivalent thermique. Le gros avantage, c'est le coût d'usage. Très peu d'entretien, pas de vidange, pas d'embrayage, pas de courroie de distribution.
0: Ouais, mais il y a quand même beaucoup de gens qui ont encore peur de la batterie.
8: Oui, c'est la question centrale, parce qu'une voiture électrique, ce n'est pas le moteur qui inquiète le plus. C'est la capacité restante de la batterie. Il faut donc demander ce qu'on appelle le SOH, pour State of Health, c'est-à-dire l'état de santé de la batterie. Concrètement, si une batterie a 90% de SOH, elle a perdu environ 10% de sa capacité depuis l'origine. Et ça change directement l'autonomie réelle. Mais pas d'inquiétude, les batteries sont garanties 8 ans à date de la première immatriculation. En deçà de 80%, elles sont toujours remplacées. Autre point très important, certaines anciennes Renault Zoé avaient une batterie en location. Donc avant d'acheter, il faut vérifier si la batterie appartient bien au vendeur. Sinon, vous pouvez vous retrouver avec un loyer mensuel supplémentaire.
0: Bon, pour une voiture standard, hein, on connaît un petit peu les bons réflexes pour acheter d'occasion. Mais finalement, pour une voiture électrique, comment ça se passe?
8: Déjà, évitez d'acheter une électrique uniquement parce qu'elle n'est pas chère. Il faut regarder l'autonomie réelle, souvent 20% inférieure à celle annoncée. Donc, il faut être honnête avec ses besoins quotidiens. Privilégier les modèles vendus avec un historique clair, les factures, les mises à jour de logiciels et le fameux certificat d'état de batterie. Et enfin, il faut vérifier un point souvent oublié, la recharge à domicile. Une voiture électrique s'adresse principalement aux propriétaires de maisons individuelles. Mais l'électrique d'occasion est peut-être en train de devenir le vrai bon plan automobile de 2026.
0: Merci.
8: Bonne route.
0: Merci Benjamin Cuc, on vous retrouve directement Roulez Malin sur notre site et notre application. Ici, partons maintenant en direction du Royaume-Uni avec Sofcel. Et puis juste après, on va recevoir Eric pour notre jeu pour remporter les deux places ASM Rugby contre Blagnac ce dimanche à 15h.

0: Sauf celle sur votre radio ici, Pays d'Auvergne. Et c'est parti maintenant pour jouer. Nous avons avec nous Eric, il est de Montaigu. Eric, bonjour.
1: Oui, bonjour.
0: Alors, ça a été cette nuit, vous avez réussi à dormir ?
1: Ouais, ça va à peu près, ouais.
0: Ouais, parce qu'il fait pas mal chaud quand même là.
1: Ouais, ça fait très chaud, ouais.
0: Bon, on joue ensemble pour emporter deux places à SM Rugby féminin contre Blagnac ce dimanche à 21h, à 15h du coup, c'est dimanche 21, oui. Alors Eric, on va réécouter notre extrait de tout à l'heure et puis il faut deviner soit le titre, soit le chanteur. Écoutez.
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0: Bon, j'imagine qu'il n'y a même pas besoin de réfléchir, vous l'avez.
1: Oui, c'est Michel Fugain.
0: Et oui, Michel Fugain, le grand Michel Fugain. En tout cas, ouais. C'est gagné, c'est pour vous, vous restez avec nous puisque je vais vous renvoyer directement vers Angèle. Elle va vous expliquer comment récupérer les places. Moi, j'ai une dernière question pour vous. Quelle est votre radio locale préférée en Auvergne ?
1: C'est ici, Pays d'Auvergne.
0: Exactement, gardez votre bonne humeur et je vous dis à bientôt, Eric.
1: Eh bien, je vous remercie.
0: Merci, au revoir. Et deux minutes avec vous, c'est tout de suite avec Patricia Farah. Elle passe deux minutes à papoter vêtements, armées et facteurs.
3: Je m'approche de deux dames qui sont assez assorties, en fait, au niveau vestimentaire, avec comme thème kaki.
4: Exactement. J'ai toujours du kaki dans mon armoire.
3: Il y a un petit côté armé quand même.
4: Ah oui, ah ben moi, oui. Moi, j'aime bien tout ce qui a trait à l'armée. Et j'ai un petit-fils qui va certainement intégrer l'armée. Donc j'adore. Et moi, ça serait été mon rêve
3: de faire l'armée.
4: Mais quand j'étais jeune,
5: moi j'aurais voulu rentrer dans la gendarmerie, mais je faisais 1m59, il me manquait 1 cm.
3: Et vous étiez trop petite pour l'armée ?
4: Non, pas du tout. J'avais un père très autoritaire, pas de l'armée, mais qui n'est pas d'armée, pas de gendarme. Là, c'était dit.
3: Il fallait faire quoi alors ?
4: Ben, il fallait faire. Autre chose. Après, oui. Mais j'étais. Ouais,
3: vous étiez la femme du boulanger.
4: Oui. Mais pomponnette. Je vous raconte la blague. C'est pas moi qui suis partie. C'est le boulanger.
5: C'est pomponnet qui est parti.
4: Pour la petite blague.
6: Tu l'as vu retourner la pomponnette. C'est maintenant que tu reviens, hein. Et le pauvre pompon dit, il s'est fait un mauvais sang de pêche depuis hier.
3: Et alors, vous venez d'où
5: Moi, Saint-Germain-Lambron, exactement. Donc, c'est au sud d'Issoire.
3: Okay.
4: Et moi, juste à la limite du Puy-Dôme et de la Haute-Loire. C'est un petit village, Moria, sur la 75.
3: Et que faites-vous ici, sur la place à l'art, à Roya?
4: On est venu faire notre petite cure.
3: Détente.
4: Je connais, hein, j'ai fait ma cure au mois d'avril à Roya. Et je voulais lui faire connaître. Quoi. Et là, à une période, au mois d'avril, là, quand je suis venue, il y avait un monsieur qui s'occupait des poubelles. Il écrivait, il est philosophe le garçon, hein. Il écrivait plein de beaux messages sur les poubelles. Mais c'était super. Et puis les gens s'arrêtaient pour parler avec lui. Alors il n'y avait pas d'interview, mais on discutait un petit peu avec lui.
5: Bonne continuation. Et ben, j'espère que vous êtes bien accueillis en général.
3: Toujours.
4: C'est pas de raison.
5: Allez, Minos, merci beaucoup. Au revoir.
0: Deux minutes avec vous, c'est avec Patricia Farah. Chaque jour, elle vient vous interroger dans les rues. À retrouver tous nos portraits sur notre site et notre application. Ici à suivre, l'horoscope, la Lune, le Vénus est au Lion. C'est une journée très mouvementée. C'est juste après une nouveauté ici à Pays d'Auvergne. Pascal Obispo en duo avec Francis Cabrel pour leur titre « Il faudrait que pleuve l'amour ». Un peu de poésie sur notre radio, 6h22.

0: Il faudrait que pleuve l'amour, une nouveauté ici, Pays d'Auvergne du duo Francis Cabrel et Pascal Obispo de leur dernier album Héritage. Il est 6h26, dans 4 minutes c'est le retour de l'info d'ici. Et si on regarde un petit peu l'info trafic, tout va bien pour l'instant, mais si vous voyez quoi que ce soit, 04 73 34 2000.
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0: Qu'est-ce que les astres nous réservent aujourd'hui ? Eh bien, ça tombe bien, c'est l'heure de l'horoscope. Ça se passe bien pour un signe apparemment, Catherine Viguier.
8: Alors oui, pour les lions, mais vous verrez, pas que. Bélier, c'est un soulagement, quelque chose se décante sur le plan amoureux ou avec un enfant. Taureau, si quelque chose bouge pour vous, c'est lié à votre vie de famille et vous serez bien là. Gémeaux, trop bien ce jeudi, il vous donne des ailes pour prendre la route, étudier, communiquer. Cancer, les finances seront une préoccupation ou une réjouissance, mais vous y verrez plus clair, c'est l'essentiel. Lion, rien n'est simple en ce moment, mais sincèrement, aujourd'hui sera une très belle journée. Vierge, reposez-vous, mettez-vous en retrait, sans quoi vous risquez de trouver ce monde bien agressif. Balance, de belles opportunités de fêter un événement, de voir le soleil même s'il ne brille pas à l'extérieur. Scorpion, en vous rapprochant de ceux que vous aimez, tout va mieux, faites le déplacement. Sagittaire, grâce à un voyage, un coup de fil ou à une petite balade, eh bien vous repartez de plus belle. Capricorne, il sera question d'argent, mais le plus important sera de soigner votre vie intérieure. Verseau, la lune met l'accent sur votre vie avec les autres et avec une personne en particulier. Poisson, vous serez super occupé ou souffrant, dans les deux cas, respirez. Et pour nous tous, on évite les nœuds au ventre en parlant de tout et de rien à son voisin.
0: L'horoscope à retrouver directement sur notre site et notre application ici.
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0: 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Dans la faute d'ici, direction le Mont d'Or.
9: À la rencontre d'étudiants passionnés qui viennent des quatre coins de l'Europe et qui veulent sauver notre patrimoine. En l'occurrence, les trains, ce sont les ancêtres des bureaux, en quelque sorte des habitations rustiques. Un chantier est en cours, on ira sur place dans deux minutes.
0: Voilà un sujet bien intéressant, on parlera également météo, puisque c'est important. On regardera ce que vous nous avez mis sur Facebook, il y a déjà pas mal de messages. On a Sonia, on a Noël, Didier, on en a beaucoup, hein, Gérard, Eliane, Titi, on regardera tous vos messages, ensuite on ira voir aussi pas mal de choses, puisque j'ai aussi des cadeaux avant 9h, on parlera de sport également, et parce que l'été arrive aussi, on parlera de nos chats, parce qu'il fait très chaud, mais pour l'instant c'est l'info en français dans le monde, présentée par Audrazo.
10: Jusqu'à 38 degrés sont attendus aujourd'hui dans le sud-ouest et en Bourgogne. La canicule s'installe, les 26 premiers départements du bassin parisien au centre-est basculent ce midi en alerte orange. Météo France prévient que le thermomètre va continuer de grimper jusqu'en fin de semaine. Les deux tiers des Français ont des difficultés à supporter la chaleur chez eux, selon la Fondation pour le logement. Le ministre du logement annonce une TVA réduite pour les pompes à chaleur réversibles et un vote simplifié dans les copropriétés pour décider de travaux de rénovation d'ampleur. L'image de la nuit, c'est Donald Trump qui signe l'accord avec l'Iran depuis le château de Versailles et aux côtés d'Emmanuel Macron. L'Iran confirme de son côté avoir signé aussi ce protocole d'accord pour mettre fin au conflit. Une enseignante est suspendue à Avignon, accusée d'avoir attaché un élève de 9 ans sur une chaise avec une corde à sauter. La mesure est prise en attendant les conclusions de l'enquête administrative. La famille de l'enfant va être reçue par les services de l'éducation nationale. Députés et sénateurs trouvent un accord pour enrayer l'essor de la fast fashion. Ces vêtements à prix ultra cassés et les géants chinois Shein ou Temu, malus financier, interdiction de la publicité directe ou indirecte par les influenceurs. Le vote finale est prévue pour fin juin. L'émotion très forte du foot français après la mort d'Éric Roy, l'entraîneur du stade brestois emporté par un cancer. Didier Deschamps salue un technicien très compétent et une personnalité très attachante. Éric Roy avait 58 ans.
11: Et 6h32 et on prend la direction du Mont d'Or dans l'info d'ici ce matin. Le Mont d'Or, on tente de faire revivre les tras, c'est le mot patois, pour désigner ces cabanes pastorales, des habitations rustiques, à moitié creusées dans les contreforts des montagnes. Ces ancêtres des bureaux, en quelque sorte, ont toutes disparu. Elles étaient existantes entre le 13e et le 19e siècle. Mais en ce moment, sur le plateau des Capucins, justement, des étudiants venus de toute l'Europe sont à pied d'œuvre, Joshua Métivier.
12: Armés de pelles et de courage, ils sont 5 à triturer les pâturages.
13: C'est assez physique, on creuse la terre à la main avec des pelles, donc on a un peu de mal, on se demande des fois pourquoi on fait ça.
12: Alexandre, 22 ans, étudiant ingénieur.
13: Le gazon d'une dizaine de centimètres qu'on a découpé, ça va nous permettre de faire les fondations pour aller jusqu'au toit. Puis après, un toit avec des branches. Et on va venir mettre du feuillage par-dessus. On est allé chercher quelques pierres aussi pour renforcer l'entrée. La grande question, ça reste ce qui est au niveau des fondations pour les murs. Ça va être la question à laquelle on va devoir répondre.
12: C'est plutôt l'une des nombreuses questions, car il n'existe aucun plan de ces cabanes pastorales. Pourtant, jusqu'au 19e siècle, les versants du Sancy en étaient recouverts, comme l'explique Marc Bénard, animateur à la ville du Mont d'Or.
14: Rien que sur la commune du Mont d'Or, on a recensé 2300 cellules. Il y en a beaucoup sur le col de la Croix-Morant, en gros sur tous les plateaux d'Estive, mais ça reste quand même très localisé sur le massif du Sancy et un petit peu donc sur les monts Dôme, autour du Puy de Dôme, du Pariot, etc. On en a également. C'était une habitation qui servait uniquement à la saison pendant l'estive. La seule chose qu'on est sûr qu'il y avait, c'est que chaque vacher ou berger avait au niveau de la cabane principale une porte ouvragée qui devait leur servir de carte de visite, sûrement sur l'emplacement, quoi.
12: Une construction frugale qui donne des idées à Lisa. Elle étudie l'architecture en Ukraine.
15: J'adore ce type de technique et ce style parce que c'est écologique et je pense qu'on devrait revenir à ce genre d'habitation parce que c'est très beau, surtout dans les montagnes. Le paysage ici est magnifique et chaque bâtiment doit garder le caractère de ses alentours. À l'avenir, j'aimerais bien travailler sur ce genre de construction.
12: Et sur le chantier, on transpire mais on garde le moral.
15: C'est bien d'éteindre ton cerveau et juste creuser. La culture française est magnifique et je veux en apprendre beaucoup, beaucoup plus.
12: La prochaine découverte sera culinaire, dégustation de truffades et de Saint-Nectaire. Après une longue journée de travail, c'est une récompense bien méritée.
16: 1, 2, 3.
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11: Le reportage de Joshua Métivier. Le reste de l'actu en Auvergne, et sans surprise, c'est la chaleur qui s'installe chez nous. Allier et Puy-de-Dôme basculent en vigilance orange canicule à partir de la mi-journée. Le Cantal arrive lui aussi en vigilance jaune canicule. La chaleur, on va en parler bien sûr dans le prochain journal. Et puis on va parler de cet arrêté, cette nouvelle polémique à Clermont-Ferrand, un arrêté anti-mendicité pris par la mairie. Parole, entre autres, à ceux qui sont directement concernés. Romain, notamment, témoignera dans le prochain journal à 7h. Et la météo, il va faire chaud. Oui. Très chaud, on va frôler les 40 degrés aujourd'hui.
0: Exactement, et en ressenti, ça va être un peu compliqué. D'ailleurs, il va faire tellement chaud que des orages sont prévus cet après-midi sur l'ensemble de l'Auvergne, mais avec des chaleurs toujours aussi chaudes. On regarde donc les températures, hein, ça va atteindre 38 degrés du côté de Montluçon, à Clermont 39 degrés, donc le ressenti, vous l'entendez bien, qu'il sera donc supérieur, puisque les températures qu'on vous donne, c'est à l'ombre. 39 degrés également à Issoire et Thiers pour l'après-midi. Sinon, sur Facebook, vous êtes nombreux à nous avoir mis des petits mots. Hein. Claudette, elle est du côté de Beauzire. Il fait 17 degrés avec un ciel dégagé. Pour Noël, 20 degrés à Cournon ce matin à son réveil. Et elle a une pensée tout particulière pour tous ceux qui bossent à l'extérieur aujourd'hui. Et chez Marie-Josée à Chabreloche, il fait 18 degrés. N'oubliez pas de vous hydrater toute la journée et de boire avant d'avoir soif. De vous reposer aussi, ça fait du bien de se reposer et d'être à l'air libre. D'ailleurs, j'ai vu une petite astuce par rapport au ventilateur. Apparemment, il vaut mieux mettre le ventilateur avec les palmes en direction de la fenêtre quand elle est ouverte, car ça fait un appel d'air. C'est une professionnelle qui parlait de ça. Ça fait un espèce d'appel d'air et ça dégage l'air chaud de chez vous et ça amène l'air frais. Donc ça, c'est vraiment une solution pour le soir, pas la journée. Voilà, la petite solution du jour.
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0: Allez, place à Indochine maintenant avec Canary Bay.

0: Un titre qui donne la pêche, Indochine, sur votre radio ici, Pays d'Auvergne.
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0: Salut tout le monde, belle matinée à tous. J'espère que vous avez bien dormi cette nuit, que vous avez réussi surtout à dormir. C'est la fête à toutes les Léons, c'est au programme avant 7h. Comment protéger son chat de la chaleur? Conseil, explication, dans quelques minutes avec Pierre Fabin. 6h40, c'est le sport d'ici et la canicule bouscule les événements sportifs de chez nous.
3: Oui, puisqu'on gagne encore en intensité jusqu'à 39 degrés sur Clermont-Ferrand aujourd'hui. Le Puy-de-Dôme et l'Allier vont basculer en vigilance orange et ça va encore chauffer ce week-end. Le Puy-de-Dôme où les organisateurs de manifestations sportives scrutent avec attention les prévisions météo, Juliette Micheneaux.
4: On se pose des questions, Les concurrents nous envoient des mails pour nous poser des questions aussi.
5: Sébastien Vincent est l'organisateur de la Volca. Course de vélo prévue ce dimanche autour de Volvic.
4: Donc la première action, ça a été qu'on a mis un ravito tous les 30 km. Donc on a doublé les ravitaillements.
5: Avec double volume d'eau et un départ avancé.
4: On a basculé l'horaire de départ à 7h du matin. Ça veut dire que même la personne qui fait que du 20 à l'heure sur le 112, en 5h, 5h30, il est rentré. Donc déjà, il va éviter la vraie vague de chaleur de l'après-midi.
5: Et ceux du grand parcours ne pourront pas partir après 10h30. Un trésor de précaution, parce qu'avec quelques 500 coureurs attendus, il y a aussi un enjeu financier à maintenir l'événement et qu'il se passe bien.
4: Après, je reconnais que je suis quand même relativement inquiet, parce que il y a toujours des inconscients, il y a toujours des gens qui croient qu'ils peuvent faire le grand parcours, mais avec ces chars-là, ils pourraient pas. On va être franc avec vous, il faut que ça reste une fête, mais pas une fête gâchée. Et moi, en tant qu'organisateur, on a vu des catastrophes arriver sur d'autres manifestations il y a quelques mois. J'aimerais bien qu'on n'en fasse pas partie.
5: Le voilà suspendu aux décisions de la préfecture, tout comme les organisateurs de la montée du Puy-de-Dôme. 15,5 km de course à pied qui se termine par le chemin des Muletiers. Départ du centre-ville de Clermont, prévu à 15h samedi, seulement hier soir.
6: Bonjour Madame Brigitte Hérault de la FLGT 63. On vient de recevoir un message de la préfecture nous demandant de modifier les horaires.
5: Et là, branle-bas de combat pour tout réorganiser.
7: L'arrivée se situe au sommet du Puy-de-Dôme vers l'antenne. Donc, faut qu'on ait accès à la route pour monter le matériel. C'est pas évident à gérer.
5: Et puis tard dans la soirée, l'organisation finit par jeter l'éponge. La préfecture les a encore appelés à la vigilance. Personne ne veut être tenu responsable en cas de pépin. Et puis, tout reprogrammer s'avère trop compliqué pour ses bénévoles. Et ça, c'est dommage pour le para-athlète Julien Vesser, habitué des ultra-trails. Pour lui, il faut aussi apprendre à s'adapter à cette réalité du réchauffement climatique.
8: Je pense que les gens, notamment ceux qui font de la compétition, même en amateur, devraient s'entraîner à la chaleur parce que il faut s'acclimater, il faut préparer le corps à ça. Mais pour moi, vraiment, les organisations, elles ne devraient pas... être inquiété à partir du moment où elles ont tout mis en place pour que ça se passe bien, c'est dans le cadre d'une vague de chaleur, multiplier les points d'eau, mettre les secours qui vont en face. Mais pour moi, après, on ne doit pas annuler les événements parce que chacun, après, prend ses responsabilités et se prépare.
5: Tout en acceptant de lever le pied, ce week-end, ce sont seulement les températures qui battront des records.
0: Et grosse chaleur en vue aussi pour les joueuses de l'ASM Romagna qui jouent leur demi-finale d'élite une ce dimanche à 15h au Michelin. Rencontre que vous pourrez d'ailleurs suivre en intégralité sur l'antenne d'ici Pays d'Auvergne.
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0: Nous sommes avec le docteur Pierre Fabin, notre vétérinaire. Et comme il fait chaud, il parle de cette chaleur et on s'inquiète souvent d'ailleurs pour nos chiens. Mais qu'en est-il de nos chats ?
11: Alors, contrairement au chien qui allaite, le chat masque sa souffrance quand il a chaud. C'est un animal du désert, il s'économise et va dormir toute la journée pour éviter de monter en température. Si vous le voyez haleter avec la gueule ouverte, on est déjà en situation d'urgence absolue. Il est en coup de chaleur. Pour éviter ça, laissez-lui un libre accès à la salle de bain pour qu'il puisse s'allonger sur le carrelage ou dans la baignoire. La céramique va garder parfaitement la fraîcheur. L'autre vrai défi, c'est l'hydratation, car il boit très peu. En période de canicule, remplacez une partie de ses croquettes par de la pâté, qui contient 70 à 80% d'eau. Vous pouvez aussi ajouter un glaçon à base de bouillon de poulet sans sel dans sa gamelle d'eau pour les inciter à la paix.
0: C'est noté pour la salle de bain et la pâté, mais pour l'aider à se rafraîchir physiquement sur le moment, peut-on utiliser un ventilateur ou le mouiller comme on le ferait pour nous ?
11: Le ventilateur seul est très peu utile car votre chat ne transpire pas. Par contre, si vous placez une bouteille d'eau congelée devant, vous créez un vrai climatiseur. Vous pouvez aussi directement le mouiller, éviter la douche froide. Les chats détestent ça et le stress risque de faire encore augmenter sa température. Prenez plutôt un gant de toilette humide à température ambiante et caressez-le doucement. Insistez sur les oreilles, le ventre, les coussinets, c'est par là qu'il régule sa chaleur. Et enfin, attention au chat blanc. Si votre chat est blanc et aime bronzer au soleil, pensez à lui mettre de l'écran total indice 50 sur le bout de ses oreilles, sinon il risque des gros coups de soleil très graves qui peuvent terminer en cancer de la peau.
0: Ah oui, d'ailleurs, quand il fait chaud, on a souvent tendance à laisser les fenêtres ouvertes pour faire un courant d'air, mais est-ce que ça cache des dangers pour nos petits matous ?
11: Effectivement, on a plus d'accidents avec les fenêtres qu'avec les coups de chaleur chez le chat. Pour faire des courants d'air, on laisse souvent les fenêtres aussi aux battantes ouvertes en arrière. On se dit comme ça, le chat ne pourra pas sortir. Mais pour un chat, c'est un piège mortel. Il va essayer de sortir par l'entrebâillement, car il apprécie tout simplement le courant d'air, glisser et se coincer le bassin. Si vous laissez ouvert, il est impératif d'installer des petites grilles de protection latérale ou des petits plateaux pour qu'il puisse sortir en toute sécurité.
0: Merci docteur Pierre Fabin, notre vétérinaire. Tous ces astuces, tous ces conseils sont à retrouver directement sur notre site et notre application. Ici, allez, c'est parti maintenant pour un petit peu de disco avec Bonnie M, c'est ma Baker.
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0: M avec Malécoeur sur votre radio ici, Pays d'Auvergne. C'est le rendez-vous des 3 plus, les 3 infos pratiques et sympas. Et ce matin, préparez-vous à voyager entre les tribunes de Michelin, une ferme d'alpaga et un tapis de yoga.
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0: Ce samedi 20 juin, on part en vadrouille avec Mathilde Dubois. Elle organise une expérience épicurienne insolite dans une ferme de la région. L'après-midi, c'est visite d'un élevage de lama et d'alpaga. Et le soir, place au terroir avec un chef local au son de saxophone. Pour réserver, 06 86 62 95 88. Et du grand classique dans le temple du rugby, le vendredi 3 juillet, l'Orchestre National Auvergne-Rhône-Alpes s'installe pour la première fois au stade Marcel Michelin, au programme Sous les étoiles, les 4 saisons de Vivaldi et la 9e symphonie de Beethoven. Sortez des tribunes et réservez vos places, l'événement s'annonce magistral. Et pour terminer ce 3 plus, je vous propose une pause détente dimanche 21 juin pour la journée mondiale du yoga. Rendez-vous dès 10h30 sur la place de la Fontaine à Échandelis. Prenez simplement votre tapis d'évêtement souple et votre pique-nique pour prolonger ce moment de partage en plein air après la séance. Allez, maintenant c'est Florent Pagny qui nous dit bienvenue chez moi. Oh, que c'est gentil. J'espère qu'il fait frais chez vous, Florent Pagny. Il est 6h51. Dans 9 minutes, c'est le retour des infos avec Delphine Marion Boule. Et puis on fera aussi un tour sur la météo et le trafic en temps réel.

0: Bienvenue chez moi de Florent Pagny sur votre radio ici Pays d'Auvergne. Dans un instant, on va accueillir Fred Ballard pour son humour en tube. Son thème du jour, comment survivre au spectacle de fin d'année avec vos enfants.
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0: Les fins d'année scolaires sont en général bien remplies pour les enfants et pour leurs parents avec les fameux spectacles de fin d'année. Alors comment préparer son enfant à un éventuel désistement de dernière minute? Fred Ballard a questionné des parents désœuvrés dans l'humour en tube.
8: Moi le mien, je sais pas si c'est de famille, mais il me fait tout le temps la gueule.
9: Alors ça, c'est un problème auquel tous les parents sont confrontés un jour ou l'autre. L'ingratitude de leur progéniture à la moindre petite frustration. La fin d'année scolaire est une fête pour vous les enfants, mais pas toujours pour vos parents, au bout du rouleau.
8: Sous prétexte que je vais plus à la kermesse de son école. Excusez-moi, mais ces spectacles, c'est de la merde. C'est mal joué, les costumes sont pourris. Non, j'ai beaucoup de tendresse, beaucoup d'affection pour lui, mais faut le dire, et je lui ai dit, ton Robin des Bois, c'est de la merde!
9: Oui, bon, là, nous sommes sur un papa qui doit très vite partir en thalasso, hein, c'est ce qui arrive quand Patrick Timsit mange Jean-Pierre Coff. Et il n'y a pas que les pères, hein, qui craquent en fin d'année, les mères aussi ont les fils qui se touchent quand elles regardent leur agenda.
10: Représentation de théâtre, gala de danse, kermesse, le thème cette année, c'est tulipes. Ils ont fait un mail, venez avec des vêtements jaunes. Qui a des vêtements jaunes spontanément dans l'armoire? On est Bob l'éponge, nous, ou quoi? La fête de la crèche est de 10h à 13h. Tu peux pas venir, ils sont là, oh non, qu'est-ce qui se passe? Vous avez quoi? J'ai que je bosse, en fait, j'essaie de faire de l'argent pour payer la crèche. À un moment donné, on a le temps de prendre une douche.
9: Voilà, ça c'est un autre problème soulevé par Marine Leonardi, l'hygiène déplorable de certaines génitrices en fin d'année qui n'ont plus le temps de fréquenter leur salle de bain, qui empestent au spectacle de leurs enfants, mais qui font marrer tous les parents.
0: L'humour en tube à retrouver sur notre site et notre application ici. Elle est d'ailleurs chaque matin avant 7h, spécialement là pour vous faire rire. 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
0: Ici Matin, c'est tous les jours, il est 7h. Tout de suite, c'est l'information présentée par Delphine Marion Boule. Bonjour.
11: Bonjour Jordan, bonjour à tous.
0: On va revenir sur la canicule qui frappe la France et l'Auvergne, mais d'abord, une nouvelle mesure fait polémique.

0: À Clermont-Ferrand.
1: Monsieur le maire propose de combattre la pauvreté en combattant les pauvres, dénonce l'insoumise Marianne Maximi. L'élu d'opposition pointe ainsi du doigt un nouvel arrêté pris par le nouveau maire Julien Bonny, un arrêté anti-mendicité valable depuis lundi et jusqu'au 30 septembre. Il est interdit de mendier de 14h à 5h du matin dans les secteurs de la place de Jaude, de la gare ou encore de la place du 1er mai. L'arrêté réglemente, je cite, certaines formes de mendicité quand elles génèrent des troubles à l'ordre public. Romain est à la rue depuis 6 mois. Vous le croisez sans doute si vous allez dans le centre-ville de Clermont et lui n'est pas prêt de se plier à cet arrêté.
2: On va pas forcément trop respecter ce qu'il nous dit. On est qu'on s'en fout un peu, qu'on est chassé de partout où on se pose par la police. Donc ça va pas nous changer grand-chose. Nous, on va continuer de vivre comme on le faisait avant. Hein.
3: C'est-à-dire que vous n'allez pas respecter les horaires
2: Aucun moment, on va respecter les horaires qu'on nous impose et tout ça. Donc voilà, après, il prendra ses mesures en conséquence. Il fera comme il veut, monsieur le maire, hein, mais... Je pense pas qu'ils soient là pour nous aider. Donc, je connais pas le taux de mendicité qu'il y a dans les autres villes, mais je pense qu'à Clermont-Ferrand, autour des Jaudes, il y a pas 50 personnes, ou enfin, il y a pas énormément de monde par rapport à la superficie de la ville et tout. Il y a pas énormément de monde qui font la manche. La plupart, je les connais. Je sais pas, il y a une vingtaine de personnes qui font la manche, tous les jours. Donc, voilà. Après, les arrêtés qu'il prend, je pense que c'est plus dans son intérêt à lui. Pour il va trouver des prétextes pour annuler des occasions, des fêtes, des machins, des rassemblements. Je pense plus qu'il veut en arriver là qu'autre chose.
1: Dans le détail, ça pointe les sollicitations insistantes, l'installation prolongée ou répétée qui entrave la libre circulation, ou encore les atteintes à la propreté et à la sécurité de l'espace public. On va revenir sur cet arrêté anti-mendicité à Clermont-Ferrand. Ce sera dans le grand reportage L'Info d'ici à 7h30. La mort d'un agent de collecte des déchets hier en Haute-Loire lors d'une tournée vers 9h30. Il a percuté le mur d'une maison à Vergonjon, en Haute-Loire donc. Enquête ouverte pour déterminer les causes de l'accident. La victime avait 66 ans. Son collègue a été emmené en état de choc à l'hôpital de Brioude.
0: La canicule gagne du terrain en Auvergne.
1: Jusqu'à 39 degrés aujourd'hui à Clermont-Ferrand. Encore plus dans certains secteurs de l'Allier, ressenti largement au-delà des 40 degrés. Et ce n'est qu'un début. L'Allier et le Puy-de-Dôme vont d'ailleurs basculer à midi en vigilance orange. Et le Cantal, lui, va entrer en vigilance jeune canicule. Alors, tout est bon pour trouver un peu de frais. C'est Clermontois, par exemple, profite de la place Regensburg à Clermont-Ferrand, place réaménagée avec moins de béton et plus de verdure, et visiblement, ça paie.
4: Le temps change, il fait plus chaud, le soleil tape un peu plus fort, et puis, bon, évidemment, on ne peut pas toujours rester au soleil, donc on recherche les points d'ombre.
5: Non, on essaye de sortir un petit peu avant midi, là. C'est toujours mieux d'être à l'air libre. Ils ont mis en place les brumisateurs, c'est quand même super agréable. Je viens de me mettre dessous.
6: C'est mieux d'être dehors que d'être à l'intérieur.
5: Ouais, c'est sûr que même si l'orientation est pas mal, c'est toujours mieux d'être à l'air libre.
4: Dans la journée, il fait plus chaud. Il vaut mieux sortir comme ça, prendre l'air.
7: Je suis venue chercher la fraîcheur, parce qu'avec les arbres, c'est vrai qu'on a un peu d'air, et j'en profite avant la période de la journée où il fait le plus chaud. C'est très agréable d'avoir de la fraîcheur et puis un environnement avec de la verdure. Non, c'est agréable.
1: Et plusieurs mesures sont prises par la préfecture dans le Puy-de-Dôme pour les plus vulnérables. Extension des horaires des marottes pour les SDF. Extension aussi des horaires de l'accueil de jour, de la distribution de l'eau. Et puis si vous avez un proche qui est une personne âgée ou en situation de handicap et qui est isolé, vous êtes invité à l'inscrire sur le registre de sa commune ou de résidence. Ça permet une intervention plus ciblée des services sanitaires et sociaux. Vous avez tout le détail sur ici.fr. La météo complète, ce sera la fin de ce journal. La canicule, on va en parler aussi avec notre invité David Marchal, c'est le prévisionniste de Météo France pour l'Auvergne. Il sera avec nous à 8h moins le quart. La chaleur qui provoque des départs de feu, pas de grand incendie hier dans l'Allier, mais quand même à décompter depuis samedi dernier 48 interventions pour des feux d'espaces naturels. 68 hectares brûlés dans le département de l'Allier. Le feu le plus important, c'était sur la commune de Fourille entre Gana et Saint-Pourçain-sur-Sioule. 25 hectares brûlés mardi dernier. Et puis un incendie hier en Haute-Loire, un feu de champ à Vieille-Brioude. Là, c'est 2 hectares qui sont partis en fumée.
0: Des milliers de documents papier à trier. C'est le cadeau de la région à Médiacité.
1: Et la fin d'un long parcours judiciaire. Le site en ligne Le Média, Médiacité, réclame depuis septembre 2021. 5 ans donc, les notes de frais de Laurent Wauquiez. quand il était président de la région Auvergne-Rhône-Alpes. Ça s'est passé par différentes étapes, le tribunal administratif, la cour d'appel, le conseil d'État. Et puis finalement, la région, le 21 mai dernier, a obtempéré, a délivré les documents. Oui, mais voilà, Mathilde Montagnon, les documents ont été livrés version papier.
8: Médiacité raconte que naïvement, quand la région les a contactés, ils sont arrivés à vélo, pensant recevoir une clé USB. Mais les fameux documents, ces justificatifs, factures, notes de frais, de séjour, de déplacement, de restaurant, de Laurent Wauquiez, des membres de son cabinet, de ses invités, de l'exécutif, pour les années 2019, 2020 et 2021, ces documents donc sont en fait rangés dans des cartons, trois cartons de plus de 6, 7 et 12 kilos, des milliers de pages A4 volantes, en vrac et non classées. Pour Médiacité, c'est un coup bas contre la transparence. La région joue la montre parce qu'éplucher une telle masse de documents, c'est impossible, sauf à stopper toute autre activité. Alors Médiacité lance un appel à ses lecteurs pour qu'ils viennent les aider. Près de 500 personnes sont inscrites. Une cinquantaine viendra pour aider la rédaction à fouiller dans ses notes pour chercher une éventuelle aiguille dans la botte de foin.
1: Sachant qu'au total, il y a 7700 documents au moins à classer et éplucher aujourd'hui.
0: Ce petit bout de patrimoine auvergnat sera l'égérie du Salon de l'Agriculture.
1: Une race bovine star du prochain salon, la Férandaise, choisie pour être donc l'égérie. Les organisateurs l'ont annoncé hier. Race emblématique du Puy-de-Dôme qui a frôlé l'extinction dans les années 70. Aujourd'hui, les effectifs restent petits. On parle de 4000 femelles recensées, mais en croissance. C'est ce qu'explique Alain Guéringer, éleveur à Vinzelles dans le Puy-de-Dôme, président de l'association de sauvegarde de la race Férandaise.
9: On est sur la dynamique dans les races qui sont sur les programmes de sauvegarde. On est la race qui a la dynamique la plus forte aujourd'hui, avec un collectif dans l'association assez mobilisé pour continuer le travail. 4000 femelles, ça reste peanuts par rapport aux effectifs qu'on peut trouver dans d'autres races, où ça peut être plusieurs milliers, voire plusieurs millions d'animaux. Mais on reste encore, même s'il y a eu un petit palier là la dernière année, on reste sur une race qui est en croissance d'effectifs, alors que globalement, le cheptel bovin est en régression.
1: Et justement, on va en parler dans l'écho d'ici dans une dizaine de minutes. Le nom de la vache égérie et l'éleveur seront connus un petit peu plus tard, à l'automne prochain. Jusqu'à 39, 40 degrés par endroit aujourd'hui en Auvergne.
0: Exactement, on l'a entendu aussi, canicule, vigilance orange pour l'Allier, également le Puy-de-Dôme. Et on a une autre vigilance qui vient de tomber pour Météo France, c'est vigilance jaune pour orage, pour le Cantal et l'Allier, également pour la Haute-Loire aujourd'hui, et aussi pour le Puy-de-Dôme, donc finalement pour nos quatre départements. Car cet après-midi, ça va normalement, selon donc les données de Météo France, tomber de la pluie, mais également de l'orage. Les températures attendues au plus chaud cette matinée, c'est à Vichy avec 33 degrés, à Clermont-Ferrand avec 31 degrés, et comptez 30 degrés à Issoire et à Aurillac, et pour le Lioran, c'est 25 degrés.
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0: Passez une très belle matinée. Bon réveil à tous ceux qui sont partis au travail, qui sont peut-être déjà au travail, ceux qui sont tranquilles à la maison, et puis ceux qui se baladent, voilà, tranquillement, peut-être dans la rue. C'est Téléphone, Cendrillon.

0: Cendrillon, c'est téléphone sur votre radio ici Pays d'Auvergne.
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0: Bonjour à tous, belle journée à vous. Aujourd'hui, c'est la fête des Léonces, un prénom mixte, autant pour les filles que pour les garçons. Je viens de l'apprendre. Moi, je crois que c'était que pour les.
3: Et vous l'avez appris par la même occasion. Je sais pas, c'était que pour les garçons.
0: Ouais, voilà. Voilà, mais en fait, c'est pour les deux. Bon, aujourd'hui, nous avons Angèle qui vous accueille et qui vous reçoit au 04 73 34 2000. C'est Johan à la technique. Et à suivre ce matin dans l'œil de David Oussillou pour l'actu. Eh bien, aujourd'hui, nous sommes le 18 juin. Le 18 juin, c'est quoi? C'est le 86e anniversaire de l'appel du général de Gaulle. Un grand moment d'histoire qui est également raconté au cinéma. On aura aussi deux cadeaux à vous faire remporter. Enfin, deux cadeaux. Deux places pour le Festival Amber du 17 juillet, le vendredi. Tout à l'heure, je vous ai vendu avant 8h30, mais en fait, j'ai menti, c'est avant 7h30.
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0: Chaque matin à 7h14, c'est le regard de David Oussillou sur l'actu. Aujourd'hui, on parle du 86e anniversaire de l'appel du général de Gaulle. Un appel qui a été, eh bien, retranscrit au cinéma depuis deux semaines, mais qui n'attire pas autant de monde que prévu.
7: Non, mais j'imagine que les producteurs du film connaissent par cœur le texte de l'appel du 18 juin. Quand même. Alors, il devrait le relire ce matin. Ce jour-là, il y a 86 ans donc, depuis Londres, Charles de Gaulle pose trois questions aux Français par la voix des ondes. Le dernier mot est-il dit? L'espérance doit-elle disparaître? La défaite est-elle définitive? Et il répond lui-même: rien n'est perdu. Eh bien voilà. Voilà ce que les producteurs de la bataille de Gaulle devraient se dire. Le groupe Pathé a voulu raconter cette histoire en grand. 75 millions d'euros de budget. C'est le plus gros du cinéma français cette année. Mais deux semaines après sa sortie, le film plafonne à 620 000 entrées. Le Comte de Monte Cristo, sur la même durée, en avait cumulé près de 2,9 millions, 5 fois plus. Décidément, De Gaulle est abonné au grand moment de solitude parce que son appel, le 18 juin 1940, presque personne ne l'entend. La radio française est verrouillée. Il n'y a que 6 millions de postes pour 40 millions de Français et l'enregistrement lui-même n'a pas été conservé. C'est dans les jours suivants, par le bouche à oreille et quelques lignes dans la presse, que le message finit par circuler. Pourquoi là, les Français ne vont pas voir ce film? Mystère. Mais ça pourrait s'arranger, ça pourrait attirer du monde. Tenez, tous les élèves de 3e qui préparent l'épreuve d'histoire du brevet, ils sont plus de 800 000. Si leur prof leur envoie un message tout simple ce matin, allez voir le film avec la canicule qu'on traverse, ce serait le meilleur moyen de gagner des points au frais. Comme le disait le général le 18 juin, rien n'est perdu.
0: Oui, c'est vrai, c'est une bonne idée. Emmener nos enfants au cinéma, si en plus il fait frais, ça peut être une vraiment très bonne idée avant le brevet. Plein feu maintenant sur la bande originale du film Grise. John Travolta, Olivia Newton-John. C'est Summer Night sur votre radio ici, Pays d'Auvergne, 7h16. Summer.

0: Ça rappelle des bons souvenirs, Grise. C'est John Travolta et Olivia Newton-John.
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0: Bonne nouvelle ce matin dans l'écho d'ici pour une race de vaches auvergnates, la Ferrandaise. Une race historique du Puy-de-Dôme. Elle a été choisie pour être égérie de la prochaine édition du Salon de l'agriculture à Paris. L'annonce a été faite hier, mercredi, par les organisateurs. Noémie Guitin.
3: C'est un joli coup de projecteur, estime Alain Guéringer, le président de l'association de sauvegarde de la race ferrandaise. Il est éleveur à Vinzelles, dans le Puy-de-Dôme.
4: C'est un sentiment de satisfaction. Je vois ça comme une forme de consécration du travail qui a été fait de sauvegarde depuis les débuts des années 80 pour essayer d'éviter que cette race disparaisse, comme d'autres races, et qu'aujourd'hui, même si on reste en sauvegarde, faible effectif, c'est quand même une consécration de l'avoir mise à l'honneur au Salon de l'agriculture.
3: La race frôle l'extinction dans les années 70, il ne reste plus que 200 femelles. Un programme de sauvegarde est alors mis en place. Aujourd'hui, il y en a 4000. Et le positif, c'est que les effectifs sont en croissance, alors que globalement, le cheptel bovin est en régression, explique le président de l'association de sauvegarde. Une race qui fait partie de notre patrimoine.
4: C'est la race historique du Puy-de-Dôme, même si elle a débordé sur les départements voisins et même un peu plus largement. C'est la race historique du Puy-de-Dôme et il y a des générations de vaches qui se sont succédées sur ce territoire et qui progressivement se sont adaptées à ce territoire. C'est-à-dire qu'elle a vraiment sa place localement, elle fait partie du patrimoine régional, elle a été à la source des fromages d'Auvergne. Aujourd'hui, on est assez largement soutenu par des syndicats d'appellation fromagère comme le Saint-Nectaire, la Fourme de Montbrison, la Fourme d'Ambert, parce que elle fait partie de leur histoire. Voilà, donc c'est sa première caractéristique.
3: Autre particularité, c'est une race mixte.
4: Elle n'a jamais été sélectionnée, travaillée pour ses capacités de production en lait, en viande, sachant que souvent ce travail de sélection, il s'est aussi traduit par une forme de fragilisation des animaux. Le fait qu'elle n'ait pas été sélectionnée fait qu'aujourd'hui, elle a des capacités laitières meilleures que les races allaitantes, elle a des capacités viande meilleures que les races laitières, et entre les deux, elle peut trouver sa place. Elle peut trouver sa place pour des systèmes de production qui ne cherchent pas forcément à maximiser une des productions, mais qui cherchent un équilibre entre les deux.
3: On compte aujourd'hui 150 éleveurs qui ont plus de 10 vaches ferrandaises dans leur troupeau, principalement dans le Puy-de-Dôme. Alors, quelle vache en particulier sera choisie pour être égérie à Paris en février prochain? De quel élevage? Là, il faut attendre l'automne pour le savoir.
0: Merci Noémie Guillotin. Le Salon de l'agriculture qui retrouvera les vaches en 2027 après une édition sans bovins cette année en raison de la dermatose nodulaire contagieuse. 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Et c'est à vous donc de deviner l'extrait qui arrive, car elle sera ce soir-là, le 17 juillet, en concert, en tête d'affiche. Allez, je compte sur vous, devinez qui se cache derrière cet extrait.

est en tête d'affiche donc le vendredi 17 juillet. Vous allez pouvoir l'entendre, profiter d'elle. Mais qui est cette femme et qui est cet artiste de place au World Festival à Amber le 17 juillet? 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Allez, maintenant c'est Céline Dion et sa magnifique musique pour que tu m'aimes encore.

0: Un classique absolu des années 90 qui résonne toujours autant aujourd'hui. Et c'est l'heure de jouer ensemble pour remporter deux places au World Festival Amber du 17 juillet, le vendredi soir. Deux places rien que pour vous. Nous avons Marlène avec nous. Marlène, bonjour.
1: Bonjour.
0: Vous nous venez d'Amber. Bah, c'est bien, vous serez juste à côté.
1: Oui, c'est ça, oui. Je dois habiter à 20 mètres, justement, d'ici.
0: Ah oui, donc vous l'entendez bien, du coup, quand ça tape, hein.
1: Oui, c'est ça, exactement.
0: Vous vivez le concert directement dans votre salon.
1: Oui, c'est ça.
0: Bon, Marlène, aujourd'hui, vous faites quoi? On travaille, on est à la retraite. Quelle est votre vie, finalement?
1: Je sors du boulot, là. Je travaille sur Quinya. J'arrive juste à Amber, là. Je me suis garée pour vous parler.
0: Ah oui, vous travaillez de nuit, vous travaillez dans quoi?
1: Je suis aide médico-psychologique, je travaille avec des personnes handicapées.
0: Ah oui, oui, d'accord, ok. Eh bien, tant mieux, vous avez terminé votre travail et on est ensemble, c'est un plaisir. On va essayer de deviner qui se cache derrière cet extrait, écoutez. Alors Marlène, c'est qui derrière?
1: Eh bien, c'est Stiletto.
0: Oui. Et d'ailleurs, on dit stiletto.
1: Voilà. Stiletto, merci.
0: Il n'y a pas de souci. Nous aussi, on disait stiletto au début. Voilà. Donc, elle sera le soir 17 juillet en concert au World Festival à Amber. Bravo, en tout cas, Marlène. Je vous dis à bientôt. Merci.
1: À bientôt. Merci. Au revoir.
0: Merci. Au revoir.
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0: Vous écoutez Ici Pays d'Auvergne, il est 7h30. On va faire le tour de l'information en France et dans le monde avec Audrey Azo, et puis après on fera le tour de l'actualité ici chez nous. À tout de suite.
3: Conséquence de la canicule, la SNCF annule 71 intercités jusqu'à lundi. Elle craint les pannes de climatisation. 7 trains sont donc supprimés aujourd'hui sur la ligne Paris-Orléans-Limoges-Toulouse. 4 trains annulés sur la ligne Paris-Clermont et 5 intercités sur la ligne Bordeaux-Marseille. Jusqu'à 38 degrés sont attendus cet après-midi dans le sud-ouest et en Bourgogne. 26 départements vont basculer en alerte orange à la canicule, de l'Île-de-France à la Haute-Savoie en passant par le Puy-de-Dôme. Météo France nous annonce toujours un pic de chaleur en fin de semaine. L'image de la nuit, c'est Donald Trump qui signe l'accord avec l'Iran depuis le château de Versailles et aux côtés d'Emmanuel Macron. L'Iran confirme de son côté avoir signé aussi ce protocole pour mettre fin au conflit et déclare que cet accord, je cite, acte l'échec des États-Unis. 3 gendarmes blessés à Gignac, près de Montpellier. Leur voiture a été percutée lors d'une course-poursuite. Ça s'est passé dans la nuit de mardi à mercredi. Les gendarmes procédaient à un contrôle routier quand le conducteur a pris la fuite. Le football français perd un technicien très compétent et une personnalité très attachante. Réaction et hommage de Didier Deschamps après la mort d'Éric Roy, l'entraîneur du Stade Brestois emporté par un cancer. La ministre des Sports, Marina Ferrari, salue un homme sincère, passionné et respecté. Les derniers résultats du mondial de foot, l'Angleterre l'a emporté cette nuit face à la Croatie 4-2. Le Portugal doit se contenter du match nul un partout face à la République démocratique du Congo.
4: Et dans l'info d'ici ce matin, on revient sur cette nouvelle polémique en vue à Clermont-Ferrand. Un nouvel arrêté pris par le nouveau maire Julien Bonny, un arrêté anti-mendicité. L'arrêté interdit la mendicité depuis lundi, le 15 juin, et jusqu'au 30 septembre prochain, de 14h à 5h du matin, dans certaines zones de la ville, essentiellement le centre-ville, le secteur de la gare, sur le parking du 1er mai aussi, et aux abords de la place de Jaude, Laurie Navarre.
5: Là, je suis place de Jaude et en effet, il y a quelques personnes qui font la manche, notamment devant la devanture d'une ancienne boutique pour chaussures. Ils ont installé des matelas, des sacs de courses, sûrement avec des habits, de la nourriture. Je vais aller voir s'ils acceptent de parler.
6: Voilà.
7: Bonjour.
6: Moi, je m'appelle Nicolas.
8: Moi, je m'appelle Leïla. J'ai 16 ans.
6: 20.
8: Moi, de base, j'étais en foyer. Je suis partie du feu parce que je m'entendais pas du tout avec les éducateurs.
6: Et moi, problème familial.
5: Ça fait combien de temps que vous êtes à la rue, que vous faites la manche?
8: Ça va faire 6 mois.
5: Vous avez appris, du coup, sur cet arrêté municipal, cette décision du maire de Clermont-Ferrand?
8: Ouais, moi, je trouve ça dégoûtant parce qu'on reste des gens humains et tout ça.
6: Et faut gagner notre argent comme on peut. Mais on est plus fort que ça, on va essayer de résister.
5: La plupart des personnes avec qui j'ai discuté, qui sont à la rue, qui font la manche, elles ne sont pas du tout parties pour respecter cet arrêté municipal. C'est le cas aussi de ce monsieur qui est posté à deux pas de Jode, à côté d'un supermarché.
7: Je m'en fous royalement.
5: C'est-à-dire que vous respecterez pas les horaires?
7: De toute façon, non, j'ai pas le choix. Hein. Moi, j'ai pas... Enfin, voilà, non, non. De toute façon, ils peuvent pas me mettre d'amende, je suis à zéro par mois.
5: Ça fait combien de temps que vous êtes à la rue, vous?
7: Ça fait 2 ans.
5: Des sans-abri que connaît bien et que côtoie quotidiennement Nora. Elle est la présidente de l'association Maraude Clermont-Ferrand.
9: On savait qu'il allait y avoir des changements, surtout dans le milieu associatif. Après, on ne s'attendait pas à ce qu'un arrêté soit pris aussi rapidement et radicalement, surtout pour toutes ces personnes qui sont dans la rue. C'est des gens qui ont besoin d'aide, qui ont besoin de soutien et d'accompagnement. Donc, interdire la mendicité ou interdire les rassemblements, pour moi, c'est cacher la pauvreté. Donc, les écarter du centre-ville, pour aller où? Du coup, est-ce qu'on leur offre une situation à ces personnes-là? Absolument pas.
5: Et c'est aussi le sentiment de ces deux Clermontoises qui étaient justement en train de parler de cet arrêté anti-mendicité.
10: Oui, parce qu'on en a vu. On en a vu là au bout de la place. C'est bien beau d'interdire, mais les gens qui n'ont rien, ils font comment? Ça déplace le problème, mais ça ne le résout pas. Les gens qui n'ont rien, ils n'ont rien.
4: Et l'arrêté municipal ne s'applique pas aux points de distribution d'action sociale en lien avec les associations caritatives et les maraudes. L'actualité en Auvergne, c'est la vague de chaleur. Elle continue de s'étendre. On va en parler de cette canicule avec notre invité David Marchal. C'est le prévisionniste Météo France. Il sera avec nous dans une dizaine de minutes. Conséquence, on l'apprend ce matin, les stops trains de la SNCF sont prolongés jusqu'à lundi. Suppression de 2 allers-retours sur la ligne intercité Paris-Clermont jusqu'à lundi. Inclut donc la SNCF, craint des pannes de climatisation dans celle qu'on surnomme la pire ligne de France. C'est à lire d'ores et déjà sur ici.fr. Et puis dans le journal de 7h, on parlera aussi d'un petit bout de patrimoine auvergnat. Les trains, ce sont les ancêtres en quelque sorte des cabanes pastorales qui se trouvaient chez nous. Et en ce moment, on tente d'en reconstituer une du côté du Mont d'Or. Jusqu'à 39-40 degrés attendus aujourd'hui.
0: Oui, des ressentis même à plus de 40 degrés. Côté vigilance orange pour les phénomènes de canicule dans l'Allier et dans le Puy-de-Dôme. Vigilance jaune pour les orages pour les 4 départements de notre région. Donc une après-midi instable et lourde. Vous nous le dites d'ailleurs sur Facebook avec beaucoup de messages. Chez Marie-Christine à son réveil ce matin à Balbigny, 19 degrés. Chez Jean-François à Foury, 16 degrés. Claudine à 20 degrés, Laurent à Frugères-les-Mines, 19 degrés. Bonne journée à tous.
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0: Une chanson écrite à l'origine pour Johnny Hallyday, mais qui est devenu l'un des hymnes les plus puissants et engagés de son propre répertoire. Je parle bien sûr de Daniel Balavoine, Je ne suis pas un héros. Sur votre radio, ici, pays d'Auvergne, 7h36.

0: Pour démarrer la journée du bon pied, je ne suis pas un héros. Daniel Balavoine.
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0: Bonjour à tous et belle journée à tous également. Ce matin, Mariné REM, c'est la musique que je vous propose avant 8h. Mais pour l'instant, on se plonge dans le monde de la culture urbaine avec un des plus beaux ambassadeurs de cette culture de la région.
3: Aujourd'hui, je vous invite à danser le hip-hop. Je suis au studio Suprême Legacy, on n'est pas très loin des pistes Michelin. Michael qui nous accueille, qui est le directeur de l'école Suprême Legacy. Bonjour Michael.
4: Bonjour.
3: C'est beau ici.
4: Oui, on a tout refait. Donc c'est un centre culturel et sportif qui a plusieurs utilités. Bon déjà nous c'est notre QG, on est ici donc on a nos bureaux, c'est notre espace pour répéter, pour stocker la scénographie de la compagnie. Mais à côté de ça on donne des cours donc hebdomadaires, les lundis, mardis, mercredis, donc toute l'année, en dehors des vacances scolaires. Et on propose aussi des stages ponctuel.
3: Là, on vient de voir passer Corentin qui vient s'entraîner. Ouais. Donc lui, il vient tout seul.
4: C'est ça, il vient tout seul. En fait, il profite des temps où nous, on est présents au studio pour pouvoir venir s'entraîner, se préparer aux compétitions, puisque là, il a pas mal de battles qui arrivent. Et il fait partie de la Cité de tous les talents. Donc c'est un dispositif qu'on a intégré là depuis septembre, qui permet d'accompagner les jeunes sur leur parcours scolaire, mais aussi artistique et sportif.
3: Voilà Axel qui arrive pour s'entraîner. Bonjour Axel.
5: Bonjour.
3: Et t'as quel âge ?
5: 12 ans.
3: Axel, il suit les traces du grand Lucky.
4: C'est ça, il est pas mal sur l'aspect compétition. Il a pas mal de titres déjà en France et à l'étranger.
3: Mais t'es déjà un champion ?
5: Oui.
3: Et c'est quoi ton but ? D'être champion du monde ?
5: Champion du monde, oui.
3: C'est tout ce que je te souhaite. Pour revenir finalement à ce qu'on peut faire ici, c'est pas que le hip-hop et le breaking.
4: Non, nous c'est notre spécialité chez Supreme Legacy, c'est là où on se fait connaître dans un premier temps, mais on a aussi toutes les autres disciplines de la culture hip-hop, donc à savoir le graffiti, le rap, le DJing. Voilà, on a un batteur aussi, donc des musiciens. Donc c'est vraiment tout ce qui est axé autour des cultures urbaines.
3: Là, on rentre dans le studio 1, où va avoir lieu un cours donné par Lucky à des élèves qui ont entre 10 et 13 ans. C'est l'accueil de loisirs de Champé. Bonjour Lucky.
6: Bonjour.
3: C'est un honneur pour ces petits quand même de prendre un cours avec le grand champion.
6: Oui, après, c'est toujours un plaisir de partager ma passion avec les plus jeunes. Et que ce soit moi ou alors même les autres danseurs de l'équipe, ça leur fait vachement plaisir de transmettre notre discipline.
3: Et alors la suite Lucky, pour toi c'est quoi ?
6: Là on a 2-3 gros battles qui arrivent dans l'année. On va essayer de bouger un peu partout dans le monde, pas forcément de rester en France. Je vais essayer de bouger. On a un battle au Portugal, un battle en Slovaquie. Et sinon, toujours dans le milieu du spectacle, donner le maximum d'ateliers, transmettre notre discipline.
3: Transmettre la passion.
6: C'est ça, exactement.
3: Qui découvre le breaking là ?
5: Moi.
3: Et bonjour.
5: Bonjour.
3: Comment tu trouves ?
5: C'est une danse un peu bizarre parce que j'ai pas l'habitude d'en voir, mais sinon c'est stylé.
3: Ça te plaît ?
5: Pas vraiment, mais ouais.
3: Moyen.
5: Ouais.
3: Enfin c'est stylé.
5: Ouais.
6: Enchanté, moi c'est Lucas. J'ai 18 ans et ça fait 12 ans que je fais du breakdance. Et donc aujourd'hui, on va travailler les bases du break, d'accord ?
7: Bien s'échauffer, alors on va faire ça vite. Dans
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0: Rendez-vous sur le site Suprême Legacy pour connaître les prochains spectacles, les stages et autres activités proposées par l'association.
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0: cœur maladroit de Marine sur votre radio ici Pays d'Auvergne.
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0: C'est l'heure de l'invité d'ici. On parle de la météo et de la canicule qui s'étend en Auvergne avec l'invité de la rédaction.
3: Avec le Puy-de-Dôme et l'Allier qui passent en vigilance canicule orange à partir de ce midi. Le Cantal, lui, va basculer en canicule vigilance jaune. Et le thermomètre va grimper. Pour en parler, on est avec le prévisionniste de Météo France en Auvergne, David Marchal. Bonjour.
4: Bonjour.
3: Vigilance orange canicule, donc, et jaune pour 3 départements sur 4 de l'Auvergne. Concrètement, ça veut dire quoi? Est-ce qu'on peut rappeler ce que veut dire une canicule, oui, concrètement?
4: On définit une canicule à partir de seuils, c'est des seuils indicatifs, mais pour le Puy-de-Dôme, c'est 19 degrés le matin en minimum et 34 degrés en maximal. Et ça, c'est sur une moyenne de 3 jours. Donc il faut qu'il fasse 19 et 34 sur 3 jours pour qu'on passe en seuil, en vigilance canicule.
3: Le fait que ça ne rafraîchisse pas la nuit, voilà, et à l'aube, hein, l'aube c'est le moment le plus frais de la journée.
4: C'est très important, oui. On peut ne pas passer en canicule parce qu'on a des températures fraîches la nuit.
3: Mais il peut quand même faire 37 degrés, 38 degrés sans qu'on soit en vigilance, voilà, c'est ce que vous nous dites. Est-ce que c'était attendu, est-ce que c'était prévisible, cette nouvelle canicule?
4: Ouais, on la voit devenir depuis une semaine. On était déjà sur les phénomènes dangereux il y a 7 jours. Et là, ça va se mettre en place à partir d'aujourd'hui vraiment, avec des températures qui vont monter très très fort aujourd'hui sur l'Allier et le Puy-de-Dôme, et de manière un peu plus faible sur le relief, mais on peut attendre 30 degrés aussi sur le relief.
3: Il faut s'attendre à quoi, par exemple, en pleine? On regardait Météo France tout à l'heure, ça nous annonce du 39-40 degrés, ouais, par exemple, pour Clermont-Ferrand. Est-ce qu'il y a d'autres zones en Auvergne délicates en termes de température?
4: Oui, ben, de toute façon, c'est toujours sur la plaine de Limagne et vers la région de Vichy que les températures sont les plus chaudes, donc il est possible qu'il fasse 39 degrés. Ce sera plutôt peut-être 37-38, mais le 39 peut être atteint aujourd'hui, quoi. Après, ce qui peut se passer là, il va y avoir des orages aujourd'hui qui vont partir sur le relief. Donc on peut espérer que d'ici la fin de journée, ça fasse un petit effet de rafraîchissement, mais c'est des orages ponctuels. Donc,
3: Je retiens le terme, vous me dites, ça s'installe à partir d'aujourd'hui. Ça veut dire qu'on a une visibilité, elle va durer dans le temps, cette vague de... Alors cette canicule-là, on est au tout début, on va, oui, encore dépasser les 40 degrés même?
4: Non, ce qui est prévu, c'est que ça monte aujourd'hui et que ça descende un petit peu demain, mais de 1 ou 2 degrés en maximal. Mais les températures minimales vont rester élevées. Et ce qu'on voit bien là, avec une bonne certitude, c'est que ça dure jusqu'à lundi. Donc au minimum jusqu'à lundi, avec des températures qui vont remonter encore dimanche et lundi, où on pourra à nouveau se rapprocher des 39 degrés en pleine.
3: Donc ça va faire quasiment une semaine, oui, de cet épisode, peut-être plus suivant les jours et, oui, les prévisions qui vont s'affiner.
4: Ouais, c'est un peu loin encore mardi, mais on voit une petite descente mardi. Il faut espérer que ça continue de descendre, mais ça descendra doucement. Et c'est pas exclu qu'on reste en vigilance canicule jusqu'à la fin du mois presque.
3: C'est énorme, oui. C'est normal pour la saison ou...
4: Si on se prend par rapport à la climatologie des 30 dernières années, c'est pas normal. Mais on a déjà eu une vague de chaleur l'année dernière, en 2025, en 2022. En 2019, il a fait très très chaud au mois de juin, donc c'est devenu de plus en plus présent avec le changement climatique.
3: Et c'est la deuxième cette année notamment qui touche l'Auvergne déjà.
4: Ouais, on a eu celle de mai. Techniquement, on n'était pas en vigilance canicule.
3: Ce qu'on appelait plutôt une vague de chaleur.
4: Ouais, et parce qu'il faisait encore frais le matin, c'est ce que je disais. Mais c'est vrai que maintenant, on commence à s'approcher avec des canicules qui ressemblent à ce qu'on peut avoir dans les prochaines décennies, qui commencent de plus en plus tôt, qui sont de plus en plus longues, de plus en plus sévères. Donc c'est ce qu'on prévoit avec le changement climatique.
3: Et qui n'épargne pas l'Auvergne, même si on a beaucoup de verdure, beaucoup de nature, et qu'on pourrait penser que on est loin des grands axes, par exemple, on pourrait garder du frais. Vous nous dites, même dans les reliefs, maintenant, ça commence à grimper.
4: Ouais,
3: ça,
4: on peut avoir des 30 degrés sur le relief. Ouais. Et puis ce qu'on observe aussi, vous en avez parlé, c'est que avec les faibles pluies, on est en sécheresse record quasiment sur le département de l'Allier et du Puy-de-Dôme. Donc c'est aussi inquiétant.
3: Et les pompiers de l'Allier qui disaient, on les entendait hier, hein, on est sur un état quasiment équivalent à fin juillet, fin août, c'est assez exceptionnel. Est-ce que ça présume d'un été compliqué, chaud, ça? Est-ce qu'on peut d'ores et déjà se dire, là vous nous dites, on va être en canicule peut-être jusqu'à la fin du mois, ouais, ça va sur la liste?
4: Oui, ça c'est bon, on est à peu près certain qu'il va faire chaud jusqu'à la fin du mois. Après, c'est toujours plus compliqué. On fait des prévisions saisonnières sur la saison, mais c'est à l'échelle européenne et c'est sur une grande période, quoi. Mais pour le moment, ce qui est prévu, c'est effectivement un été plus chaud que la normale. Et bon, c'est pas très, très compliqué vu comment ça se passe en ce moment.
3: Merci beaucoup David Marchal. Je rappelle que vous êtes prévisionniste chez Météo France en Auvergne. Merci d'avoir été avec nous. Et on rappelle donc le passage en vigilance canicule orange pour le Puy-de-Dôme et l'Allier, c'est à partir de midi. Le Cantal, lui, entre en vigilance canicule, classé vigilance jaune pour le département du Cantal, là aussi à partir de midi. L'interview complète est en ligne sur ici.fr.
0: Merci beaucoup, à tout de suite.
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0: Passons maintenant avec de la pop acidulée pour booster votre matinée. Tube hyper vitaminé REM, Shiny Happy People.

0: Happy People, c'était REM sur votre radio locale, ici Pays d'Auvergne.
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0: Chaque jour avant 8h avec Ici Pays d'Auvergne, eh bien on parle un petit peu d'histoire. C'est Stéphane Bern. Ce matin, on voyage au temps où même le pain était une affaire d'État.
3: La recette d'une baguette, c'est simple. De la farine, un peu d'eau, un peu de sel. Mais aussi un peu d'autorité publique. En 1920, au sortir de la Première Guerre mondiale, la vie chère, c'est l'expression qu'on entend partout.
4: Mais c'est affreusement cher, tu sais combien ça coûte?
3: Parce que le pays est meurtri et l'économie fragilisée. Les prix augmentent, les salaires peinent à suivre et la population s'inquiète. Toute ressemblance avec une situation existante serait purement fortuite. Une priorité s'impose, nourrir la population.
5: On a faim! Eh bien, il faut manger.
3: Tout commence par le produit phare, la base de l'alimentation. Le pain.
6: On veut du pain.
3: L'affaire ne date pas d'hier. Depuis le Moyen-Âge, le prix du pain est une affaire sensible pour les dirigeants. Trop cher, il provoque des émeutes. Trop rare, il menace l'ordre public. Et dans un cas comme dans l'autre, ceux qui gouvernent ont chaud aux miches. Alors l'État intervient. À Paris, la préfecture du département de la Seine publie par exemple, en août 1920, des règles très précises, comme celle-là. La baguette ayant un poids minimum de 80 grammes et une longueur maximale de 40 cm ne pourra être vendue à un prix supérieur à 0 francs 35 centimes pièce. 35 centimes ! Aujourd'hui, c'est de la science-fiction. Dans la foulée, les autres sortes de pains sont aussi réglementées. Leur taille, leur poids, mais surtout leur prix. Clairement, l'État mène les boulangers à la baguette.
7: C'était pas mauvais, c'était très mauvais, voilà.
3: L'objectif est simple. Garantir un accès à cet aliment essentiel pour que la vie chère ne se transforme pas en crise sociale. Et cette régulation va durer. Il faudra attendre 1987 et une ordonnance instaurant la liberté des prix et de la concurrence pour que les boulangers puissent fixer librement leurs tarifs. Comme quoi en France, se plaindre du prix du pain, ça reste une tradition.
0: Merci beaucoup Stéphane Bern. Voyage dans le temps chaque matin avant 8h. À retrouver, hein, si on le souhaite, directement sur notre site et notre application. 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
0: Ici Pays d'Auvergne, c'est votre radio du quotidien, il est tout juste 8h. Les titres de l'actualité présentés par Delphine Marion Boule. Bonjour.
8: Bonjour Jordan, bonjour à tous.
0: La canicule s'installe et s'amplifie en Auvergne.
8: On attend jusqu'à 39 sur Clermont-Ferrand. Le Puy-de-Dôme et l'Allier basculent en vigilance orange canicule à la mi-journée. Le Cantal entrera, lui, en vigilance canicule classée vigilance jaune. Canicule qui est partie pour durer au moins jusqu'à lundi. C'est ce que nous expliquait David Marchal, le prévisionniste de Météo France. C'était notre invité il y a quelques minutes. Cette chaleur, c'est rude pour les plus jeunes. Les plus âgés, les personnes en situation de handicap par exemple. C'est difficile aussi à supporter pour nos amis à poil, les chats par exemple, ou encore les chiens. Et ça vient même carrément au casse-tête logistique quand on est propriétaire d'un chien.
9: Philippe est venu promener son chien Tyson ici, place de Regensburg.
10: Bah ouais, c'est l'heure comment.

0: Mais là, et puis c'est un petit paradis pour eux. Il fait moins chaud, il y a plein de zones à l'ombre.
1: De l'ombre, car avec la hausse des températures, Charles, propriétaire de Vicky, remarque que son chien est bien plus fatigué que d'habitude.
2: Elle a beaucoup moins d'énergie, elle est beaucoup plus fatiguée, elle allaite souvent, donc elle a la bouche ouverte pour transpirer. Mais elle dort mal aussi, parce que du coup, la nuit fait très chaud. Et en plus, c'est des chiens d'eau, donc ils ne sont pas habitués à ces grandes chaleurs.
1: Résultat, c'est toute une logistique que les propriétaires doivent déployer. Caroline et son chien, Ozegan, se lèvent tôt pour retrouver un peu de fraîcheur.
3: Dès 5h30, 6h. Après, on ressort à 8h. Enfin, le matin, on sort deux fois, quoi. Le midi, je sors qu'une fois. Et après, c'est le soir, on ressort deux fois, ouais.
1: Et pour éviter qu'elle se brûle les pattes, Charles privilégie le parc plutôt que le bitume de la ville.
2: Et on évite le béton aussi parce que ça brûle les coussinets. Donc, on va dans les zones d'ombre et où il y a de l'herbe. Et après, le week-end, c'est que au point d'eau. On va dans les rivières, à l'Allier, dans les lacs, les choses comme ça.
1: Même constat pour l'alimentation qui doit aussi être adaptée. Caroline veille à changer l'eau plus souvent.
3: Donc la gamelle est toujours pleine et je lui change deux fois pour qu'il ait de l'eau fraîche dans la journée. Il est moitié croquette et moitié pâté. Donc déjà c'est humide. S'il y a des gens qui donnent que des croquettes, je dirais qu'il faut faire hyper attention.
1: Et en cas de coup de chaleur, baignez votre animal dans de l'eau froide et maintenez une hydratation suffisante.
4: Le reportage, les conseils de Colin Sabatier. Face à la canicule, la préfecture du Puy-de-Dôme prend aussi des mesures pour les publics les plus fragiles. Elle étend les horaires des maraudes et les horaires d'accueil de jour pour les personnes sans abri. Et puis les services de l'État vous invitent aussi, si vous avez un proche âgé ou handicapé, à l'inscrire sur le registre de sa commune de résidence. L'autre conséquence de cette vague de chaleur, de cette canicule, c'est la suppression de 71 trains sur les lignes intercités jusqu'à lundi. Deux allers-retours étaient d'ores et déjà supprimés aujourd'hui et demain sur notre ligne intercité, la ligne Paris-Clermont. La mesure se prolonge donc, deux allers-retours supprimés jusqu'à lundi inclus désormais. L'idée pour la SNCF, c'est de limiter les risques de panne de climatisation dans les trains. Vous avez plus d'infos sur ici.fr. Et puis le monde sportif retient son souffle avec la crainte de voir des événements tout bonnement interdits par les services de l'État. À Volvic, en tout cas, la course de vélo, la Volcan, partira une heure plus tôt pour éviter les heures chaudes. 500 coureurs y sont attendus dimanche. Et du côté de la montée du Puy-de-Dôme, 15,5 km de course prévue samedi pour rallier Clermont au sommet du volcan. C'est simple, les organisateurs ont préféré annuler l'événement.
5: Évidemment, cette chaleur augmente le risque de départ de feu.
4: Et ce nombre, Jordan, 68 hectares brûlés en quelques jours à peine dans l'Allier. 48 départs de feu ont été recensés dans ce département depuis samedi dernier. 8 départs de feu rien que dans la journée d'hier dans le Puy-de-Dôme, par exemple. Et puis en Haute-Loire, ce mercredi, les pompiers ont été mobilisés sur un feu de champ à Vieille-Brioude. 2 hectares sont partis en fumée. C'est un coup bas contre la transparence, c'est ce que pointe le site en ligne Mediacité qui réclamait les notes de frais de Laurent Wauquiez quand ce dernier était président de la région Auvergne-Rhône-Alpes. Après un long parcours judiciaire jusqu'au Conseil d'État, la région a finalement remis au mois de mai les documents demandés, 7700 documents. Mais version papier, Mediacité a donc lancé un appel à l'aide à ses lecteurs et aujourd'hui une cinquantaine d'entre eux vont venir éplucher les milliers de documents dans les bureaux du Média. Nicolas Barrican, cofondateur de Mediacité, rédacteur en chef de son édition lyonnaise.
6: C'est 3 gros cartons, ça fait des piles de feuilles volantes. Ce qui est complètement surprenant, pour être, c'est que la plupart des pièces en fait, qui sont produites sont des impressions des documents qui sont numérisés, qui sont dans les ordinateurs quelque part de la région. Si le but c'était de nous noyer, ça paraît loupé parce que on a lancé un appel auprès des lectrices et des lecteurs de Mediacité et ils seront des dizaines et des dizaines à venir nous prêter main forte pour classer, organiser et puis éplucher ces notes de frais.
4: Nous avons sollicité bien évidemment le service presse de la région qui explique qu'il n'y a aucune obligation d'envoyer les documents en format numérique. Une enquête ouverte en Haute-Loire après la mort d'un agent de collecte des déchets hier matin. Le véhicule qui conduisait a percuté le mur d'une maison. La victime avait 66 ans. L'un de ses collègues a été transporté en état de choc à l'hôpital de Brioude.
5: En cette fin de journal, Delphine Marion part du côté du Mont d'Or sur la trace des trains.
4: Le mot patois désigne l'origine des cabanes pastorales, des constructions de terre et de bois connues entre le XIIIe et le XIXe siècle. Aujourd'hui, elles ont totalement disparu. Pourtant, fut un temps, on en comptait jusqu'à 2300 sur les montagnes au-dessus du Mont d'Or. Après 2 années de travail avec des chercheurs de l'Université de Clermont-Ferrand, un chantier vient de voir le jour. Objectif, recréer une cabane pastorale. Il y a 10 étudiants bénévoles qui viennent de toute l'Europe pour faire revivre ce patrimoine. Marc Bénard est animateur à la ville du Mont d'Or.
7: Participer à cette vitalisation et cette renaissance de ce patrimoine, effectivement, c'est quelque chose d'extrêmement valorisant, enrichissant et c'est très motivant en plus pour les personnes qui travaillent dessus. On le voit, même les bénévoles qui viennent de l'Europe entière sont beaucoup des étudiants, soit en architecture, en archéologie, en géographie. Ils sont passionnés pour découvrir aussi ce genre de structure et de travaux. On commence à pointer du doigt l'environnement, le paysage qu'il pouvait y avoir au Moyen-Âge, au XIIIe siècle, XIVe siècle, jusqu'au XIXe siècle, comment étaient structurés nos pâturages de montagne. Quoi.
4: Alors justement, on va mettre la main à la pâte, on va aller sur ce chantier assez insolite, ce sera dans le grand reportage à 8h30. C'est un autre bout de patrimoine, la Ferrandaise sera l'égérie du prochain salon de l'agriculture à Paris. Race de vache historique du Puy-de-Dôme, robe tachetée, cornes bien reconnaissables. C'est une consécration, se félicite le président de l'association de sauvegarde de cette race. Les effectifs étaient tombés jusqu'à 200 femelles seulement à la fin des années 70. Aujourd'hui, on en compte jusqu'à 4000. Et pour finir, voilà de quoi être fier et avoir l'eau à la bouche. Ça aussi, c'est un bout de notre patrimoine. La volaille du Bourbonnais a eu les honneurs des plus grands hier soir, servie à Versailles. Rien que ça, pour la visite de Donald Trump en France. Repas servi donc, le plat principal mettait à l'honneur la volaille du Bourbonnais. C'est un choix notamment assumé par Emmanuel Macron. Je vous mets en appétit. En oui. revanche, manger un plat chaud aujourd'hui, c'est une aventure parce que, clairement, avec la canicule,
5: c'est vrai que vaut mieux une petite. Moi, j'adore hein, là en
4: une
5: ce moment.
4: Une salade bien
5: ouais,
4: fraîche.
5: Voilà, une salade tomate côtelée mozzarella avec un petit peu de persil. Enfin, moi, je mets n'importe quoi comme herbe. C'est bon à chaque fois.
4: Voilà, j'ai l'eau, je salive. Vous voyez le petit filet de bave de la matinée,
5: comme dans les dessins animés. Voilà. Nous rappelons d'ailleurs l'information principale de ce jeudi. L'Allier et le Puy-de-Dôme donc sont en vigilance orange canicule. Vigilance jaune pour nos 4 départements de la région d'Auvergne pour les phénomènes d'orage. Un soleil dominant ce matin. Les prévisions maximales pour votre matinée à Vichy, 33 degrés. À Clermont-Ferrand, 31. Issoire, 30. Aurillac également. Et au Lioran, 25 degrés. Au plus chaud cet après-midi, Météo France annonce à Ambert 30 degrés. Saint-Gervain d'Auvergne, 33 degrés. Clermont-Ferrand, 36 degrés. On va y arriver. Et des pointes comprises entre 38 et 39 degrés du côté de Moulins, Montluçon, Thiers et Issoire.
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5: C'est le moment de couper le cordon. C'est le moment de couper le son environnant pour ne garder que l'essentiel. L'essentiel, c'est quoi ? Mais c'est aussi ici, Pays d'Auvergne. Mais c'est des branches, oui. France Gall.
4: J'adore ce titre.
5: Je vois ça.

0: Des branches de France Gall, c'est sur votre radio, ici Pays d'Auvergne.
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0: Merci pour votre fidélité. Avant 8h30, notre rendez-vous en Tirnac. Les animaux, c'est trop mignon. Sur Facebook, il y a plein d'animaux. Mais attention, souvent, les images sont fausses. On verra ça avec elle. Mais pour l'instant, on parle de l'info expresso. On a réussi à le dire en même temps.
3: Ça fait deux jours qu'on est synchro. On est en vrai progrès.
0: C'est bien, on va pouvoir me recruter du coup. Parlons train ce matin. Ouais, il est peut-être un peu fort ce sifflet de train.
3: Mais... ça réveille.
0: Voilà, on aura réveillé les derniers qui sont debout. Au Japon, sachez que leur TGV local affiche un retard moyen de moins d'une minute par an.
3: Ça a de quoi faire rêver les usagers du Paris-Clermont, je crois. On rappelle 12 heures pour faire les deux villes lundi dernier, quand même.
0: Exactement. Mais par contre, pour être aussi rapide, ils ont des lignes, des voies totalement dédiées à une seule ligne. Il y a personne d'autre qui passe à travers. Souvent, nous, c'est partagé avec d'autres itinéraires.
3: Je crois que le problème de la Paris-Clermont, c'est pas tant d'avoir des trains. C'est surtout que les trains tombent en panne au milieu de la ligne,
0: ça,
3: voyez.
0: C'est sûr.
3: c'est surtout ça.
0: À qui te dites-vous? Tomber deux fois en panne. À l'inverse, si vous allez en Inde, le train est le premier employeur du pays et transporte 23 millions de passagers par jour.
3: Waouh.
0: Ouais, ça fait du monde. Hein. C'est l'équivalent de la population de l'Australie dans les wagons, chaque matin.
3: Tous les matins en Inde, c'est dingue.
0: Faut pas que ça tombe en panne du coup. Chez nous en France, on a aussi nos extrêmes, bien sûr. La gare la plus fréquentée, c'est laquelle selon vous?
3: En France?
0: Ouais.
3: Je dirais Montparnasse ou Austerlitz.
0: Et c'est Gare du Nord.
3: Ah ouais.
0: 300 millions de voyageurs.
3: Dingue.
0: Par an, oui, pas par jour. On n'est pas l'Inde non plus. La moins fréquentée. Bon, là, vous n'avez pas trouvé, c'est dans l'Hérault. À moins que vous venez de l'Hérault, mais là, c'est vraiment un coup de chance.
3: Laissez-moi deviner, une toute petite gare dans un tout petit village?
0: Cabrille. Ils accueillent seulement 14 passagers par an.
3: Mais elle est toujours ouverte.
0: Ça se trouve, c'est juste les contrôleurs.
3: Il y a de quoi être jaloux. Parce que vu le nombre de petites gares qui ont été fermées.
0: Ouais, oui, c'est clair. Et enfin, mention spéciale à cette passagère française qui a couché dans le train pour la deuxième fois.
3: Ça serait pas dans Lyon, ça?
0: J'ai pas la...
3: Parce que sachez-le, j'ai connu cette histoire, j'ai travaillé fut un temps en Auxerre, et on a une dame qui a eu deux heureux événements dans le même, enfin sur le même trajet à quelques années d'intervalle.
0: C'est
3: le même contrôleur qui l'a aidé à mettre au monde, voilà.
0: Ça,
3: très belle
0: histoire. Je viens de vérifier, c'est bien dans Lyon, vous avez totalement raison. Voilà. Et c'était même le même contrôleur d'ailleurs.
3: Voilà, vous voyez, les grands esprits se rencontrent.
0: Waouh. Est-ce que vous pensez que du coup il y a le train gratuit?
3: Ouais, je sais pas.
0: Pour l'enfant, oui.
3: Bonne question.
0: Bon, on verra bien pour le troisième en France si ça tombe toujours dans le même temps.
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0: C'est pas vrai, le rendez-vous anti-arnaque au Drazo, nos réseaux sociaux regorgent d'animaux trop mignons, mais beaucoup de ces images sont fausses.
6: Et oui, désolé de casser l'ambiance, moi aussi, hein, j'adore faire défiler à l'infini des vidéos d'adorables petits chats. Mais soyons lucides, ces images servent avant tout à faire du clic. Il y a une photo que je vois beaucoup dernièrement, celle d'un bébé girafe recouvert de taches en forme de cœur. Vous l'avez peut-être vu aussi, c'est absolument adorable. Le post Instagram me dit que le girafon est dans une réserve animalière, sans me dire laquelle, et que oui, ces taches en forme de cœur sont tout à fait naturelles. Alors, j'ai vérifié. L'image est truquée, générée par intelligence artificielle et donc jackpot pour tous les comptes qui ont relayé ça. 500 000 likes pour l'un d'entre eux, des milliers de cœurs en commentaire. Je peux vous dire que le compte en question a fait grimper en flèche son nombre de followers.
0: Et d'une autre vidéo a attiré votre attention, celle de chats sauvages extrêmement rares.
6: Oui, alors celle-là dépasse les 2 millions de vues carrément sur le réseau social X et elle approche les 700 000 likes sur Instagram. On y voit des chats gris avec un pelage très fourni. Ils ont l'air d'être filmés depuis une voiture et on m'explique que ce sont des chats de palace, P-A-2-L-A-S. On les appelle aussi manules. Ils vivent en Asie, dans des zones reculées et donc les filmer comme ça sur la route, c'est assez extraordinaire. Regardons de plus près. Je ne l'ai pas vu tout de suite, mais l'un des chats n'a pas de tête au début de la vidéo. Non, elle apparaît pouf, là tout d'un coup. Erreur typique de l'intelligence artificielle. Ce qui me dérange, c'est que quand je tape « chat de palace » dans Google, l'une des premières vidéos que je vois, c'est celle-là. Et ça prouve bien que quand on like, commente, partage des images un peu sensationnelles et truquées comme celle-là, on participe, nous aussi, à la désinformation. Et
0: oui, merci beaucoup, Aude Razo. C'est vrai qu'il est important de le savoir hein, sur les réseaux sociaux. C'est beaucoup d'images faites par l'intelligence artificielle et qui ont l'air vraies quand même. Hein. Beaucoup de vidéos également qui ont l'air vraies. Donc, il faut faire très attention. C'est pas vrai, votre rendez-vous anti-arnaque proposé par Aude Razo à retrouver sur notre site et notre application. Ici, et tout de suite j'ai envie de dire, We are the champions.

0: We are the champions, c'est Queen sur votre radio. C'est l'heure maintenant de l'Auvergne dans mon histoire. Marseille ne fait pas le poids face à Clermont-Ferrand. C'est en tout cas le cas et le sentiment de Nathalie. Elle a fini par quitter définitivement sa ville de naissance pour rejoindre l'Auvergne. Pourquoi ? Écoutons-la nous expliquer.
1: On était revenu à Marseille depuis Londres en compagnie de Nathalie Arnaud, mais Marseille, même si c'est votre ville de naissance, Nathalie, c'est l'Auvergne qui vous a attiré. Hein.
2: Déjà, quand je suis rentrée de Londres, il m'a fallu bien un an pour me réhabituer au mode de fonctionnement marseillais. Donc au bout d'un an, j'ai réussi à m'y refaire. Et puis au bout de 20 ans, par contre, de vie marseillaise, là, j'ai fini par craquer. Parce que trop de bruit, trop d'incivisme, trop d'agitation, trop chaud. En plus, je ne suis pas quelqu'un qui affectionne particulièrement la mer. Donc quand on enlève la mer à Marseille, il ne reste pas grand-chose à part l'OM. Et je ne suis pas non plus très footeuse. Pour moi, Marseille, c'est tous les inconvénients de la grande ville, sans aucun désavantage.
1: Ce qui a fini de vous convaincre, c'est que vous aviez plus de famille. Papa, maman étaient partis.
2: Voilà. Donc, tant que mes parents ont été là, ça me paraissait normal de rester. J'ai accompagné ma mère qui a eu 15 derniers mois particulièrement compliqués. Et quand elle nous a quittés, j'avais plus rien sur Marseille qui me retenait. J'avais plus aucune raison. J'avais quelques amis, mais bon, pas plus que ça, et qui avaient leur vie. Et donc, je me suis retrouvée toute seule. Et par contre, ma nièce qui était ici et qui a un petit garçon qui aura 9 ans au mois de juillet avait besoin d'aide. J'ai dit qu'à cela ne tienne. Allons nous mettre au vert, au propre et au figuré. Donc j'ai quitté Marseille sans aucun regret. Et quand j'y retourne, je n'ai qu'une hâte, c'est d'en repartir.
1: Voilà qui est dit. Votre nièce, elle est du côté de Rion. Vous aviez envie de calme, de détente, de vert, de chlorophylle, vous m'avez dit.
2: De chlorophylle,
1: dit.
2: Tout à fait, oui.
1: Installation, vous avez trouvé facilement
2: alors,
1: à Clermont?
2: Oui, oui. Je me suis posée en location le temps de trouver l'appartement de mes rêves. Bon, il a fallu corriger un petit peu la copie, bien entendu, parce qu'on a toujours des idées un peu loufoques et puis on se rend compte que c'est pas réalisable. J'ai eu la chance d'arriver ici dans cet appartement qui correspondait tout à fait à ce que je cherchais. Et quant à la ville de Clermont, alors là, c'est... Quand je parle de Clermont, je suis certainement la plus grande fan de la ville parce que j'y ai trouvé tout ce que je cherchais. Du sport, de la culture, des gens gentils. Moi, ce qui m'épate, c'est que tout le monde se parle.
1: Eh ben, on va développer tout ça, votre amour de Clermont-Ferrand.
0: On l'a compris, Nathalie ne nourrit pas un grand amour pour sa ville de naissance, Marseille. En revanche, elle ne tarit pas d'éloges sur Clermont-Ferrand et l'Auvergne. Demain, c'est son Auvergne qu'elle vante. 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Allez, laissez-nous chanter. Gold.

0: Laissez-nous chanter ces Gold sur votre radio. Ça sent les vacances et nous avons Marie avec nous. Marie, bonjour.
1: Bonjour.
0: Alors, on va remporter peut-être ensemble, enfin vous, pas moi, mais vos cadeaux, un cahier de vacances à faire sensible, un cahier booster sa mémoire, édition solaire, un tote bag, une gourde métal, un chapeau estival, un stylo, tout ça. Chez Ici, il faut deviner ce générique. Marie, vous avez regardé cette émission ?
1: Oui, il y a très longtemps, Les Feux de l'amour.
0: Eh bien oui, c'est totalement Les Feux de l'amour. Il y avait forcément quelqu'un dans notre entourage. C'était vous, c'était plutôt votre mari, votre maman ?
1: Non, c'était vous. Moi quand j'étais jeune.
0: Je sais que vous êtes toujours jeune, Marie.
1: Oui,
0: ne faites pas semblant. En plus, ça va super bien avec Les Feux de l'amour derrière, comment je parle. J'adore.
1: C'est beau, hein ?
0: Mais oui, c'est beau.
1: Ouais.
0: Bon, en tout cas, Marie, vous avez remporté, c'est pour vous. Vous êtes de Chamalières, je vous souhaite une bonne journée à Chamalières.
1: Merci beaucoup.
0: Et je vous renvoie vers Angèle, notre chargée d'accueil, d'accord ?
1: Merci, bonne journée.
0: Merci, bonne journée à vous, à bientôt.
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0: Il est 8h30, je vous souhaite une agréable journée. À présent, c'est l'info en 90 secondes en français dans le monde, présentée par Oda Roseau.
3: Jusqu'à 38 degrés sont attendus aujourd'hui dans le sud-ouest et en Bourgogne. La canicule s'installe et 26 premiers départements du bassin parisien au centre-est basculent ce midi en alerte orange. Météo France prévient que le thermomètre va continuer de grimper jusqu'en fin de semaine. Conséquence de cette chaleur, la SNCF annule 71 intercités jusqu'à lundi. Elle craint les pannes de climatisation. 7 trains sont donc supprimés aujourd'hui sur la ligne Paris-Orléans-Limoges-Toulouse. 4 trains annulés sur la ligne Paris-Clermont et 5 intercités sur la ligne Bordeaux-Marseille. L'image de la nuit, c'est Donald Trump qui signe l'accord avec l'Iran depuis le château de Versailles et aux côtés d'Emmanuel Macron. L'Iran confirme de son côté avoir signé ce protocole pour mettre fin au conflit. Députés et sénateurs trouvent un accord pour enrayer l'essor de la fast fashion, ces vêtements à prix ultra cassés et les géants chinois, Shein ou Temu, malus financier, interdiction de la publicité directe ou indirecte par les influenceurs. Le vote final est prévu pour fin juin. L'émotion très forte du foot français après la mort d'Éric Roy, l'entraîneur du stade brestois, emporté par un cancer. Didier Deschamps salue un technicien très compétent et une personnalité très attachante. Il était un homme de passion et de conviction, dit le président de la Fédération française de football, Philippe Diallo. Gare au coup de chaud, le coup d'envoi du Hellfest sera donné cet après-midi à Clisson, comme d'habitude, en Loire-Atlantique. Incontournable festival de métal depuis 20 ans.
4: Et dans le grand reportage ce matin, on va parler patrimoine, on va au Mont d'Or, on tente de faire revivre les trats, c'est le mot patois qui désigne les cabanes pastorales, des habitations à moitié creusées dans les contreforts des montagnes, des ancêtres des burons en quelque sorte. Elles ont toutes disparu, mais en ce moment, sur le plateau des Capucins, des étudiants venus de toute l'Europe sont à pied d'œuvre pour en faire sortir au moins une de terre, Joshua Métivier.
5: 1, 2, 3.
6: Armés de pelles et de courage, ils sont 5 à triturer les pâturages.
7: C'est assez physique, on creuse la terre à la main avec des pelles, donc on a un peu de mal, on se demande des fois pourquoi on fait ça.
6: Alexandre, 22 ans, étudiant ingénieur.
7: Le gazon d'une dizaine de centimètres qu'on a découpé, ça va nous permettre de faire les fondations pour aller jusqu'au toit. Puis après, un toit avec des branches. Et on va venir mettre du feuillage par-dessus. On est allé chercher quelques pierres aussi pour renforcer l'entrée. La grande question, ça reste ce qui est au niveau des fondations pour les murs. Ça va être la question à laquelle on va devoir répondre.
6: C'est plutôt l'une des nombreuses questions, car il n'existe aucun plan de ces cabanes pastorales. Pourtant, jusqu'au 19e siècle, les versants du Sancy en étaient recouverts, comme l'explique Marc Bénard, animateur à la ville du Mont-d'Or.
8: Rien que sur la commune du Mont-d'Or, on a recensé 2300 cellules. Il y en a beaucoup sur le col de la Croix-Morant, en gros sur tous les plateaux d'estive, mais ça reste quand même très localisé sur le massif du Sancy et un petit peu donc sur les monts Dômes, autour du Puy de Dôme, du Pariot, etc. On en a également. C'était une habitation qui servait uniquement à la saison pendant l'estive. La seule chose qu'on est sûr qu'il y avait, c'est que chaque vacher ou berger avait au niveau de la cabane principale une porte ouvragée qui devait leur servir de carte de visite, sûrement sur l'emplacement, quoi.
6: Une construction frugale qui donne des idées à Lisa. Elle étudie l'architecture en Ukraine.
5: J'adore ce type de technique et ce style parce que c'est écologique et je pense qu'on devrait revenir à ce genre d'habitation parce que c'est très beau, surtout dans les montagnes. Le paysage ici est magnifique et chaque bâtiment doit garder le caractère de ses alentours. À l'avenir, j'aimerais bien travailler sur ce genre de construction.
6: Et sur le chantier, on transpire mais on garde le moral.
5: C'est bien d'éteindre ton cerveau et juste creuser. La culture française est magnifique et je veux en apprendre beaucoup, beaucoup plus.
6: La prochaine découverte sera culinaire, dégustation de truffades et de Saint-Nectaire. Après une longue journée de travail, c'est une récompense bien méritée.
9: 1, 2, 3.
10: Oh my God.
4: Le reportage de Joshua Métivier dans l'info ce matin en Auvergne. Sans surprise, on parle chaleur, on entre dans le dur de la canicule. Passage en vigilance orange pour l'Allier et le Puy-de-Dôme à midi. Passage en vigilance jaune pour le Cantal également. On fera le point dans le journal de 9h. À 9h également, on reviendra sur cette nouvelle polémique qui arrive, qui pointe le bout de son nez à Clermont-Ferrand. La nouvelle mesure prise par le maire Julien Bonny. Il a décidé de prendre un arrêté anti-mendicité. C'est valable depuis lundi jusqu'au 30 septembre prochain. La météo, au moins 39 degrés aujourd'hui.
0: Oui, il fait chaud. Le thermomètre explose ce jeudi en Auvergne avant l'arrivée des orages. Météo France se place l'Allier et le Puy-de-Dôme en vigilance orange avec, comme vous l'avez dit, des pointes à 39 degrés, un ressenti bien supérieur à 40 en pleine. Suivi de fortes averses l'après-midi puisque nos quatre départements d'Auvergne sont en vigilance jaune orage pour cet après-midi. On va regarder ce que vous nous avez mis sur Facebook du côté de Montaigu, chez Marie, 24 degrés à son réveil ce matin. Bromont-la-Motte, 15 degrés chez Noël. Et 17 degrés du côté de Molle, chez Jocelyne. Bonne journée à vous.
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0: Le plus bel élan de solidarité de la fin des années 90, le collectif Ensemble, avec sa raison d'être, sur votre radio ici, Pays d'Auvergne. Hello.

0: Dans tout de suite, c'était Sa raison d'être par Ensemble sur votre radio ici, Pays d'Auvergne.
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0: Il est 8h40, c'est l'heure du sport d'ici. La canicule bouscule les événements sportifs de chez nous.
3: Oui, on gagne encore en intensité, on en parle à l'instant. 39 degrés au moins chez nous et le passage en vigilance orange du Puy-de-Dôme et de l'Allier à la mi-journée. Ça va continuer de chauffer ce week-end au moins jusqu'à lundi. C'est ce que nous disait ce matin le prévisionniste de Météo France qui était notre invité. Alors dans le Puy-de-Dôme, les organisateurs des manifestations sportives regardent attentivement les prévisions météo, Juliette Michelot.
4: On se pose des questions Les concurrents nous envoient des mails pour nous poser des questions aussi.
5: Sébastien Vincent est l'organisateur de la Volcane, course de vélo prévue ce dimanche autour de Volvic.
4: Donc la première action, ça a été qu'on a mis un ravito tous les 30 km. Donc on a doublé les ravitaillements.
5: Avec double volume d'eau et un départ avancé.
4: On a basculé l'horaire de départ à 7h du matin. Ça veut dire que même la personne qui fait que du 20 à l'heure sur le 112, en 5h, 5h30, il est rentré. Donc déjà, il va éviter la vraie vague de chaleur de l'après-midi.
5: Et ceux du grand parcours ne pourront pas partir après 10h30. Un trésor de précaution, parce qu'avec quelques 500 coureurs attendus, il y a aussi un enjeu financier à maintenir l'événement et qu'il se passe bien.
4: Après, je reconnais que je suis quand même relativement inquiet, parce que y a toujours des inconscients, il y a toujours des gens qui croient qu'ils peuvent faire le grand parcours, mais avec ces chars-là, ils pourraient pas. On va être franc avec vous, il faut que ça reste une fête, mais pas une fête gâchée. Et moi, en tant qu'organisateur, on a vu des catastrophes arriver sur d'autres manifestations il y a quelques mois. J'aimerais bien qu'on n'en fasse pas partie.
5: Le voilà suspendu aux décisions de la préfecture, tout comme les organisateurs de la montée du Puy-de-Dôme. 15,5 km de course à pied qui se termine par le chemin des Muletiers. Départ du centre-ville de Clermont, prévu à 15h samedi, seulement hier soir.
6: Bonjour Madame Brigitte Hérault de la FLGT 63. On vient de recevoir un message de la préfecture nous demandant de modifier les horaires.
5: Et là, branle-bas de combat pour tout réorganiser.
7: L'arrivée se situe au sommet du Puy-de-Dôme vers l'antenne. Donc, faut qu'on ait accès à la route pour monter le matériel. C'est pas évident à gérer.
5: Et puis tard dans la soirée, l'organisation finit par jeter l'éponge. La préfecture les a encore appelés à la vigilance. Personne ne veut être tenu responsable en cas de pépin. Et puis, tout reprogrammer s'avère trop compliqué pour ses bénévoles. Et ça, c'est dommage pour le para-athlète Julien Vesser, habitué des ultra-trails. Pour lui, il faut aussi apprendre à s'adapter à cette réalité du réchauffement climatique.
8: Je pense que les gens, notamment ceux qui font de la compétition, même en amateur, devraient s'entraîner à la chaleur parce que il faut s'acclimater, il faut préparer le corps à ça. Mais pour moi, vraiment, les organisations, elles ne devraient pas être inquiétées à partir du moment où elles ont tout mis en place pour que ça se passe bien. C'est dans le cadre d'une vague de chaleur, multiplier les points d'eau, mettre les secours qui vont en face. Mais pour moi, après, on doit pas annuler les événements parce que chacun après prend ses responsabilités et se prépare.
5: Tout en acceptant de lever le pied, ce week-end, ce sont seulement les températures qui battront des records.
0: Et grosse chaleur en vue aussi pour les joueuses de l'ASM Romagna qui jouent leur demi-finale d'élite 1 ce dimanche à 15h au Michelin. Rencontre que vous pouvez suivre d'ailleurs en intégralité sur l'antenne d'ici Pays d'Auvergne.
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0: Tout de suite, nous sommes sur les courses de l'Hippodrome avec Olivier Louit, c'est notre invité pour nous parler de ces courses de Vichy. Bonjour Olivier.
11: Bonjour, ici Pays d'Auvergne.
0: Alors, donc aujourd'hui, on est ensemble puisque vous avez des courses à nous annoncer aujourd'hui.
11: Effectivement, les courses sont prévues ce soir en nocturne. qui n'a rien à voir avec la vague de chaleur. Néanmoins, on va profiter de la fraîcheur du soir pour ces 8 courses au programme. Et les chevaux vont pouvoir s'exprimer sur la piste dans de bonnes conditions.
0: Vous avez des chevaux, des cavaliers à nous conseiller? Ah, on vous a perdu, Olivier?
11: Oui, non, je suis toujours là.
0: Ah, vous avez fait tomber votre téléphone?
11: Oui, effectivement. Et je suis à côté de mes chevaux, figurez-vous, parce qu'on a des chevaux de baptême à l'hippodrome de Vichy. Ah. Et on est parti les voir ce matin pour savoir s'ils allaient bien récupérer de la nuit, si tout allait bien, et s'ils allaient pouvoir faire leur baptême pour découvrir l'activité cet après-midi.
0: Bon, tout va bien. Des chevaux peut-être à nous conseiller?
11: Effectivement, la plus belle course au programme, c'est le prix de Sainte-Thérence. Voilà, avec effectivement un cheval qui sort du lot, c'est Nemo Débroué. Il sera monté par Laurent Lamazière et entraîné par Rémi Després, c'est un local. Et on pense que le cheval a toutes ses chances.
0: Eh bien, merci beaucoup. En tout cas, Olivier et Louis, nous on se dit à bientôt pour les prochaines courses.
11: Merci, monsieur. Au revoir.
0: Merci, au revoir.
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0: Dans un instant, on parle de balades remarquables. Mais avant ça, voici I Just Mind, c'est Bruno Mars.

0: I just might sur votre radio ici Pays d'Auvergne. C'était Bruno Mars.
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0: Vous écoutez ici Pays d'Auvergne et avec nous, nous avons Annie Nicolas, 30 ans de marche dans le Puy-de-Dôme. Les balades remarquables continuent de réveiller la curiosité et les solidarités également. Prochain rendez-vous, c'est ce week-end à Montferrand, le 21. Nous avons donc Annie Nicolas avec nous, bonjour.
3: Bonjour Jordan, bonjour à tous.
0: Alors ces balades remarquables, hein, plus de 300 balades organisées depuis 96, c'est quelque chose quand même.
3: Ah, c'est quelque chose, oui, effectivement c'est une initiative du journal La Montagne hein, qui avait pour objectif de redécouvrir notre territoire. On a la chance d'avoir un département et une région riche d'un beau patrimoine, de savoir-faire et puis c'est des moments de convivialité où les gens se rencontrent. Et c'est des moments qu'on affectionne particulièrement. Et ce week-end, effectivement, le 21 juin, à l'occasion de ce 30e anniversaire, on organise une édition exceptionnelle anniversaire sur le quartier de Cataroux et de Montferrand.
0: Donc il va y avoir quelque chose d'exceptionnel, comme c'est un anniversaire, c'est 30 ans, des choses qu'on n'aurait peut-être pas pu voir, entendre les années précédentes sur ces balades remarquables.
3: Exactement, parce qu'en fait, à cette occasion du 30e anniversaire, on a réussi avec Michelin Innovation Park à ouvrir l'ensemble de lieux qui sont habituellement fermés. Il faut quand même rappeler que le quartier de Cataroux et de Montferrand est en évolution. Hein. L'idée de cette balade, c'est aussi de montrer l'évolution de tout un quartier et de permettre aux visiteurs, on a à peu près 6500 inscrits à date, de pouvoir rentrer dans les mythiques pistes Michelin avant la refonte du quartier.
0: Ah oui, c'est sympa ça. Comment ça se passe? Il faut s'inscrire, il vous reste de la place. Dites-nous un peu les infos pratiques.
3: Alors voilà, côté modalité pratique, effectivement, on a des créneaux de départ, hein, puisque tout le monde ne peut pas partir en même temps. Donc c'est sur inscription préalable. À la fois, on peut trouver toutes les modalités pratiques hein, sur la page Facebook des pages remarquables et aussi sur le site balade avec un s.lamontagne.fr. Donc les inscriptions sont ouvertes. Sur les créneaux du matin, on est déjà assez complet, mais par contre, il y a des disponibilités à partir de 11h30. Et puis on s'inscrit jusque 5 personnes et puis on est accueilli sur le parvis du stade Marcel Michelin hein, juste avant le match de la SM rugby féminin. Et puis en fait on a ce parcours qui fait à peu près un peu moins de 5 km. Alors nous, contrairement effectivement aux autres organisateurs d'événements, c'est pas un parcours sportif. Et effectivement, on pense aussi à ces températures de plus de 30 degrés qui sont annoncés. Donc c'est un parcours qui est partiellement ombragé. On passe dans des bâtiments, hein. C'est pour ça que je vous disais que c'était unique, puisque en fait l'aventure Michelin, le Hall 32, le Pic, tout le monde ouvre ses portes. Et donc ça fait un parcours qui est ombragé, on a des points d'eau sur le trajet et puis surtout on a des restaurants qui sont ouverts pour accueillir les marcheurs. Donc que ce soit le Pic ou sept cafés-restaurants de Clermont-Ferrand, du quartier de Montferrand pardon, qui sont ouverts.
0: Voilà pourquoi ce sont des balades remarquables et puis aussi chaque sortie permet de récolter des fonds pour soutenir différentes associations caritatives. C'est quand même important de le souligner, n'est-ce pas ?
3: C'est effectivement un point très important. C'est une balade qui se veut également solidaire et à l'occasion de cette édition anniversaire, rappelons aussi qu'elle fait écho à une très belle balade qui avait été organisée il y a 25 ans sur les sites de Michelin Carmes et Cataroux. C'est aussi pour ça hein, qu'on organise cette balade anniversaire. Et donc, sur cette balade solidaire, il y a deux associations qui sont soutenues. L'ARSA 63 qui accompagne les personnes atteintes de la maladie de Charcot et leurs aidants et l'ASM Omnisport qui est engagée dans des actions de motricité et d'éveil dans les quartiers nord de Clermont-Ferrand. Donc l'ensemble des participants pourront, c'est un don libre, ils pourront effectivement se verser un don à ces associations au moment de leur arrivée sur le stade, sur le parvis du stade Marcel Michelin.
0: Annie Nicolas pour les balades remarquables organisées par La Montagne pour depuis l'année 96 qui fête leur 30 ans ce dimanche 21 juin pour une balade donc remarquable. Vous l'avez entendu, Cataroux, Montferrand, n'hésitez pas à vous inscrire. Merci beaucoup Annie Nicolas, à bientôt.
3: Merci beaucoup, on vous attend, vous aussi.
0: Hein. Avec plaisir, merci. Tout de suite, il ne rentre pas ce soir, c'est Eddie Mitchell. Belle journée à vous.

0: Eddie Mitchell, il ne rentre pas ce soir. C'est l'heure de la consultation matinale avec le docteur Kierzek. Aujourd'hui, on mange des sushis car c'est leur journée internationale. Alors, bon ou mauvais pour la santé?
1: Bonjour à tous, c'est en tout cas un plat qu'on adore, qui fait fureur sur les réseaux sociaux, qu'on commande entre collègues le midi et qu'on dévore sans trop se poser de questions. Alors les bonnes nouvelles, c'est que les sushis, c'est souvent léger, pauvre en mauvaise graisse, si on évite les versions frites évidemment, et riche en protéines. Alors le poisson cru, notamment le saumon, le maquereau, c'est une excellente source d'oméga 3, je vous en parle souvent, ce sont ces acides gras qui protègent notre cœur et notre cerveau. Donc une portion de 120 grammes de poisson gras couvre plus de la moitié de nos besoins quotidiens en oméga 3. Ensuite, les algues qui enveloppent les makis sont une mine d'iode, de vitamine B12, d'antioxydants. Deux feuilles de cette algue qu'on appelle le nori couvrent environ 20% de nos besoins quotidiens en iode. Et le gingembre mariné, lui, c'est un petit antibactérien naturel qui aide à digérer. Bref, les sushis bien choisis peuvent être de très bons alliés santé. Mais voilà, il y a l'envers du décor. Et forcément, parce que derrière le côté healthy, il y a des risques bien connus. Premier risque, le plus sournois, c'est un petit ver parasite, ça s'appelle l'anisakis. C'est un nématode qui vit dans le tube digestif des poissons sauvages et quand on mange du poisson cru infesté et insuffisamment traité, la larve va s'installer dans l'estomac et dans l'intestin et là, ça peut être la cata. Deuxième risque, c'est le mercure. Quand on parle de poisson gras, il y a beaucoup de mercure qui vont s'accumuler et une surconsommation peut affecter le système nerveux. Et puis troisième danger, c'est le sel, parce que c'est très salé, y compris d'ailleurs avec la sauce soja, c'est délicieux, mais une seule cuillère à soupe contient jusqu'à 900 mg de sodium. C'est près de 40% de la dose recommandée dans la journée. Alors si vous ajoutez à ça une consommation excessive, vous comprenez qu'il faut garder la tête froide.
0: Et quels sont les bons réflexes à adopter pour continuer à manger des sushis sans risque ?
1: Après un repas de sushi, en général dans les heures qui suivent, si vous avez des douleurs abdominales, des nausées, des vomissements ou la diarrhée, il faut penser justement à cette infection parasitaire. Ça peut être aussi une allergie. D'ailleurs, c'est une forme d'allergie. Il faut en parler vraiment à son médecin, notamment si les symptômes persistent plus de 2 jours. Alors aujourd'hui, on va quand même fêter les sushis. Donc manger avec modération le reste de la semaine. Une fois par semaine, ça paraît très bien. On choisit des établissements sérieux qui vont traiter les sushis pour éviter qu'il y ait justement ce parasite. Conseil numéro 2, on évite le thon rouge et les grands prédateurs. Manger là, allez, une fois par mois maximum, ceci. Préférez plutôt les petits poissons, comme le saumon. Et conseil numéro 3 pour les personnes vulnérables, les femmes enceintes, les jeunes enfants, les personnes immunodéprimées. Le poisson, c'est plutôt déconseillé. Passez au maquis cuit, au California Rolls ou ce que vous voulez, au sushi végétarien, pourquoi pas. Bon appétit, d'ici là, portez-vous bien.
0: Merci beaucoup, docteur Kierzek. On va penser aujourd'hui, pour cette journée internationale du sushi, à en manger. Direction maintenant le stade Michelin. Nous sommes avec Guillaume Claveau. Guillaume Claveau, bonjour.
2: Et bonjour, Jordan. Bonjour à tout le monde.
0: Alors, ce stade Michelin qui nous réserve une journée sympa.
2: J'espère bien. Ce sera le 3 juillet prochain avec au programme les 4 saisons de Vivaldi et la 9e de Beethoven. La 9e de Beethoven, c'est l'hymne à la joie qui est l'hymne européen, bien sûr.
0: Merci.
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2: Vous avez choisi la plus belle radio d'Auvergne, merci à vous. Il est 9h01 et les informations vous sont présentées par Delphine Marion Boule. Bonjour Delphine Marion.
10: Bonjour Guillaume, bonjour à tous.
2: La canicule va durer au moins jusqu'à lundi en Auvergne.
10: Et elle gagne du terrain, se renforce. Passage à midi tout à l'heure de l'Allier du Puy-de-Dôme en vigilance orange. Le Cantal, lui, passera en vigilance jaune. On pourra atteindre jusqu'à 30 degrés sur les reliefs. En plaine, les thermomètres vont grimper à 38, 39 degrés ressentis, 40 degrés par endroit. Ça ne tombera pas la nuit prochaine en dessous de 19 degrés, prévient le prévisionniste de météo.

0: France. David Marchal, il était notre invité ce matin. Alors face à cette nouvelle vague de chaleur, tout est bon pour trouver un peu de frais, notamment les endroits à l'ombre avec de la verdure. C'est le cas de la place Regensburg qui a été récemment réaménagée à Clermont-Ferrand.
1: Le temps change, il fait plus chaud, le soleil tape un peu plus fort et puis bon, évidemment on ne peut pas toujours rester au soleil, donc on recherche les points d'ombre.
2: Non, on essaye de sortir un petit peu avant midi là, c'est toujours mieux d'être à l'air libre. Ils ont mis en place les brumisateurs, c'est quand même super agréable. Je viens de me mettre dessous.
3: C'est mieux d'être dehors que d'être à l'intérieur.
2: Ouais, c'est sûr que même si l'orientation est pas mal, c'est toujours mieux d'être à l'air libre.
1: Dans la journée, il fait plus chaud. Il vaut mieux sortir comme ça, prendre l'air.
4: Je suis venue chercher la fraîcheur, parce qu'avec les arbres, c'est vrai qu'on a un peu d'air. Et j'en profite avant la période de la journée où il fait le plus chaud. C'est très agréable d'avoir de la fraîcheur et puis un environnement avec de la verdure. Non, c'est agréable.
0: Face à la canicule, la préfecture du Puy-de-Dôme prend des mesures comme l'extension des horaires des maraudes et des horaires d'accueil de jour pour les SDF. Elle vous invite aussi, si vous avez un proche âgé ou handicapé et qui est isolé, à l'inscrire sur le registre de sa commune de résidence. Ça facilite le travail des services sociaux. L'autre conséquence de la canicule, c'est la suppression de 71 trains sur les différentes lignes intercités en France jusqu'à lundi. Deux allers-retours étaient d'ores et déjà supprimés aujourd'hui et demain sur notre ligne à nous, la ligne Paris-Clermont. La mesure se prolonge. Deux allers-retours supprimés aussi samedi, dimanche et lundi inclus désormais. L'objectif, c'est de limiter les risques de panne de climatisation à bord des trains. Toutes les infos pratiques sont sur ici.fr.
5: Une nouvelle mesure fait polémique à Clermont-Ferrand.
0: Monsieur le maire propose de combattre la pauvreté en combattant les pauvres. Les propos de l'insoumise Marianne Maximi, l'élu d'opposition, pointe du doigt un nouvel arrêté pris par le nouveau maire Julien Bonny. Un arrêté anti-mendicité. Il est valable depuis lundi jusqu'au 30 septembre prochain. Interdiction de mendier de 14h à 5h du matin dans les secteurs de la place de Jeu, du centre-ville, la gare ou encore la place du 1er mai. L'arrêté réglemente, je cite, « certaines formes de mendicité quand elles génèrent du trouble à l'ordre public ». Romain, justement, lui est à la rue depuis 6 mois. Vous le croisez si vous êtes un habitant ou si vous allez régulièrement dans le centre-ville de Clermont. Et Romain, eh bien, il n'est pas prêt à se plier à cet arrêté.
6: On va pas forcément trop respecter ce qu'il nous dit, étant donné qu'on s'en fout un peu, qu'on est chassé de partout où on se pose par la police. Donc ça va pas nous changer grand chose. Nous, on va continuer de vivre comme on l'a fait avant.
2: C'est-à-dire que vous n'allez pas respecter les horaires
6: Aucun moment, on va respecter les horaires qu'on nous impose et tout ça. Donc voilà, après, il prendra ses mesures en conséquence, comme il veut, monsieur le maire. Mais je pense pas qu'il soit là pour nous aider. Donc je connais pas le taux de mendicité qu'il y a dans les autres villes, mais je pense qu'à Clermont-Ferrand, autour des jaunes, il n'y a pas 50 personnes, ou enfin, il n'y a pas énormément de monde par rapport à la superficie de la ville et tout. Il n'y a pas énormément de monde qui font la manche. La plupart, je les connais. Je sais pas, il y a une vingtaine de personnes qui font la manche, tous les jours. Donc, voilà. Après, les arrêtés qu'il prend, je pense que c'est plus dans son intérêt à lui. Il va trouver des prétextes pour annuler des occasions, des fêtes, des machins, des rassemblements. Je pense plus qu'il veut en arriver là qu'autre chose.
0: Oui, cet arrêté municipal ne s'applique pas au point de distribution d'action sociale. Et dans le détail, ça vise les sollicitations insistantes, l'installation prolongée ou répétée qui entrave la liberté de circulation, ou encore les atteintes à la propreté et à la sécurité de l'espace public. En Haute-Loire, une enquête est ouverte après la mort d'un agent de collecte des déchets hier matin. Le véhicule qu'il conduisait à Vergongeon a percuté le mur d'une maison. L'homme avait 66 ans. L'un de ses collègues a été pris en charge en état de choc et emmené à l'hôpital de Brioude. Les présidents américains et iraniens ont signé à distance hier soir un protocole d'accord. Téhéran s'engage ainsi à diluer son uranium enrichi dans le cadre de futures négociations en échange de la levée des sanctions des États-Unis. Washington et Téhéran ont convenu cette semaine d'un accord pour mettre fin au conflit démarré en février dernier. Le protocole d'accord qui inclut le front libanais a été signé par Donald Trump en visite en France. Sachez-le, le président américain qui a dîné à Versailles hier soir en présence d'Emmanuel Macron avec au menu emploi principal de la volaille bourbonnaise.
5: Et puis, bon appétit bien sûr. Elle est auvergnate et elle sera l'égérie du Salon de l'Agriculture.
0: Bon appétit aussi, puisque c'est une race bovine auvergnate qui sera la star du prochain Salon de l'Agriculture. La vache férondaise choisie pour être égérie, les organisateurs l'ont annoncé hier, race emblématique du Puy-de-Dôme qui a frôlé l'extinction dans les années 70. Aujourd'hui, les effectifs restent petits, 4000 femelles recensées, mais ça fait la fierté des éleveurs qui défendent cette race. Attention, la canicule qui s'étend et qui augmente chez nous aujourd'hui.
5: Oui, le Puy-de-Dôme et l'Allier en vigilance orange canicule aujourd'hui, c'est jaune. pour le Cantal et la Haute-Loire. C'est jaune aussi partout pour les orages prévus par Météo France durant l'après-midi. Le mercure ce matin va être déjà bien élevé. 30 à 32 sur l'Allier, 28 à 31 dans le Puy-de-Dôme et la Haute-Loire, 26 à 29 dans le Cantal. Cet après-midi, marchez à l'ombre et prenez aussi un parapluie. Les orages arrivent donc sous une chaleur étouffante. 39 attendus dans l'Allier et Clermont-Ferrand, 38 à Brioude, 35 à Ambert et Aurillac, 31 à Saint-Flour. Attention aux UV, lundi c'est dans le rouge aujourd'hui. La nuit prochaine, on ne descendra pas en dessous des 20 degrés, sauf à Saint-Flour où vous pourrez dormir à 16 degrés.
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5: Ici, Pays d'Auvergne, il est 9h07. Chris de Burke, ça ne vous dit rien? Vous allez voir que si, le titre.
0: High on Emotion.
5: Wow, ouais, trop fort, Delphine Marion.

0: Fly on Emotion, c'est ce qui nous attend le vendredi 3 juillet au Michelin avec l'Orchestre National Auvergne-Rhône-Alpes.
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0: Mais tiens, c'est déjà le printemps. Bonjour Lila Forcade.
3: Bonjour Guillaume.
0: Directrice générale de l'Orchestre National Auvergne-Rhône-Alpes. Qu'est-ce qu'on entend là?
3: Alors là, vous n'avez pas reconnu?
0: J'ai un peu cherché quand même. Hein. Alors, dites-moi.
3: Oui, c'est le printemps. Attendez, on est quel jour aujourd'hui?
0: On est encore le printemps.
3: Oui, c'est ça, c'est bien.
0: On est encore le printemps.
3: Voilà,
0: c'est le printemps d'Antonio Vivaldi, extrait évidemment des Quatre Saisons, que l'Orchestre National Auvergne-Rhône-Alpes va jouer le vendredi 3 juillet, et pas n'importe où, puisque ce sera...
3: au stade Marcel Michelin.
0: Voilà, ici c'est clairement...
3: Je m'entraîne.
0: Ici c'est Montferrand. Ça va être un spectacle magnifique avec... On l'a entendu, une programmation, les Quatre Saisons, c'est un classique de la musique classique, ça plaît beaucoup, c'est un tube de la musique classique, on peut
3: oui,
0: dire.
3: Oui, mais c'est pas si simple que ça, hein. C'est quand même...
0: Pour les exécutants, sans doute que non,
3: oui,
0: mais
3: voilà.
0: À entendre, ça va.
3: À entendre, ça fait du bien,
0: voilà.
3: Pour ceux qui l'exécutent, peut-être a posteriori, mais sur le coup, c'est vraiment une écriture très virtuose, et là, elle sera interprétée par notre orchestre national, régional, tout ce qu'on veut, de Clermont-Ferrand, c'est un orchestre fabuleux.
0: Parlons-en de cet orchestre avant de détailler le programme du vendredi 3 juillet. Il est né quand cet orchestre, Lila?
3: Ça a été décidé, c'est une volonté politique de créer cet orchestre en 1980.
0: Oui.
3: C'était signé en novembre 81 et le premier concert a eu lieu en mai 82. Donc vous voyez qu'on va démarrer notre 45e saison, on va fêter notre 45e anniversaire l'année prochaine.
0: Oui.
3: Et c'est un orchestre qui a fait ses preuves très, très rapidement dans le paysage français et même international. Il s'est constitué avec des instrumentistes particuliers, des professionnels, des instrumentistes à cordes, c'est-à-dire que
0: Il vaut mieux pour les Quatre Saisons, hein.
3: Bon, alors voilà, c'est dit.
0: Il a grandi petit à petit cet orchestre.
3: Oui, parce qu'ils ont ce goût du détail. Ils vont chercher la musique. Vous l'avez compris, ce sont des passionnés. Et depuis la création, ils ont enregistré de nombreux disques qui ont fait date et qui sont des références. Et ils ont été invités de par le monde. Et on a perpétué cette tradition de cet amour du son. Et c'est un orchestre très fusionnel. C'est ce qu'il faut d'ailleurs dans un orchestre de chambre.
0: C'est ce que j'allais vous demander. C'est un orchestre symphonique, un orchestre de chambre, un philharmonique. Moi, j'y comprends rien, ça.
3: Tout vous expliquer.
0: Oui, s'il vous plaît.
3: Voilà, en fait, l'orchestre de chambre, c'est un orchestre qui est réduit, c'est-à-dire qu'on peut interpréter quasiment toutes les œuvres, sauf une période qui est la période du grand romantique, avec des œuvres de Wagner, où là, on a besoin d'une centaine de musiciens, parce qu'il y a beaucoup, beaucoup de vent, on a besoin de sons. À cette époque-là, on voulait quitter ce côté intimiste de la période baroque d'ailleurs c'était parce qu'on avait des salles de concert qui étaient plus grandes, donc on avait besoin de plus de sons.
0: Bien sûr.
3: Il fallait plus de puissance, donc
0: oui,
3: les compositeurs
0: parce qu'on
3: ont augmenté.
0: On n'avait pas tout à fait d'ampli à l'époque.
3: Voilà, mais ça veut pas dire que quand c'est grand c'est mieux, hein. Donc notre orchestre, c'est un orchestre de chambre, c'est un orchestre qui est composé de 21 musiciens professionnels,
0: d'accord,
3: permanents. Ils sont engagés par notre association.
0: Ok.
3: Et après, donc on fait tout un répertoire, toute une programmation avec des œuvres, avec des cordes uniquement, mais très souvent, on engage aussi des musiciens intermittents, des professionnels de l'harmonie, pour élargir l'orchestre. Et ça va être le cas de ce grand concert qui sera au Stade Michelin. On va avoir une première partie où on va voir l'orchestre à cordes interpréter ce chef-d'œuvre, et une deuxième partie, ça va être l'orchestre symphonique avec la 9e symphonie de Beethoven. Et
0: là, on va dérouler tout ça, Lila.
3: Je m'arrête.
0: Vous êtes en allégro, là, c'est pour ça. Non, bien sûr qu'on va continuer à parler de la programmation, des œuvres que vous allez jouer et de l'Orchestre National Auvergne-Rhône-Alpes. Vita Ha Yadoza, ça fait mal. Il est 9h17. On va essayer de se soigner, alors restez avec nous sur ICI Pays d'Auvergne.

0: Paquita, ça fait mal.
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0: Pour la première fois, l'Orchestre National Auvergne-Rhône-Alpes investit le Stade Michelin pour un grand concert en plein air. Ce sera vendredi 3 juillet. Et le 3 juillet, on sera déjà à cette saison. C'est la deuxième saison de Vivaldi, Lila, qui est directrice générale de l'Orchestre National.
2: Oui, tout à fait. Et alors là, vous savez que ces quatre saisons, ce sont vraiment quatre concertos virtuoses. Et ils seront interprétés le 3 juillet par Thomas Zehetmeier, qui est un immense violoniste.
0: Je vous laisse le dire. Hein.
2: Très reconnu. Et qui est notre fierté aussi, qui est chef d'orchestre. Et qui est notre chef d'orchestre. Donc voilà, ça va être une séquence vraiment frisson, plaisir, tout ce qu'on veut. Mmh. Et surtout quand on pense qu'on va être peut-être 10 000 ce soir-là à écouter ça sous le ciel d'Auvergne.
0: On croise les doigts pour la météo, bien entendu. Comment s'est fait le choix des œuvres que vous allez interpréter? Il y a donc les quatre saisons, et puis la 9e symphonie de Beethoven, plus connue pour ceux qui l'ont en tête par l'hymne européen, l'hymne à la joie.
2: Absolument. Ben, écoutez, on avait quand même l'impératif de trouver des œuvres très grand public.
0: Oui.
2: C'est important parce que En organisant ce concert au Stade Marcel Michelin, on veut ouvrir les portes de l'orchestre, faire découvrir la musique au plus grand nombre. Donc ça, c'était vraiment notre ligne directrice dans le choix du répertoire. Après, on a voulu montrer qui on était. C'est pour ça qu'on a deux œuvres totalement différentes, si on peut dire, dans les styles et aussi dans la formation orchestrale. C'est-à-dire que la première partie, qui dure 40 minutes, ce sont les quatre saisons, quatre concertos, un pour chaque saison. Là, c'est l'orchestre à cordes, seul sur scène, avec le chef et violoniste.
0: Rappelez-moi son nom, le chef.
2: Thomas Zehetmeier. Il faut prendre le coup, hein. C'est prononciation allemande, c'est Zehetmeier. Allez-y, essayez.
0: Non, je veux pas lui écorcher son patronyme. Et donc ensuite, la 9e de Beethoven, avec la même formation.
2: Ah ben non, alors la 9e de Beethoven, on va être 50 instrumentistes sur scène.
0: Ah oui.
2: Plus un chœur de 45 chanteurs, voilà, le chœur d'oratorio de Lyon. Et on aura quatre solistes, soprano, mezzo, ténor, basse, plus le chef d'orchestre. Et on a aussi une surprise qui est cachée dans le public.
0: Ah.
2: Une surprise avec 120 choristes du canto général
0: Auvergne. Ah ben voilà, maintenant c'est plus une surprise.
2: Ah oui, mais je ne vous dis pas ce qu'ils vont faire.
0: D'accord. Alors, vous avez choisi ces œuvres parce qu'elles sont à la fois grand public, mais on l'a dit, assez difficiles à exécuter pour les musiciens. Hein. Ce sont des œuvres de virtuoses. Il faut rassurer, vous êtes déjà à près de 6000 réservations.
2: 6000 réservations pour l'instant, et il nous reste encore un peu moins d'un mois, 3 semaines, on espère bien atteindre les 8000.
0: Hein. Ça va venir, on espère vous aider, et puis on va faire gagner des places aussi
2: et
0: sur ici Pays d'Auvergne.
2: Non, ça c'est...
0: Mais ce qu'il faut rappeler, en particulier pour ces œuvres, mais il y en a bien d'autres, souvent... On a des airs en tête, on sait plus que c'est de la musique classique, et faut pas avoir peur, c'est pas parce qu'on appelle ça de la grande musique qu'il faut avoir peur d'y aller.
2: Oui, je suis d'accord avec vous. Hein.
0: Oh ben, j'espère bien. Non, mais voilà, il faut, et puis en plus, enfin, l'endroit est plaisant, c'est une autre façon de découvrir le Stade Michelin.
2: Mais oui, alors, on a sans doute tout le public du rugby qui est très heureux de nous voir venir.
0: Souhaite, oui.
2: Tout au long de l'année, on a eu plein d'actions avec l'équipe de la SM qui est formidable, et on a rencontré, nos musiciens ont rencontré les rugbymen, c'était incroyable. incroyable, les parallèles qu'ils ont pu trouver entre leur travail respectif. Donc on a tout ce public qui est surpris et heureux, le public du rugby, de voir leur stade habité par la musique comme ça. Et puis on espère aussi toucher tout un public régional qui pourra franchir les portes du stade plus facilement peut-être que celles d'un opéra théâtre.
0: On va continuer à essayer de les convaincre d'ici quelques minutes. Dans moins de 2 minutes, un grand musicien aussi, c'est pas le même style, mais quand même, le grand John Lennon et Imagine, et puis quelques idées de sortie avant de retrouver l'Orchestre National Auvergne-Rhône-Alpes.
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0: Imagine le grand, l'immense John Lennon.
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0: Un loto samedi et un dimanche à la salle polyvalente de Souvigny. C'est à 20h30 le samedi et c'est à 14h le dimanche. Pensez au covoiturage pour vous y rendre parce qu'un carton est offert à chaque chauffeur. À gagner de nombreux bons d'achat, évidemment, les réservations 06 52 83 30 99. C'est 5€ le carton et 30€ les 12. Tiens, puisqu'on est dans le loto, dimanche aussi, c'est le loto des anciens combattants de Condallier. C'est à 14h à la salle des fêtes du village. Plus de 400€ de lot sont en jeu, dont une télé grand écran, Coupe du Monde oblige, un lave-vaisselle, un air fryer ou encore une centrale vapeur. C'est 20€ les 7 cartons et 30€ les 12. Les réservations par SMS 06 63 61 53 86. Et puis on termine, on est dans la culture, on va y rester. Le Festival des Hautes Terres, ça approche. C'est à Saint-Flour les vendredis 26, samedi 27 et dimanche 28 juin. Au programme, 3 jours de musique et de danse traditionnelle avec des concerts dans la ville haute, mais aussi dans la cathédrale. Précision utile qui vous donnera sans doute envie de vous y rendre. C'est gratuit. La programmation sur la page Facebook du festival.
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0: Lila de l'Orchestre National Auvergne-Rhône-Alpes, vous vouliez intervenir?
2: Oui, j'ai levé le doigt parce que le 26 à Saint-Flour, c'est nous qui jouons dans la cathédrale.
0: Voilà. Ah bah tout est dans tout.
2: Voilà. J'en profite pour dire qu'on a notre festival Orchestre en Cathédrale qui démarre la semaine prochaine.
0: On va parler de vos projets et de l'autre programmation parce que, évidemment, ce dont on parle aujourd'hui, c'est en particulier du concert qui se tient au Michelin le vendredi 3 juillet. Le 3 juillet, on sera encore en plein été, mais il y aura une saison qui va approcher.

0: On la connaît celle-là, hein, de tout le monde l'a en tête.
1: Mais oui, c'est magnifique, l'automne de Vivaldi.
0: De Vivaldi, parce que vous jouez les quatre saisons de Vivaldi au stade Marcel Michelin le vendredi 3 juillet. Vous jouez aussi la 9e symphonie de Beethoven. Alors on va parler un peu de, comment dire, de la mise en place, parce que c'est particulier de jouer dans un stade pour un orchestre.
1: Ah oui, oui, ça ne s'est jamais fait au stade Marcel Michelin, en tout cas, au stade Marcel Michelin. Mais oui, c'est une grande installation, une grande organisation, ça fait un an qu'on travaille dessus, et c'est une volonté commune de l'ASM, de EuropaVox qui organise son festival aussi.
0: Vous faites un peu la... Pas un peu. Vous faites la première partie des Black Eyed Peas, en gros.
1: Ouais, voilà, c'est ça.
0: Enfin, c'est eux qui font votre seconde partie,
1: oui,
0: on va dire ça.
1: Oui, voilà. Bon, mais
0: parce
1: alors
0: que
1: les
0: vous jouez
1: Black
0: sur la même scène.
1: Oui, c'est ça, on va utiliser la même scène. Donc vous pouvez imaginer une scène gigantesque avec des grandes enceintes, comme pour un concert de pop. Donc ça va être fabuleux. Vous allez avoir des écrans qui vont reproduire ce qui se passe sur scène, pour ceux qui sont un peu éloignés.
0: Avec une réalisation... dynamique, qui va faire un focus sur les musiciens, etc.
1: Absolument, il y a aussi une sonorisation par instrument pour amplifier le son, parce qu'il faut remplir. Oui. Vous savez, jouer en plein air, déjà, c'est très très compliqué, alors là, il faut qu'il y ait une puissance sonore qui soit adaptée.
0: Vous parlez d'amplification, pour vous dire que le micro, on entend la table, mais...
1: Ah oui, pardon. bouge plus.
0: J'en profite, puisqu'on parle sono. Donc, vous allez être dans un angle du stade, là où il y a les poteaux habituellement.
1: Oui.
0: Donc sur cette scène, face à, il y a un parterre avec
1: une pelouse. Alors la pelouse.
0: Combien de places sur la pelouse ?
1: Environ 5000 chaises sur la pelouse.
0: D'accord.
1: Voilà, il y aura des places. Il y a plusieurs catégories. Il y a la catégorie carré or. Alors la catégorie carré or, ça vous donne accès à un cocktail illimité.
0: Avec modération quand même.
1: Voilà, avec modération, voilà. Bien sûr. Il y a la catégorie 1 et la catégorie 2.
0: Mm-hmm.
1: C'est 44 euros en catégorie 1 et 34 euros en catégorie 2 sur la pelouse.
0: D'accord.
1: Et ensuite, vous avez des places dans les tribunes. Alors, tribune haute, c'est 28 euros la place. Et tribune basse, c'est... c'est le contraire. Tribune basse, 28 euros. Tribune haute, 25 euros, pardon.
0: Et des tarifs réduits pour
1: les
0: étudiants.
1: Alors, il y a des tarifs réduits, 20 euros. Et pour les moins de 14 ans, c'est 5 euros.
0: Ah, donc, c'est accessible.
1: C'est tout à fait accessible. Et puis après, il y a des offres pour les entreprises. Si jamais il y avait des chefs d'entreprise qui nous écoutaient, pour faire bénéficier de cette offre à leurs salariés, on a des tarifs CE, CSE. Voilà.
0: Tout ça pour... ça dure combien de temps le programme ? Parce que moi, je n'ai pas la durée des œuvres en tête.
1: Alors, la première partie, les quatre saisons, c'est 40 minutes, grosso modo. Ça dépend de l'interprétation.
0: Du tempo.
1: Du tempo. Il y a un entracte mi-temps de...
0: Il y a un pouce fraîcheur.
1: Voilà, qui dure 30 minutes.
0: D'accord.
1: Et ensuite, la 9e symphonie de Beethoven, ça dure une heure.
0: D'accord. 30 minutes, c'est
1: avec
0: un peu
1: surprise.
0: Comme un changement de plateau, quoi.
1: Oui, voilà.
0: Il faut accueillir tous les autres musiciens.
1: C'est ça, il y a
0: etc.
1: toute une installation. Et puis, avec la surprise, il faut compter un quart d'heure.
0: Si vous voulez, on la dévoile. Souhaitez. Mais...
1: C'est du teasing.
0: 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Bientôt des places à gagner pour ce concert magnifique au Michelin. Il est 9h36. Natacha Saint-Pierre en duo avec Pascal Obispo sur votre radio préférée. Mourir demain, nous, on va attendre un peu.
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0: Eh ben, aimons-nous les uns les autres, Natacha Saint-Pierre et Pascal Obispo, mourir demain.
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0: Et Lila Forcade, directrice générale de l'Orchestre National Auvergne-Rhône-Alpes, qui se produit le vendredi 3 juillet, et pas n'importe où, au Michelin. Le concert, c'est à 21h, l'ouverture des portes à 19h30. Il n'est pas impossible qu'on ait un peu chaud, alors on va se rafraîchir.
3: Pas mal la transition.
0: On fait ce qu'on peut. Yélani, qui est notre stagiaire de seconde, rapproche-toi du micro, Yélani, parce que tu es violoncelliste. Du micro, t'en as un.
4: Oui.
0: Qu'est-ce qu'on entend, là? C'est quelle saison? Tu l'as?
4: C'est l'hiver.
0: Bravo! C'est l'hiver, absolument, d'Antonio Vivaldi, qui sera joué, évidemment, lors de ce concert. Même si vous ne connaissez pas bien la musique classique, vous connaissez cette partie, c'est sûr. Voilà. Ça a été utilisé pour des films, pour des publicités. La grande musique, c'est pas inaccessible. Et c'est ce que vous prouvez, Lila, ouais, avec l'orchestre, en organisant ce grand concert au stade Michelin. Justement, les rapports avec l'ASM, parce que c'est quand même le stade de l'ASM.
4: Oui.
0: Vous avez parlé des rencontres avec entre les musiciens et les rugbyman.
3: Ah oui, c'est extraordinaire. On a accueilli récemment trois rugbymen. Il y avait un pilier, un troisième avant-ligne.
0: Un troisième ligne.
3: Troisième
0: oui, oui, oui. Restez dans la musique, je vais vous aider pour le rugby.
3: Et puis, attendez, et un autre.
0: Et un autre. un arrière peut-être, mais trois joueurs en tout cas, ouais.
3: Oui, oui, voilà. Et on les a installés au milieu de l'orchestre. Ils ont assisté à toute une répétition. Ils étaient complètement ébahis, vraiment. Et après, il y a eu une discussion. Ils ont chacun pu comparer leur travail, leur poste, comme par exemple. Troisième ligne. Les autres ont charrié en disant bah, c'est celui qui récupère tout la gloire, etc. Alors on a dit bah, c'est un peu comme les premiers violons, c'est eux qui ont la mélodie dans l'orchestre.
0: Cependant, pour continuer dans la métaphore, ça reste un sport collectif, et l'un et l'autre.
3: Absolument. Absolument, justement, ils ont parlé de ça, ils ont parlé de la hiérarchie, de la manière dont ils prenaient des décisions collectivement. C'est vrai que il y a toute une pratique, il y a un travail derrière que nous on ne voit pas, mais ils se regardent, ils ont une vision latérale comme les joueurs de rugby. Ils guettent les mouvements des uns et des autres pour pouvoir se répondre.
0: Et le soliste comme le demi de mêlée, etc. Ils peuvent pas bien jouer si le reste de l'équipe ne joue pas bien.
3: Oui, absolument. Et alors l'orchestre, la différence c'est que la partition est écrite.
0: Oui. Effectivement, là ils improvisent pas tout le temps au rugby puisque il y a des tactiques, etc. Mais effectivement. Oui. Il faut laisser libre cours à l'improvisation. D'ailleurs, si on veut savoir ce qui se passe vraiment dans l'orchestre, il y a le film, là, Nous, l'orchestre.
3: Ah oui, vous l'avez vu?
0: Pas encore.
3: Oh là là, je vous le recommande. Il est génial, ce film. On a fait une avant-première à Clermont-Ferrand avec une rencontre avec le public. On a pu parler de notre métier. Et ce film est très bien fait parce qu'on rentre vraiment au sein de l'orchestre. Le son qui est capté, c'est le son qu'un musicien entend depuis son pupitre. C'est pas le même son que le son du chef d'orchestre.
0: Se rend compte que, évidemment, ce qui est rendu en façade, ce que projette l'orchestre, c'est pas ce que les musiciens perçoivent.
3: Ils ont besoin d'un chef qui les dirige parce que quand tout le monde joue à fond, on n'arrive pas à entendre parce qu'on a une barrière d'instruments devant soi, donc c'est très intéressant.
0: Je le rappelle, le grand concert de l'Orchestre National Auvergne-Rhône-Alpes avec les 4 saisons de Vivaldi, la 9e symphonie de Beethoven, c'est vendredi 3 juillet au Michelin, il reste des places, la billetterie est en ligne, c'est à 21h, les tarifs ça commence à 20€ pour les tarifs réduits, jusqu'à 44€. On continue à en parler, et puis on va parler aussi de vos projets et de vos autres programmations d'ici quelques instants. Une petite minute à peine avant de retrouver. C'est pas la même ambiance. Images, les Toulousains et leur fameux corps à corps.
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0: Allez, on quitte Toulouse et Images pour revenir à Clermont-Ferrand.
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0: C'est notre hymne à tous, ça. Hein,
2: ah, l'hymne à la joie.
0: C'est l'hymne européen.
2: Eh oui.
0: Mais c'est aussi la 9e symphonie de Beethoven.
2: Absolument. Et alors là, c'est ce que vous allez entendre au stade Marcel Michelin le 3 juillet. C'est le dernier mouvement de cette grande symphonie de Beethoven. Et vous pouvez déjà vous projeter. On va repartir tous avec le cœur rempli d'étoiles. Ça va être fabuleux.
0: Ah ben, les étoiles, c'est celle du drapeau européen aussi.
2: Déjà.
0: En voilà une bonne transition. Ce sera donc la dernière partie du concert au Stade Michelin, et pas n'importe quoi, avec les musiciens de l'Orchestre National Auvergne-Rhône-Alpes, accompagnés et rejoints par des choristes, des solistes, et une surprise
2: qu'on ne dit pas,
0: parce que sinon c'est plus une surprise. La billetterie, elle est en ligne sur le site de l'ASM ou sur le site de l'orchestre.
2: Oui, c'est ça.
0: Il reste des places. Avant d'ailleurs, vous allez tourner dans les cathédrales auvergnates.
2: Oui, alors la semaine prochaine, c'est le top départ pour notre festival Orchestre en cathédrale. Ça va être la 3e édition. Mm-hmm. On a un programme de musique sacrée avec la grande messe en ut mineure de Mozart et une symphonie de Michael Haydn en ouverture. Et ça va être joué dans la cathédrale de Moulins le 24 juin, cathédrale du Puy-en-Velay le jeudi 25, cathédrale de Saint-Flour le vendredi 26, et on termine à la cathédrale de Clermont-Ferrand le samedi 27.
0: Eh ben, dites-moi, sacré programme, des projets pour l'an prochain ?
2: Alors, plein de projets, c'est pas ce que tout à l'heure vous parliez de films, on a un projet très original, c'est Le Sommet des Dieux, un film d'animation tiré du manga de Jiro Taniguchi, fabuleux manga, je pense que tous les jeunes connaissent, et on va jouer en ciné-concert devant ce film qui a été à la sélection officielle de Cannes,
0: c'est un film d'animation. C'est chouette, ça se passera où ?
2: À la Maison de la Culture, le 28 octobre.
0: Oh bah, c'est dans bientôt.
2: Oui.
0: C'est dans quelques dodos, mais c'est dans bientôt. Et quand est-ce que, comment on fait pour vous rejoindre si on a envie de vous accompagner?
2: Alors, vous avez toutes les informations sur notre site internet, bien sûr. Voilà. Oui. Vous pouvez nous suivre aussi sur les réseaux sociaux. Vous pouvez venir. Nos bureaux sont à l'Opéra Théâtre de Clermont-Ferrand. On y accède par la rue, derrière la rue Nestor Perret. Qu'est-ce que je peux vous dire d'autre?
0: Eh ben, qu'on peut venir vous découvrir au stade Marcel Michelin. On n'hésite pas. La musique classique, c'est pas réservé à une certaine caste. C'est ouvert à tout le monde. En particulier au stade Michelin. Je rappelle la date, le vendredi 3 juillet à 21h.
2: On vous attend nombreux. On a vraiment, c'est une occasion unique de ça ne se reproduira peut-être pas. ça s'appelle le grand concert. C'est pas pour rien. C'est vraiment un événement fabuleux.
0: Le programme, les 4 saisons de Vivaldi et la 9e symphonie de Beethoven. Merci beaucoup, Lila Forcade, directrice générale de l'orchestre.
2: Merci, Guillaume, pour votre accueil.
0: Et bon concert, bien évidemment.
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0: Un grand musicien, un grand compositeur aussi, un grand pianiste, William Scheller dans un vieux rock'n'roll.

0: Comme dans un bon vieux rock'n'roll, William Scheller. Bonjour Johan Rock.
1: Bonjour Guillaume, est-ce que vous faites attention à vos pieds, vous?
0: Quand je marche, surtout.
1: Ouais. Non mais je veux dire, l'entretien, les bobos du quotidien.
0: Ça va, j'ai pas trop
1: de
0: soucis.
1: Chaussures ouvertes, vous, plutôt basket en été?
0: Alors, à le travail, on met des chaussures fermées. À le dehors, on met des chaussures ouvertes.
1: Je vous pose ces questions, finalement, qui concernent un peu tout le monde, puisque avec la chaleur, les beaux jours, la tentation est grande de mettre des chaussures ouvertes. Gare ou faux pas, on va en parler matin avec notre invité expert, qui est podologue. En attendant, chaussez-vous bien, on se retrouve demain.
0: Demain, bonne émission.
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1: Soyez les bienvenus ici. Si vous venez d'allumer la radio, il est 10h. Le Flash Info, présenté par Delphine Marion Boule, et la canicule qui va durer au moins jusqu'à lundi en Auvergne.
3: Elle gagne du terrain. Passage tout à l'heure à midi de l'Allier du Puy-de-Dôme en vigilance orange. Le niveau concernera au total 26 départements en France. Et puis un nouveau département auvergnat bascule. Le Cantal, lui, passe en vigilance jaune. Concrètement, ce jeudi, on pourra atteindre jusqu'à 30 degrés sur les reliefs. En plaine, on va atteindre les 38-39. Et ça ne retombera pas en dessous de 19 degrés la nuit. D'où cette vigilance canicule. C'est ce qu'expliquait ce matin David Marchal, prévisionniste chez Météo France. Il était notre invité sur Ici Pays d'Auvergne et son interview est à réécouter sur votre application Ici. Alors face à la canicule, la préfecture du Puy-de-Dôme prend plusieurs mesures. Elle étend les horaires des maraudes et les horaires d'accueil de jour pour les personnes sans domicile fixe. Et puis si vous avez un proche par exemple qui est âgé ou en situation de handicap et qui est isolé, vous êtes invité à l'inscrire sur le registre de sa commune de résidence pour faciliter le travail des services sociaux. L'autre conséquence, c'est la suppression de 71 trains sur les lignes intercités jusqu'à lundi. Décision de la SNCF. Deux allers-retours étaient d'ores et déjà supprimés pour ce jeudi et ce vendredi sur la ligne intercité Paris-Clermont. La mesure se prolonge. Deux allers-retours supprimés également samedi, dimanche et lundi inclus. L'idée, c'est de limiter les risques de panne de climatisation dans les trains selon la SNCF. Le détail est à lire sur ici.fr.
1: Et une nouvelle mesure qui fait polémique à Clermont-Ferrand.
3: Un nouvel arrêté pris par le nouveau maire Julien Bonny, un arrêté anti-mendicité. Il est en place depuis lundi, valable jusqu'au 30 septembre, de 14h à 5h du matin dans certains secteurs, place de Jaude, le secteur de la gare ou encore place du 1er mai. Ça concerne les sollicitations insistantes, l'occupation de l'espace public qui gêne la libre circulation ou encore l'atteinte à la propreté et sécurité.

0: de l'espace public. Monsieur le maire propose de combattre la pauvreté en combattant les pauvres, réagit de son côté l'élu d'opposition insoumise Marianne Maximi. Une enquête ouverte après la mort d'un agent de collecte des déchets hier matin en Haute-Loire à Vergonjon. Le véhicule qu'il conduisait a percuté le mur d'une maison. L'homme avait 66 ans. L'un de ses collègues a dû être transporté en état de choc à l'hôpital de Brioude. Et puis ça y est, c'est signé. Les présidents américains et iraniens ont signé à distance hier soir le protocole d'accord pour mettre fin au conflit. Protocole d'accord qui inclut le front libanais. Il a été signé par Donald Trump en visite en France. Le président américain qui a, sachez-le, dîné à Versailles avec... au menu de la volaille bourbonnaise.
1: Une nouvelle star est née, une vache auvergnate sera l'égérie du salon de l'agriculture.
0: La Ferrandaise, choisie comme égérie, les organisateurs l'ont annoncé hier. C'est une race emblématique du Puy-de-Dôme qui a frôlé l'extinction dans les années 70. Aujourd'hui, il y a 4000 femelles recensées. Le nom de la vache égérie et l'éleveur seront connus un petit peu plus tard à l'automne prochain. Pour découvrir à quoi ça ressemble, ça se passe sur ici.fr.
1: Ça tient en une phrase, mais oui, il va faire encore plus chaud qu'hier. Et un petit peu moins que probablement demain. Que demain. Non, c'est pas tout à fait vrai d'ailleurs.
0: Risque orageux, je crois aussi d'ailleurs.
1: Effectivement, aujourd'hui, les températures montent, donc ça ne vous aura pas échappé, vous qui êtes dehors depuis ce matin, 19 à Aurillac en ce moment, 18 sur le Mont d'Or, 20 à Clermont-Ferrand, et puis il subsiste quand même à cette heure-ci de la journée quelques petits îlots de fraîcheur encore, 15 degrés à Saint-Flour, 16 au Puy, 18 à Brioude. Profitez-en parce que cet après-midi, ça va grimper 36 à Clermont-Ferrand. Et la maximale 37 degrés à Moulins et Mont-Luçon, alors qu'au-dessus de Saint-Flour, Brioude et ses environs, quelques cumulus vont se former durant l'après-midi et possiblement accompagnés de quelques petites ondées sur les hauteurs en montagne. Et puis cette nuit, elle va être tropicale avec des températures qui peineront à baisser. On va poursuivre tout au long de cette journée sur ces conditions météo.
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1: Je vous présente celui qui devrait, possiblement, ces prochains mois, écrire le nouvel album de Céline Dion. C'est ce qui se dit. On va voir si la rumeur se confirme. En attendant, le boss est là. Jean-Jacques Goldman, c'est ta chance sur votre radio locale.

0: écoutez ici Pays d'Auvergne. C'est toujours un plaisir de vous savoir présent de l'autre côté. Jusqu'à 11h, vous êtes bienvenue chez vous.
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0: Et ce jeudi, on s'intéresse à vos pieds l'été plus que l'hiver. On les montre davantage, mais aussi on les malmène plus. Notre invité ce matin est podologue. Avec lui, on va passer en revue tout ce qu'il faut savoir pour que vos pieds restent en parfait état de marche, si je puis dire. Bonjour Clément Chaumeton.
3: Bonjour, merci pour l'invitation.
0: Avec la chaleur estivale, est-ce que nos pieds souffrent davantage que le reste de l'année ?
3: Oui, beaucoup plus. En été, la peau du pied a tendance à s'assécher davantage, notamment au niveau des talons. Et on peut avoir des callosités, donc de la corne, qui est un peu trop épaisse et peut devenir sensible et favoriser l'apparition notamment de crevasses.
0: La corne, ça vient d'où ? Pourquoi finalement le pied, le corps génère ce truc étrange que vous venez d'appeler la corne ?
3: Alors la corne, en fait, c'est une protection de la peau, du corps, dû à un frottement ou un hyperappui. Donc on va avoir une mauvaise démarche ou on va avoir des déformations d'orteils qui vont créer une corne qui va en fait s'épaissir. Alors ça peut être pathologique ou non, douloureux.
0: C'est bénin
3: ou non.
0: Ça peut finalement devenir compliqué.
3: Ça peut devenir compliqué si on laisse trop épaissir cette corne. Ça peut devenir un durillon, donc une petite pointe qu'on peut avoir sous le dessous du pied, comme une sensation de caillou ou de corps étranger sous le pied. Ou on peut avoir aussi un corps qu'on a sur un orteil, qui peut aussi avoir une petite racine et être douloureux.
0: En la matière, quelle est la solution et puis surtout quelle est la prévention ?
3: Le mieux, bon, j'ai prêché pour ma paroisse, c'est d'aller voir le pédicure podologue avant l'été. Surtout si on est déjà susceptible d'avoir des crevasses l'été dernier ou d'autres étés précédents. Après, le plus important, voilà, c'est d'hydrater le pied, de me passer une crème qui est vraiment conseillée par votre podologue.
0: À quelle fréquence ?
3: Va voir une fois par jour, minimum. Ça peut être deux fois, le matin ou le soir. Le matin un soir. Bien passer, donc, de partout sur le pied, du talon jusqu'aux orteils. Jamais entre les orteils, parce que ça peut faire des macérations. On va peut-être y venir après, ça peut être susceptible de faire des champignons, des mycoses. Voilà, de la crème principalement, et après attention aussi aux chaussures d'été.
0: Oui, parce que l'ennemi finalement, l'été, ça va toujours mieux en le disant, c'est évident, mais bon, c'est la transpiration.
3: Exactement, on transpire beaucoup plus l'été, bien sûr, que l'hiver. Chacun transpire de façon différente. Et puis après, le problème aussi, c'est qu'on n'a pas de chaussettes, on n'a pas de bas de contention pour protéger son pied. Donc la peau est directement en contact avec le cuir ou le textile de la chaussure, ce qui entraîne des frottements et des échauffements.
0: Une préconisation à faire en la matière. Est-ce que vous... Alors par exemple, quand on voit ces mocassins portés pieds nus, ça, c'est une bonne idée. Là, je parle pas forcément d'une posture esthétique, mais du podologue et du pédicure. Qu'est-ce qu'il en dit ?
3: En gros, nous, en tant que pédicure-podologue, il n'y a pas une chaussure qui est parfaite. Il faut en fait alterner le type de chaussure. On peut porter une chaussure fermée qui peut être avec 100 chaussettes. On peut la porter, si on la porte tous les jours et si on la porte en faisant une marche assez importante, c'est pas bon pour le pied. C'est bien aussi d'avoir le pied qui est à l'air, donc on peut marcher un peu pieds nus à la maison. Des tongs, des claquettes, c'est pas déconseillé. Par contre, ça favorise en effet la corde, notamment au niveau du talon.
0: Je décide de porter des chaussures ouvertes. Vous me disiez hors antenne, on va les porter progressivement.
3: Oui.
0: Une fois encore, c'est du bon sens, c'est comme toute chaussure.
3: Tout à fait.
0: C'est-à-dire qu'on part pas comme ça pour une journée entière avec une nouvelle paire.
3: Surtout si c'est une chaussure neuve, parce qu'il peut y avoir des frottements sur des bris, des appuis, les frottements vont être différents, donc il faut vraiment la porter progressivement. On conseille à peu près une heure par jour de plus, une heure le premier jour, deux heures le deuxième jour, ainsi de suite, le temps déjà que le pied se fasse à la nouvelle posture au niveau de la chaussure.
0: Qu'est-ce que vous pensez des semelles anti-transpiration à base de charbon, le talc, tout ça, est-ce que c'est plutôt préconisé par le professionnel du paramédical que vous êtes ?
3: En effet, on conseille notamment de mettre du talc entre les orteils, parce que c'est là où il y a le plus de pathologies, de macérations, et il peut y avoir une ouverture et qui peut faire du coup une plaie et une infection, notamment au niveau des champignons. Donc le talc, on peut le préconiser. Après, si on passe sur quelque chose qui est plus qui démange, un prurite, une démangeaison, là on va passer sur des produits antifongiques, donc là il faut faire une sous-ordonnance de pédicure podologue ou de médecin.
0: On va continuer de parler de vos pieds ce matin ici avec notre invité expert podologue. Le temps d'écouter Mylène Farmer, à qui le tour sur votre radio locale.

0: succès dans ce mois de juin. Le tout nouveau Mylène Farmer, à qui le tour sur votre radio locale.
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0: Et ce jeudi, on s'intéresse à vos pieds avec notre invité podologue à Clermont-Ferrand, Clément Chaumeton. Je voudrais qu'on touche un mot du vernis à ongles. Ça, pour vous, c'est un sujet qu'on ne peut pas éviter en cette période estivale. Pour quelle raison, d'ailleurs ?
3: Alors, le vernis à ongles, on peut le mettre, mais il faut pas le mettre tout l'été. On peut mettre du semi-permanent.
0: Alors, un jour sur deux, une semaine sur deux, comment on fait ? Quels sont les jours appropriés pour mettre du vernis à ongles ?
3: Faut laisser plutôt un petit temps de latence. Donc, si on le met une semaine, faut laisser quelques jours de repos parce que l'ongle peut jaunir un petit peu. Ce qui est important sur la pose de vernis, c'est de mettre une sous-couche, une base protectrice parce que ce qui est toxique dans le vernis, c'est le colorant. Donc, on met d'abord une base transparente, et après on pose son vernis sur cette base-là.
0: Mais ça a été comme hiver, ou plus particulièrement l'été ?
3: Alors nous, on le conseille plutôt de le mettre l'été, bien sûr, pour le côté esthétique, mais après, si on le porte toute l'année, c'est pas très bon pour l'ongle.
0: Et hors antenne, Clément, vous me disiez gare au semi-permanent.
3: Ah oui, le semi-permanent, alors on peut le mettre, parce que là, on est dans la période où il peut y avoir un mariage, un baptême, etc. Mais c'est vrai qu'il faut que ça soit posé quand même par une professionnelle d'esthétique, et déposer aussi, parce qu'on ne peut pas l'enlever avec du dissolvant, par aussi une professionnelle de soins, parce que des fois, on peut avoir des surprises, un hématome dessous, ou un champignon, une mycose qui se met sous l'ongle. Donc il faut que ça soit vraiment posé par une professionnelle esthétique.
0: Je voudrais qu'on revienne aux chaussures. Il y a un instant, on parlait des chaussures ouvertes, évidemment. Quelle est la meilleure chaussure du point de vue d'un podologue et d'un pédicure ?
3: Comme je disais au début, il n'y a pas vraiment de chaussure parfaite.
0: Il n'y a pas de chaussure idéale.
3: Voilà. Il faut alterner les chaussures tous les jours. Il faut que vous ayez une chaussure différente. Même des fois, dans la journée, pour les personnes qui piétinent ou qui marchent beaucoup, il faut essayer d'alterner un peu les chaussures. Ça peut être une basket, un petit talon de 2-3 cm, 4 cm maximum.
0: Mais vous me disiez, la basket, c'est très confortable, mais paradoxalement, parce que c'est confortable, justement, forcément, ça n'est pas le meilleur pour nos pieds et pour le corps.
3: Au pied, c'est très confortable parce que c'est large, c'est souple, mais pour le pied, c'est pas bon parce qu'il est pas stimulé. Il est dans quelque chose de mou, de confort, et donc du coup, il a pas de stimulation. Faut comprendre que sous le pied, vous avez des systèmes qui sont neurosensoriels, qui informent votre cerveau de comment est positionné le pied. Et si vous êtes dans du souple, en fait, ça enlève cette stimulation. Et le pied a tendance à s'étaler quand il est trop dans du souple. Donc c'est bien quand on peut avoir des déformations d'hallux valgus, de griffes, de marteaux, d'orteils. On est obligé des fois de prendre une chaussure un peu plus large, mais tout le temps, c'est pas le plus conseillé.
0: Et quid des claquettes et des tongs qu'on voit beaucoup fleurir en été ?
3: Alors claquettes, tongs, bien sûr, on peut les mettre pour l'été.
0: C'est beau.
3: C'est beau.
0: Franchement.
3: Oui. Maintenant, c'est très esthétique. C'est beau, on peut en mettre bien sûr pour aller à une plage, une piscine, etc. Pour marcher, bien sûr, non. Si on va faire une petite balade le soir, non. Le problème de la claquette et de la tongue, c'est que votre pied n'est pas tenu derrière, donc ça fait un claquement du talon et ça provoque de la corne.
0: Un mot, enfin, pour parler des chaussures compensées. Elles aussi, elles sont de plus en plus à la mode, surtout l'été, ça, c'est toujours avec parcimonie. Est-ce qu'il y a de véritables dangers, justement, à porter au quotidien des compensées ?
3: Oui, les compensées, on n'en parle pas souvent, mais en fait, le problème, c'est que la cheville est bloquée, donc ça peut être source de petites micro-entorses, entorses bénignes, ou voire même entorses, parce que vous n'avez pas de déroulé de votre cheville, donc pas de flexion, pas d'extension de la cheville, et donc ça peut être source d'entorses. Donc, bien sûr, parcimonie, bien sûr, mais pas à porter si on veut faire une petite balade ou si on veut faire une randonnée, bien sûr.
0: Si on doit résumer notre échange ce matin, Clément, on hydrate nos pieds pendant l'été, surtout on change au quotidien de chaussures. Un dernier conseil pour la route ?
3: Allez voir votre pédicure podologue avant l'été.
0: Évidemment, ça va toujours mieux en le rappelant. Voilà. Pourquoi vous êtes devenu, vous, podologue ? Pourquoi vous avez voulu faire ce métier ?
3: J'ai toujours voulu être dans le médical, soigner les gens.
0: Mais pourquoi les pieds ?
3: Pourquoi les pieds ? Parce qu'en fait, l'avantage de notre métier, c'est que en fait, les personnes viennent au cabinet avec une douleur au niveau du pied, et après le soin, généralement, ils ressortent avec le sourire en y disant « je suis bien dans mes pieds » et « qui est bien dans ses pieds est bien dans sa tête ».
0: C'est une bonne conclusion. Merci Clément Chaumeton d'avoir été des nôtres ce matin dans Bienvenue chez vous.
3: Merci.
0: On va poursuivre cette émission avec la musique, celle qui vous donne la banane, le sourire. Voici Monsieur Phil Collins.

0: toute la matinée. Ici, on est ensemble avec la bande son qui va bien, Zaz et les Jackson qui arrivent. Tiens, et puis une info qui nous a été laissée au standard de votre radio locale. Ici, pays d'Auvergne, Michel nous indique que sur la route avant la commune de Ballot, il y a un troupeau de vaches avec notamment à sa tête une vache normande. Et Michel insiste sur le fait que ce soit une vache normande au cas où l'agriculteur à qui appartient cette vache la reconnaisse et vienne la chercher pour dégager la route. Donc faites attention si vous êtes aux alentours de cette commune de Ballot, ça bouchonne puisque les vaches font leur vie. Il fait chaud, donc à un moment donné, on essaye de... Ah, c'est l'appel du goudron. Dans un instant, on revient sur votre radio locale avec les Jackson. À tout de suite.
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0: un peu de casou, ça rafraîchit sur votre radio locale, ici, pays d'Auvergne. Est-ce que ce serait pas le moment de faire un tour dans la région, histoire de savoir ce qui se passe de beau, de bon, tout près de chez vous?
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0: Un film mythique à redécouvrir sur grand écran ce soir à Clermont-Ferrand. Les Tontons Flingueurs s'invitent au cinéma Capitole. Des répliques légendaires, un casting en or, Lino Ventura, Bernard Blier, Francis Blanche. La projection du film sera suivie ce soir d'une séance de dédicaces avec le caricaturiste clermontois Jean-Marc Bourreau, auteur du livre « On devrait jamais quitter Montauban » dédié à ce chef-d'œuvre du 7e art. Et à cette occasion, vous allez pouvoir également gagner des affiches du film. La soirée spéciale Tontons Flingueurs, c'est ce soir 20h au cinéma Le Capitole, place Jaude à Clermont-Ferrand. Et puis ce soir toujours à Clermont, l'humoriste Gouailleur Chicandier jouera son spectacle interdit au public à la Comédie des Volcans. Deux représentations, une à 20h30, l'autre à 21h50.
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0: Ça, c'est la chanson dont on a tous besoin. 10h30, le morceau idéal pour retrouver le sourire. Voici les Jackson, Blame in a the Boogie, sur votre radio locale. Avec une prononciation des plus approximatives. Mais ce qui compte, c'est le son ici, non? Oui.

0: Ce jeudi, vous écoutez ici votre radio locale qui vous accompagne en cette journée de grosse chaleur. Un petit verre d'eau, des glaçons, l'ombre surtout, on garde l'ombre. Et puis comme chaque semaine aujourd'hui, Benjamin Cuc, notre journaliste spécialiste de l'automobile, est là pour parler des tendances automobiles. Aujourd'hui, Benjamin, les voitures électriques arrivent massivement sur le marché de l'occasion avec parfois des prix très attractifs. Mais est-ce que c'est vraiment une bonne affaire ?
1: À une période où un plein d'essence dépasse parfois les 100 euros, une recharge électrique à domicile coûte entre 15 et 20 euros. La question du passage à l'électrique se pose donc pour de nombreux auditeurs. Aujourd'hui, certaines voitures électriques d'occasion deviennent très accessibles. On trouve par exemple pour moins de 15 000 euros des Renault Zoé avec 400 km d'autonomie, de très mignonnes Fiat 500 ou des Kia Niro garantis encore 3 ou 5 ans. Ce sont des tarifs souvent très inférieurs à leur équivalent thermique. Le gros avantage, c'est le coût d'usage. Très peu d'entretien, pas de vidange, pas d'embrayage, pas de courroie de distribution.
0: Alors Benjamin, beaucoup de gens ont encore peur de la batterie. Qu'est-ce qu'on peut leur dire ?
1: Oui, c'est la question centrale. Parce qu'une voiture électrique, ce n'est pas le moteur qui inquiète le plus. C'est la capacité restante de la batterie. Il faut donc demander ce qu'on appelle le SOH, pour State of Health, c'est-à-dire l'état de santé de la batterie. Concrètement, si une batterie a 90% de SOH, elle a perdu environ 10% de sa capacité depuis l'origine. Et ça change directement l'autonomie réelle. Mais pas d'inquiétude, les batteries sont garanties 8 ans à date de la première immatriculation. En deçà de 80%, elles sont toujours remplacées. Autre point très important, certaines anciennes Renault Zoé avaient une batterie en location. Donc avant d'acheter, il faut vérifier si la batterie appartient bien au vendeur. Sinon, vous pouvez vous retrouver avec un loyer mensuel supplémentaire.
0: Et au final, Benjamin, quels sont les bons réflexes à adopter en la matière avant d'acheter ?
1: Déjà, évitez d'acheter une électrique uniquement parce qu'elle n'est pas chère. Il faut regarder l'autonomie réelle, souvent 20% inférieure à celle annoncée. Donc, il faut être honnête avec ses besoins quotidiens. Privilégier les modèles vendus avec un historique clair, les factures, les mises à jour de logiciels et le fameux certificat d'état de batterie. Et enfin, il faut vérifier un point souvent oublié, la recharge à domicile. Une voiture électrique s'adresse principalement aux propriétaires de maisons individuelles. Mais l'électrique d'occasion est peut-être en train de devenir le vrai bon plan automobile de 2026. Bonne route.
0: Bonne route et à ce week-end, Benjamin Cuc, roulez malin, retrouvez toute la collection sur le site de votre radio locale, ici.fr. Où aller danser quand on a passé la quarantaine ? Pas forcément dans les clubs, où seraient les adolescents, ces jeunes gens ? Non, peut-être, il y a des endroits spécifiques, dédiés. On va en parler ce matin dans ces tendances avec Muriel Jordan. Pour l'heure, c'est une nouveauté, une chanson qu'on vous fait découvrir ici. Philippe Tipsit, Henri, Porte des Lilas.
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0: vous annoncer une nouveauté. C'est une nouveauté qui a 45 ans, mais à un moment donné, quand le son est là, bah, il passe, il traverse les décennies. C'était Philippe Timsit. Retenez bien son nom, parce que vous l'aviez oublié, mais maintenant, vous l'êtes remémoré. Vous êtes bien sur votre radio locale. Tous les jours, on passe des moments de vie ensemble. Eh, c'est le moment d'en passer un nouveau.
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0: Des moments de vie, car au quotidien, Patricia Farah s'invite dans le vôtre de quotidien, justement, au détour d'une rue dans la région. Si vous croisez une femme au regard vif, au micro bleu à la main qui se dirige vers vous, méfiez-vous, c'est peut-être elle.
3: Je m'approche de deux dames qui sont assez assorties, en fait, au niveau vestimentaire, avec comme thème kaki.
4: Exactement. J'ai toujours du kaki dans mon armoire.
3: Il y a un petit côté armé quand même.
4: Ah oui, ah ben moi oui. Moi j'aime bien tout ce qui a trait à l'armée et j'ai un petit-fils qui va certainement intégrer l'armée. Donc j'adore. Et moi ça serait été mon rêve.
3: De faire l'armée.
4: Mais quand j'étais jeune...
5: Moi j'aurais voulu rentrer dans la gendarmerie, mais je faisais 1m59, il me manquait 1 cm.
3: Et vous étiez trop petite pour l'armée?
4: Non, pas du tout, j'avais un père très autoritaire. Pas de l'armée, mais qu'il n'y ait pas d'armée, pas de gendarme. Là, c'était dit.
3: Il fallait faire quoi alors?
4: Ben, il fallait faire autre chose. Après, oui. Mais
3: Vous étiez la femme du boulanger?
4: Oui.
3: Mais, pomponnette.
4: Je vous raconte la blague. C'est pas moi qui suis partie. C'est le boulanger.
5: C'est pomponné qui est parti.
4: Pour la petite blague.
6: Tu l'as vu retourner? La pomponnette, c'est maintenant que tu reviens, hein? Et le pauvre pompon dit, il s'est fait un mauvais sang de pêche depuis hier.
3: Et alors, vous venez d'où?
5: Moi, Saint-Germain-Lambron, exactement, donc je suis au sud d'Issoire.
3: Okay.
4: Et moi, juste à la limite du Puy-Dôme et de la Haute-Loire, c'est un petit village, Moria, sur la 75.
3: Et que faites-vous ici, sur la place Allard, à Roya?
4: On est venu faire notre petite cure.
5: Détente.
4: Je connais, hein, j'ai fait ma cure au mois d'avril à Roya et je voulais lui faire connaître. Quoi. Et là, à une période, au mois d'avril, là, quand je suis venue, il y avait un monsieur qui s'occupait des poubelles. Il écrivait, il est philosophe le garçon, hein, il écrivait plein de beaux messages sur les poubelles. Mais c'était super. Et puis les gens s'arrêtaient pour parler avec lui. Alors il n'y avait pas d'interview, mais on discutait un petit peu avec lui.
5: Bonne continuation. Et ben, j'espère que vous êtes bien accueillis en général.
7: Toujours.
4: Oh, bah, c'est pas de raison.
5: À bientôt. Allez, Minos.
7: Merci beaucoup.
5: Au revoir.
0: À bientôt et à demain. 2 minutes avec vous chaque jour. Et puis à retrouver évidemment toute la collection sur le site de votre radio ou alors l'appli ici, tout simplement. La suite, ce sera avec Amel Bent et Axel Bauer.
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0: Et chaque jour, avec Muriel Jourdan, on décrypte une tendance qui raconte notre époque. Ce matin, on va s'intéresser à ces lieux qui nous permettent, au quadra comme au quinca, et même au-delà, d'aller danser dans les clubs. Paraît-il qu'il existe des endroits rien que pour ça, Muriel.
3: Oui, à l'approche de la cinquantaine, de la soixantaine même, quand on aime danser en soirée, en club, eh ben on peut vite se sentir rejeté du dance floor. Non pas parce qu'on a peur de se péter le coccyx ou se faire un tour de rein, mais parce qu'on se sent jugé. Jugé pour ses cheveux grisonnants, pour ses pas de doigts. On nous considère trop vieux pour faire la fête. Non mais attendez, se sentir jugé quand on veut s'ambiancer sur du ABBA ou du Boney M, désolé mais... Non merci. Le chanteur et humoriste Camini, qui va doucement vers ses 50 ans, il les admire, ses quincas, ces quadras qui veulent toujours danser.
4: 55 ans, 60 ans, ils sont increvables. Ils chantent et ils dansent comme les jeunes sur les chansons de jeunes. Parisienne, une Parisienne. T'habites dans le Vercors, frérot. T'habites dans un bled de 5000 habitants. De où tu veux une Parisienne, toi? Arrête. Parisienne. Ils connaissent les chansons. Les gens de ma team, là, les fatigués. Nous, on est des fatigués, nous. On vous admire. Je sais pas comment vous faites. Moi, Netflix, oreiller, thé au miel. Regarde même, là, le thé au miel, toujours prêt. Thé au miel, Dom Tonabé, une série de vieux.
3: Et elles sont de plus en plus nombreuses, les chevelures grisonnantes. De plus en plus nombreux, les genoux avec un peu d'arthrose. Et les gosiers qui boivent de la tisane et de marmotte tous les soirs à vouloir squatter le dance floor.
0: Donc Muriel, si on veut continuer à danser comme à l'époque en discothèque, c'est possible car plusieurs lieux en France cultivent l'esprit de la fête, quel que soit l'âge, c'est ça ?
3: Oui, voilà, il existe des soirées adaptées à ceux et celles dont le rythme de vie a changé, passé les 30 ans. Des soirées qui ne nous obligent plus à attendre 23 heures pour faire la teuf. Je contacte Carolina, 46 ans, passionnée de musique électro. Elle a fondé les soirées Unbox, des soirées électro qui s'adressent plutôt aux adultes de 40, 50 et 60 ans, même si tout le monde est le bienvenu.
5: À un moment, j'ai fait un constat très simple. La nuit, sur la dance floor, je voyais de moins en moins de personnes de ma génération et encore moins de plus de 60 ans. En parallèle, il y a aussi une vraie question de solitude. Après 40 ans, les cercles se resserrent, les occasions des rencontres deviennent de plus en plus rares.
3: Oui, c'est vrai que les occasions se font rares quand on veut aller danser passé 40 ans. Et dans un club ou une discothèque traditionnelle, on peut vite se sentir intimidé. À Bordeaux, à Orléans, à Paris et partout en France, on voit émerger des soirées qui démarrent à partir de 19h jusqu'à environ minuit. C'est le cas des soirées organisées par Carolina, qui pour l'instant n'ont lieu qu'à Paris, mais qui vont se développer ailleurs en France. Le public est varié et cherche avant tout à se rassembler autour de la musique.
5: Les gens ne viennent pas juste faire une sortie, ils viennent chercher du son, du mouvement, mais surtout du lien. Et je crois que c'est ça l'esprit. Ce n'est pas nostalgique, c'est très vivant, c'est maintenant.
3: Bref, les soirées dance floor qui démarrent avant 20h, c'est tendance et c'est tant mieux. Et l'avantage, bah, c'est qu'à 23h, la tisane dans le thermos, elle sera encore chaude.
0: À demain, Muriel Jourdan, pour une nouvelle tendance à décrypter. Bientôt 11h, le moment de faire un point sur l'actualité locale, juste avant de jouer et juste avant tout ça, on va se faire un petit plaisir. Souvenez-vous les Hanson, ces frères qui avaient 7-8 ans, vous vous souvenez ? Non ? Si, évidemment, ils seront là.
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0: Merci d'avoir choisi ici votre radio locale, partout en Auvergne. Dans un instant, on va jouer dernière manche avant la grande finale de demain, pour toujours plus loin, toujours possible. Venez donc jouer, 04 73 34 20 00. Aujourd'hui et cette semaine, on vous offre un beau manoir en Haute-Corrèze, le manoir du Rigounet, qui vous attend, 04 73 34 20 00.
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0: Nous sommes le jeudi 18 juin. Vous écoutez ici, il est 11h. Les infos présentées par Noémie Guillotin et deux départements auvergnats qui basculent en vigilance orange canicule dans une heure.
2: Il s'agit du Puy-de-Dôme et de l'Allier. Le Cantal passe en vigilance jaune ce midi. Cette vague de chaleur va durer au minimum jusqu'à lundi, nous disait ce matin un prévisionniste de Météo France pour l'Auvergne. Son interview est à réécouter en intégralité sur ici.fr. Alors des mesures sont prises, notamment pour faire attention aux plus vulnérables. Dans l'Allier, le département renforce l'aide à domicile pour les personnes âgées ou en situation de handicap. Elles peuvent se voir attribuer une heure d'intervention supplémentaire par jour pendant toute la durée de l'alerte. Dans le Puy-de-Dôme, il y a une extension des horaires des maraudes pour les SDF, extension également des horaires de l'accueil de jour et distribution d'eau. Des fortes chaleurs qui ont un impact sur le trafic des trains, avec des intercités supprimées sur la ligne Clermont-Paris à partir d'aujourd'hui et jusqu'à lundi. Deux allers-retours sont supprimés. Il s'agit des trains qui circulent aux heures les plus chaudes. Cette mesure vise à prévenir les pannes potentielles de climatisation, explique la SNCF.
0: Des bénévoles qui épluchent en ce moment des cartons remplis de notes de frais version papier à Lyon.
2: Ils sont près de 500 à avoir répondu à l'appel de Médiacité, le média en ligne, qui a obtenu en justice d'avoir accès aux notes de frais de l'ancien président de la région Auvergne-Rhône-Alpes, Laurent Wauquiez. Sauf que c'est plus de 7000 documents ont donc été transmis en format papier. La région Auvergne-Rhône-Alpes explique qu'il n'y a aucune obligation d'envoyer les documents en format numérique. La guerre au Moyen-Orient, les présidents américains et iraniens ont signé un accord hier soir, accord qui prévoit la cessation immédiate des hostilités. Téhéran s'engage à rouvrir notamment le détroit d'Ormuz. Donald Trump lui a signé ce texte depuis le château de Versailles où il était invité à dîner.
0: Et puis un joli coup de projecteur pour la vache férandaise, une race emblématique du Puy-de-Dôme.
2: Elle sera l'égérie du prochain salon de l'agriculture à Paris. Une consécration, se félicite le président de l'association de sauvegarde de la race, dont les effectifs étaient tombés à 200 femelles à la fin des années 70. Aujourd'hui, on en compte 4000. Le temps est pas toujours du chaud, hein, Johan.
0: De plus en plus chaud, on va gagner 2 degrés cet après-midi pour ce qui est des maximales. 37 degrés à Moulins et Montluçon, au cœur de la journée, 36 à Clermont-Ferrand, 33 à Aurillac, alors qu'au-dessus de Saint-Flour, Brioude et ses environs cet après-midi, se formeront quelques cumulus, possiblement quelques petites et rares ondées sur les hauteurs en montagne. Et puis la nuit prochaine sera tropicale par les températures. Va falloir tenir bon, puisque ces fortes chaleurs, c'est au moins jusqu'à lundi, fin de semaine, fin de week-end et début de

0: la semaine prochaine. Courage, on vous tient évidemment au courant ici.
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0: C'était le début des années 80. Julien Clerc chantait cette chanson Cœur de rocker sur votre radio locale. Merci d'être des nôtres ce matin.

0: 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Ce jeudi, dernière occasion pour vous de vous sélectionner pour la grande finale de vendredi. Et vendredi, c'est demain.
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0: Mais pourquoi jouer, me direz-vous? C'est vrai? Qu'est-ce qui vous y oblige? Le cadeau, le séjour. Une nuit pour deux personnes au manoir du Rigounet. Ça se trouve en Haute-Corrèze, dans la commune de Saint-Angèle. Là-bas, c'est un écrin de verdure à perte de vue, des arbres, des oiseaux, des animaux. Je ne sais pas tous les animaux, mais il y a un casting assez riche et complet. Et surtout, une belle nuit d'hôtel, un petit déjeuner compris et un accès direct au sauna. Rien que pour vous, tout ça, 04 73 34 20 00. Les règles, vous les connaissez. Trois extraits de chansons, à vous de les reconnaître le plus rapidement possible. Vous me donnez le titre ou l'interprète. Si vous me donnez les deux, ça compte double. Et puis ensuite, le meilleur, la meilleure d'entre vous, à la fin de l'heure, sera donc d'office sélectionné pour la grande finale de demain. Maintenant, c'est à vous de jouer. Une dernière fois, je vous le redonne, le numéro de téléphone 04 73 34 20 00. On vous attend sur l'antenne d'ici.

0: La Madone, début de carrière les années 80, c'était Like a Prayer sur votre radio locale, ici Pays d'Auvergne.
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0: Dernière ligne droite avant la grande finale de demain pour gagner le séjour au manoir du Rigounet en Haute-Corrèze. Vous nous appelez au 04 73 34 20 00. Il reste 4 candidats pour se sélectionner pour demain. En attendant, j'accueille Christophe. Bonjour Christophe.
3: Bonjour.
0: Vous nous appelez d'où ?
3: J'appelle de Beauregard, Vendôme.
0: Qu'est-ce qui se passe dans votre matinée, fin de matinée aujourd'hui, Christophe ?
3: Oh, matinée, j'ai fait la cuisine pour ce soir. Oh. Et là, pour l'instant, je fais de la chaise longue, on va dire, parce que avec le temps intérieur.
0: À l'ombre et au frais. Et comment ?
3: Ah ouais, je suis au frais.
0: Il fait frais chez vous ou pas en ce moment ?
3: Alors, il y a une technique, hein, avec le ventilateur, on met une bouteille un peu glacée devant, sur une petite chaise. Et puis, ça vous propage de l'air frais.
0: Des bouteilles qu'on stocke dans le réfrigérateur, le congélateur, et régulièrement on les change. Ouais. Bon ben voilà, c'est des petits tips comme ça, des petits conseils système D, mais qui aident.
3: Ah oui, tout à fait.
0: Pendant ces journées de grande chaleur et de canicule, ouais. Et ça va se poursuivre en Auvergne jusqu'à au moins lundi. On va essayer d'oublier ces températures caniculaires, essayer de vous apporter un peu de fraîcheur avec possiblement ce cadeau, le manoir en Haute-Corrèze, 3 extraits de chansons, plus vous répondez rapidement et plus vous amassez de points. Oui. Vous avez une préférence plutôt ? C'est plutôt variété française, vous, anglo-saxonne ?
3: J'écoute de tout maintenant. Après, pour souvenir du titre, des fois, c'est quand même un peu délicat. Hein.
0: Vous me donnez le titre, vous marquez un nombre de points en fonction du temps que vous faites. Si c'est les deux titres plus interprète, vous doublez la mise. Est-ce que vous êtes prêt, Christophe ?
3: Je suis prêt.
0: On fait tourner la roue avec un premier extrait de chanson. International pour démarrer.

0: un groupe anglais qui s'appelle. Oh là là, en plus c'est un de mes favoris.
1: Alors en plus, si c'est un de vos favoris.
0: Tu confonds avec. Oui, de toute façon, il y a deux groupes. Il y a lui et lui, mais lui, c'est. Je sais pas.
1: Alors,
0: sais pas.
1: Vous pensiez que c'était plutôt lui ou plutôt lui?
0: Ah, j'en sais rien, mon pote. Mais bon, je j'écoute, bon. Pourtant. Hein,
1: bah oui, oui, j'entends ça. C'était Coldplay. Trouble.
0: Oui, voilà.
1: Une lacune qui vous permet pour l'instant de marquer zéro point. Mais bon,
0: c'est magnifique.
1: On est qu'au début de la sélection, il reste deux morceaux. J'imagine, je vous presse le pas qu'on continue. Évidemment qu'on continue avec ce deuxième extrait de titre, un titre français.
0: Laurent
1: Voulzy. Au bout de 5 secondes, ce qui nous fait 15 points. Est-ce que l'on continue ou est-ce que on...
0: Oui, on continue, oh là là.
1: Voilà, on joue parce qu'on est là pour gagner. Attention, un dernier extrait, ça va être un extrait de variété française. Christophe, vous jouez pour le manoir en Haute-Corrèze.
0: Terre brûlée de Michel Sardou.
1: Michel Sardou.
0: Michel Sardou, ouais. Chanson irlandaise.
1: Allez, je vais vous accorder le point. 3 secondes, ça nous fait donc 17 points plus 15. Vous marquez 32 points, c'était les lacs du Connemara.
0: Oui, les lacs du Connemara.
1: Ah oui, 32 points. Pour vous qui entamez cette quatrième manche de la semaine, un score qu'il va falloir battre. Sinon, eh bien, le téléphone va sonner un petit peu avant midi aujourd'hui et vous serez d'office sélectionné pour la grande finale. Je vous laisse à votre chaise longue.
0: Oui.
1: Hein, elle, c'est une chaise longue, c'est pas un rocking chair.
0: Ah non, je dis chaise longue, mais c'est un canapé, quoi.
1: Bon, très bien. Restez bien au fond du canapé avec les bouteilles d'eau sorties du congélateur. Et à tout à l'heure, peut-être Christophe, quelle est votre radio préférée dans la région?
0: Alors, ici, Pays d'Auvergne, bien sûr.
1: Toujours plus. 04 73 34 20 00. On continue de jouer juste après le nouveau M Pokora. 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

0: Un peu de douceur avec M. Pokora. On continue de jouer ce matin. Toujours plus, vos appels au 04 73 34 20 00 pour gagner le manoir et son séjour. Une nuit exceptionnelle à vivre à deux personnes. 04 73 34 20 00. Dans un instant, on continue de jouer juste après Zazie.
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0: Jusqu'à midi, ici, sur les ondes d'ici, Pays d'Auvergne, on joue toujours plus pour être le prochain, la prochaine à passer sur l'antenne et tenter de gagner le séjour au manoir du Rigounet, 04 73 34 20 00. On vous attend.
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0: Et il nous appelle dix soirs, il est présent, on air sur l'antenne. Bonjour Gilbert.
3: Et bonjour, comment vous allez?
0: Bah ça va pas mal, et vous, comment ça se passe cette journée de grande chaleur?
3: Ouais, au calme, au frais.
0: Ouais. C'est quoi votre petit, je le demandais à l'auditeur précédent, quel est votre petit conseil pour garder la maison au frais?
3: Moi j'ai un vieil appart, donc forcément il est un peu frais de toute façon.
0: Ouais. Les vieux murs, hein, qui sont de belles digues pour la chaleur.
3: Voilà.
0: Donc ça va, pour l'instant, vous êtes quoi, au salon, vous êtes où là dans la maison?
3: Au salon, oui.
0: Au salon, tranquillement, dans le canapé, vous avez dit tiens je vais jouer. Vous avez été cuisinier, vous, dans la vie?
3: C'est ça.
0: Ouais. Où ça, dans un restaurant, un établissement scolaire?
3: Ouais, un restaurant, ouais.
0: Ouais. Quelle était la spécialité de ce restaurant? Il s'appelait comment d'ailleurs?
3: L'Auberge du Bougnat, Saint-Victor.
0: Et donc, et alors qu'est-ce que vous aimiez cuisiner dans cet établissement?
3: Oh bon, j'ai de la truffale, les plats régionaux.
0: Que des trucs qu'on mange par grande chaleur.
3: Voilà, c'est ça.
0: Bon, mais alors quand il s'agit de cuisiner pour les clients, j'imagine que c'était un plaisir. Quand il faut cuisiner pour soi à la maison, dans le privé, est-ce que vous mettez autant la main à la pâte ou alors parfois vous laissez aller à manger du tout prêt?
3: Voilà, c'est ça, je me laisse aller des fois.
0: Faut pas se laisser aller, enfin, voyons.
3: Je pense que je suis tout seul, ouais, c'est du rapide. Hein.
0: Bon, vous êtes tout seul, là, ou pas?
3: Non, j'ai avec mon frère, donc okay. Un petit peu, peut-être, on verra bien.
0: Bon, si vous gagnez le manoir, vous irez avec le frérot ou quelqu'un d'autre à inviter?
3: Je sais pas, quelqu'un d'autre à inviter.
0: Bon, eh ben, ok, allez, je vous laisse réfléchir. On n'y est pas encore pour l'instant. Trois extraits, plus vite vous répondez, plus vite et plus vous amassez de points. On lance la roue. Et on écoute un premier extrait de chanson française. Bonne chance, Gilbert.
3: Merci beaucoup.
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0: Vous m'avez dit...
3: Louise Attaque, ton invitation.
0: Louise Attaque, ton invitation, c'est un doublé et ça a été dit au bout de combien de secondes? 9 secondes, ça nous fait donc 11 points x 2, évidemment. 22 points que vous amassez. Pour l'instant, on n'est pas encore à 32, qui est le score à battre, mais on s'en rapproche. Donc j'imagine, logiquement, on va continuer.
3: Oui, tout à fait.
0: Ouais, on lance la roue. Depuis hier soir, avec un deuxième extrait, chanson française, toujours.
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0: Jean-Jacques Goldman, la réponse est donnée. Effectivement, il y a du Jean-Jacques Goldman dans l'esprit, dans la tonalité, mais ça n'était pas Jean-Jacques, c'était Patrick Fiori. Quatre mots.
3: J'ai senti que j'étais parti trop vite.
0: Ah, partir trop vite et s'en aller tirer sa révérence, mais avec un certain panache. Gilbert, c'est perdu. On va donc en rester là. Je vous souhaite une belle journée et puis faites-vous un petit truc à manger quand même. Comme à l'époque du vieux Bougnat, comme ça. Tu vois, même si, juste comme ça pour le plaisir. Vous jouez avec nous dès que vous le souhaitez. À très bientôt, Gilbert, sur l'antenne d'ici.
3: Allez, bonne journée, je vous remercie. Au revoir.
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0: 04 73 34 20 00. Cette intro, vous la reconnaissez. En ce temps-là, vous aviez 20 ans, vous vous souvenez? C'était comment? Mieux? Moins bien? Voici Pierre Bachelet sur votre radio locale.

0: Merci Pays d'Auvergne. Bonne humeur, bonne musique. Et à la demi de chaque heure, c'est un rendez-vous à 11h34. On fait un point sur tout ce qui se passe d'intéressant tout près de chez vous dans la région. Les idées sorties d'ici.
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0: Et ce dimanche 21 juin, premier jour de l'été et de la sacro-sainte fête de la musique, pourquoi n'iriez-vous pas à l'église Saint-Genès-les-Carmes à Clermont-Ferrand, l'occasion de voir et écouter un rendez-vous musical pas comme les autres, le concert de Monroe, cette jeune artiste qui représentait la France le mois dernier à l'Eurovision, seulement 17 ans, et Monroe qui s'impose déjà comme la nouvelle étoile de la scène lyrique française, révélée au grand public grâce à l'émission de télé Prodige sur France Télévisions. Cette jeune soprano à la voix d'or va se distinguer par sa présence scénique dans ce bijou du patrimoine clermontois à Saint-Genès-les-Carmes. Donc rendez-vous dimanche 17h dans cette église sous la voûte à Clermont-Ferrand. En attendant, nous ici, on va se retrouver dans moins d'une heure pour de nouveaux bons plans sortis, des idées à faire tout près d'ici dans la région.
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0: Et si on écoutait les Bee Gees, un moment douceur, un moment câlin, un moment très 70s, How Deep Is Your Love sur votre radio locale.

0: jusqu'à midi, tous les jours. On joue ensemble, on s'amuse, on prend des nouvelles et surtout on vous fait gagner de beaux cadeaux cette semaine. Un manoir en Haute-Corrèze pour être sur l'antenne, venir tenter votre chance pour être sélectionné pour la grande finale de demain, 04 73 34 20 00. Vous êtes bien ici sur les ondes d'ici Pays d'Auvergne.
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0: Bonjour Nathalie. Je vous entends très loin, Nathalie. Où est-ce que vous êtes?
3: Oui, Nathalie. Je suis sur Clermont-Ferrand.
0: Nathalie. Ah, Nathalie, Clermont-Ferrand. Qu'est-ce que vous faites à Clermont-Ferrand ce jeudi, fin de matinée?
3: Eh bien, je suis en train de livrer des clients.
0: Des clients? Qu'est-ce que vous leur livrez à ces clients?
3: Je leur livre du bon café.
0: D'accord, vous faites ça au quotidien, toujours du café?
3: Oui, c'est ça. Très bien. Aux entreprises plus particulièrement.
0: Est-ce que la voiture est climatisée?
3: Heureusement.
0: Bon, vous êtes bien, au frais, oui. Prête à jouer.
3: Tout à fait.
0: Quand vous écoutez la radio, dans la voiture, le jeu toujours plus, est-ce que vous trouvez plus rapidement que les auditeurs qui jouent, eux, sur l'antenne?
3: Ça m'arrive.
0: Ça vous arrive. Par exemple, là, depuis le début de l'émission, aujourd'hui?
3: Alors, j'ai eu des petites coupures, mais j'en ai eu un ou deux.
0: Bon.
3: Oui.
0: Je vous rappelle l'objectif, 32 points à égaler ou à battre, score de notre premier auditeur. On lance la roue et on écoute un premier extrait de chanson, variété française. Le voici.
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0: Vous me dites
3: Gérard Lenormand.
0: Gérard Lenormand, au bout de combien de secondes? Au bout de 14 secondes, ce qui nous fait donc 4 points.
3: D'accord.
0: 4 points, on continue évidemment. Enfin, je dis évidemment, on est d'accord, on continue.
3: Oui.
0: Ah, on dit, allez, on y va.

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1: Super Trump.
0: Vous me dites ?
1: Super Trump.
0: Super Trump. Au bout de 10 secondes, ce qui nous fait 10 points plus 4, 14 points. On continue ?
1: Oui.
0: Évidemment, on continue. Et un dernier extrait, une dernière chanson à découvrir maintenant.
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0: Vous m'avez dit ?
1: Julien Clerc.
0: Julien, au bout de 5 secondes, ce qui nous fait 15 points. Plus.
1: Bien
0: 29 points. Je vous entends très mal. Vous dites oui, c'est plus difficile quand on est à l'antenne que quand on est hors antenne, c'est ça ?
1: Ah, bien sûr.
0: Mais c'est scientifique, hein, comme déclaration, évidemment. C'était beau quand même comme score, 29 points, mais pas suffisant pour égaler notre premier auditeur. Pour cette fois, ça ne le fera pas.
1: Et bien, à la prochaine.
0: Évidemment, je vais vous laisser à votre café, à vos clients. Je vous souhaite une belle journée de travail. Faites attention à la chaleur et puis à très bientôt, Nathalie.
1: À très bientôt, au revoir.
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0: Plus fort que le jet d'une sarbacane. À l'instant, c'était le seigneur d'Astafort, Francis Cabrel, sur votre radio locale.
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0: Un dernier auditeur, un dernier candidat pour possiblement se sélectionner à la grande finale de demain pour gagner un séjour au manoir du Rigounet en Haute-Corrèze dans la commune de Saint-Angèle. Ce dernier candidat s'appelle Fabien. Bonjour Fabien.
3: Bonjour.
0: Vous appelez de Loubéra, vous êtes pâtissier.
3: C'est bien ça.
0: Et en ce moment, j'ai l'impression que j'entends le clignotant de la voiture, non ?
3: Oui, je me suis garé. C'est pour ça, je suis pâtissier à Clermont. Et là, je remontais chez moi.
0: Qu'est-ce qu'on fait de bon chez vous ? Vous allez me dire tout, mais en particulier, quelle est votre spécialité en termes de pâtisserie ?
3: Ouais, en ce moment, on fait pas mal de flans. C'est un peu tendance, c'est un peu la mode. C'est un peu devenu des vieilles pâtisseries, ouais, donc on en passe pas mal au magasin.
0: Ah, et comment votre flan à vous, Fabien ? C'est quoi la Fabienne touch du flan made in Clermont ?
3: Ouais, il est très crémeux. On va dire qu'on met beaucoup de crème et beaucoup de beurre.
0: Raisonnablement, jusqu'à combien de flans on peut manger dans une seule et même journée ?
3: Oh, déjà, quand on mange un ou deux morceaux, une ou deux parts de flan, c'est déjà pas mal, je pense.
0: Bon, voilà, on peut se dire qu'à l'heure du goûter ou du petit-déj ou du dessert, on se fait un flan de chez Fabien, on est calé.
3: Mais je pense aussi, oui. Bon. Faut pas en avoir un par excès.
0: On va jouer 3 extraits de chansons. Le score à battre est 34 points. Va falloir être bon, va falloir être vif et surtout va falloir être rapide. On fait tourner la roue. Et le premier jeton dans le jukebox qui dégaine une première chanson anglo-saxonne.
3: Madonna.
0: 7 secondes, c'est rapide, ce qui nous fait 13 points. Mais juste dit Madonna.
3: Papa Don't Street, j'ai écrit.
0: Ouais. Papa Don't Street ?
3: Papa Don't Street, je crois que c'est.
0: Ah, vous êtes aussi bon en anglais que moi. Eh ben, oh. Je vais le compter quand même. Papa Don't Preach, hein, ne prie pas papa, hein. C'est vrai que ça, non, c'est bien. On peut le dire, ouais, papa ne prie pas.
3: Anglophone.
0: Ouais, voilà. Ouais, prêcher le. Bon, écoutez, ça va être validé. C'est bon. Merci. C'est 13 fois 2. On n'est pas là pour faire de l'anglais. De toute façon, on l'aura bien compris. Vous marquez donc ce matin 26 points sur ce premier extrait. On continue.
3: Tout à fait.
0: Bah, va sans dire qu'on continue. Pas bien. Une deuxième chanson, cette fois-ci variété française, à découvrir avec ce nouvel extrait.
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3: Assoiffé,
0: 8 secondes, ça nous fait donc, puisque c'est une double proposition, 12 points x 2, 24, plus 26, ce qui nous fait donc précisément 50 points. Oui, 50 points.
3: C'est ça.
0: Alors là, là, vous êtes déjà au-dessus des 34. Qu'est-ce qu'on fait ? On continue pour la gaine, pour le panache, ou alors on s'arrête là ?
3: Ouais, je crois qu'on va s'arrêter là, je pense. Je suis pas suicidaire. Joueur, mais pas suicidaire.
0: Eh bien, c'est vous qui remportez donc votre dernière sélection pour la finale de demain. 50 points qui vont vous permettre, je l'espère, de repartir.
3: Mais... Merci.
0: Oui. Gagnant du manoir. Vous iriez avec qui si vous gagniez le manoir ?
3: Avec ma femme. On est mariés, donc forcément, j'irai avec elle.
0: C'est tout le mal que je vous souhaite. Demain, vous restez joignable entre 11h et midi. Vous serez 4 à concourir pour le manoir du Rigounet. Et j'espère que ça va le faire pour vous.
3: Eh ben, je vous remercie. Passez une bonne journée.
0: Bonne journée et à demain, Fabien.
3: Merci bien.
0: Une grande finale donc qui va se jouer à partir de 11h jusqu'à midi. Il n'en restera qu'un ou qu'une pour ce très beau séjour à vivre en Haute-Corrèze. Ça se passe comme ça, toujours plus sur votre radio locale, ici Pays d'Auvergne.
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0: Un petit slow avec une bande de rockers, les années 80, à l'honneur, In Excess. Sur votre radio locale, on passe la matinée. Ce qu'il en reste en tous les cas, ici... On se fait plaisir et on reste au frais, va sans dire.

0: écoutez ici Pays d'Auvergne. Dans quelques minutes, il sera à midi, l'heure de retrouver votre journal et le condensé de toutes les infos locales. Pour l'heure, on va se faire un petit bouquet de fleurs, Flowers, avec Miley Cyrus, dans la playlist de votre fin de matinée sur votre radio locale.
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0: C'était Miley Cyrus, ici, Pays d'Auvergne. Toujours plus, ainsi s'achève ce jeu quotidien. Pour aujourd'hui, je vous rappelle que ce jeudi, c'est Fabien, pâtissier à Clermont-Ferrand, qui a remporté cette 4e manche de la semaine. Rendez-vous demain, 11h, pour la grande finale. 4 auditeurs qui vont s'affronter pour gagner le manoir du Rigounet. Ce manoir qu'on vous offre, un beau séjour d'une nuit pour 2 personnes en Haute-Corrèze, dans la commune de Saint-Angèle, avec une nuit, le petit déjeuner compris et l'accès direct au sauna. En attendant, eux, ils se préparent dans 5 minutes. Ils seront dans votre radio locale. Valérie Damido, Éric Bastien arrivent pour jouer au taquet. Mais en attendant, il est midi.
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0: Ce jeudi 18 juin, aux quatre coins de l'Auvergne, vous nous êtes fidèles et on vous en remercie. Et à midi, le journal est présenté par Noémie Guillotin. Mission du jour pour les Auvergnats, trouver le frais.
2: Ouais, parce que la vague de chaleur s'intensifie dans le Puy-de-Dôme et l'Allier. Ça y est, on bascule en vigilance orange canicule. Dans le Cantal, c'est une vigilance jaune qui démarre. Sur ici.fr, on vous a mis les mesures qui sont prises par les préfectures ou les collectivités. Dans l'Allier, par exemple, le département renforce l'aide à domicile pour les personnes âgées ou en situation de handicap. Elles peuvent se voir attribuer une heure d'intervention supplémentaire par jour pendant toute la durée de l'alerte. On attend jusqu'à 39 degrés aujourd'hui et cette vigilance canicule risque de durer, comme l'explique David Marchal, prévisionniste Météo France pour l'Auvergne.
3: Ce qui est prévu, c'est que ça monte aujourd'hui et que ça descende un petit peu demain, mais de 1 ou 2 degrés en maximal. Mais les températures minimales vont rester élevées. Et ce qu'on voit bien là, avec une bonne certitude, c'est que ça dure jusqu'à lundi. Donc au minimum jusqu'à lundi, avec des températures qui vont remonter encore dimanche et lundi, où on pourra à nouveau se rapprocher des 39 degrés en pleine. On voit une petite descente mardi, il faut espérer que ça continue de descendre, mais ça descendra doucement, et c'est pas exclu qu'on reste en vigilance canicule jusqu'à la fin du mois. Si on se prend par rapport à la climatologie des 30 dernières années, c'est pas normal, mais on a déjà eu une vague de chaleur l'année dernière, en 2025, en 2022, en 2019, il y a fait très très chaud au mois de juin, donc c'est devenu de plus en plus présent avec le changement climatique.
2: David Marchal, prévisionniste Météo France pour l'Auvergne, invité d'ici Pays d'Auvergne ce matin à 7h45. Son interview est à réécouter en intégralité sur ici.fr. Des fortes chaleurs qui ont des conséquences sur le trafic des trains. On savait déjà que 2 allers-retours par jour étaient supprimés sur le Clermont-Paris aujourd'hui et demain. La mesure est prolongée jusqu'à lundi. Il s'agit d'éviter les éventuelles pannes de clim dans les intercités, explique la SNCF.
0: Avec ces températures, il est recommandé d'éviter de sortir aux heures les plus chaudes.
2: De limiter aussi vos activités physiques et sportives. Et il n'y a pas que nous qui souffrons de la chaleur. Il y a aussi nos amis les bêtes. Colin Sabatier, vous avez rencontré des propriétaires de chiens à Clermont-Ferrand.
4: Philippe est venu promener son chien Tyson ici, place de Regensburg.
5: Bah ouais, c'est l'heure, comme on dit. Ben là, et puis c'est un petit paradis pour eux. Il fait moins chaud, il y a plein de zones à l'ombre.
4: De l'ombre, car avec la hausse des températures, Charles, propriétaire de Vicky, remarque que son chien est bien plus fatigué que d'habitude.
6: Elle a beaucoup moins d'énergie, elle est beaucoup plus fatiguée, elle allaite souvent, donc elle a la bouche ouverte pour transpirer. Mais elle dort mal aussi, parce que du coup la nuit fait très chaud, et en plus c'est des chiens d'eau, donc ils ne sont pas habitués à ces grandes chaleurs.
4: Résultat, c'est toute une logistique que les propriétaires doivent déployer. Caroline et son chien Osegan se lèvent tôt pour retrouver un peu de fraîcheur.
7: Dès 5h30, 6h. Après, on ressort à 8h. Enfin, le matin, on sort deux fois, quoi. Le midi, je sors qu'une fois. Et après, c'est le soir, on ressort deux fois, ouais.
4: Et pour éviter qu'elle se brûle les pattes, Charles privilégie le parc plutôt que le bitume de la ville.
6: Et on évite le béton aussi parce que ça brûle les coussinets. Donc, on va dans les zones d'ombre et où il y a de l'herbe. Et après, le week-end, c'est que au point d'eau. On va dans les rivières, à l'Allier, dans les lacs, les choses comme ça.
4: Même constat pour l'alimentation qui doit aussi être adaptée. Caroline veille à changer l'eau plus souvent.
7: Donc la gamelle est toujours pleine et je lui change deux fois pour qu'il ait de l'eau fraîche dans la journée. Il est moitié croquette et moitié pâté. Donc déjà c'est humide. S'il y a des gens qui donnent que des croquettes, je dirais qu'il faut faire hyper attention.
4: Et en cas de coup de chaleur, baignez votre animal dans de l'eau froide et maintenez une hydratation suffisante.
2: Sur le front des feux, 2 hectares ont brûlé ce matin dans l'Allier.

0: viseurs de l'herbe sèche. 18 pompiers sont mobilisés. Un feu est également en cours à Estivareil, dans le nord de l'Allier, au nord de Montluçon. Un accident du travail dans le Cantal ce matin. Un salarié d'une usine béton située à Ytrac, à côté d'Aurillac, a été grièvement blessé au niveau des jambes. L'homme de 35 ans a été transporté à l'hôpital d'Aurillac.
1: C'est un accord qui laisse espérer une baisse des prix à la pompe dans nos stations-service.
0: Le gouvernement se montre optimiste au lendemain de la signature d'un protocole d'accord entre l'Iran et les États-Unis pour arrêter la guerre. Donald Trump l'a signé hier soir alors qu'il se trouvait à Versailles. Dîner d'État organisé à l'issue du G7, durant lequel le président américain a mangé un produit auvergnat, de la volaille bourbonnaise. Le Brivadois Romain Bardet va devenir manager sportif de Decathlon CMA CGM, l'équipe de Paul Sexas, le jeune prodige du cyclisme français et du Rio Moelle et Obisio. L'Auvergnat de 35 ans débutera ce poste à partir du 1er janvier prochain. Le temps, Johan, donc attention à ces chaleurs.
1: Toujours une grande vague de chaleur qui s'abat sur toute l'Auvergne et c'est pas fini. Cet après-midi, il fait 36 degrés à Clermont-Ferrand, 33 à Aurillac, la maximale 37 degrés à Moulins et Montluçon, alors que la nuit prochaine, on va connaître une vague de nuit tropicale à partir de ce soir. Et pour les prochaines nuits, vous ouvrez, vous aérez en fin de journée lorsque le soleil s'est retiré. On vous souhaite du courage et puis évidemment, on va vous tenir au courant des évolutions de la météo. Elle est là, Valérie Damidot, pour jouer au taquet sur votre radio locale, ici, Pays d'Auvergne.
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4: Bonjour la France, j'espère que tu vas bien, la France. J'espère que tu n'as pas trop chaud, la France. Comment ça va, Éric Bastien?
5: Ça va, on tente de respirer, ça va pas aller en s'arrangeant, on le sait, mais on s'y prépare.
4: Ah ouais, ok, le gars est négatif au possible. Tu peux pas dire bonjour, on espère
5: bonjour,
4: que ça va
5: mais
4: aller.
5: Quand même, il fait chaud quand même, c'est
4: oui,
5: dur.
4: Et c'est comme ça, va falloir.
5: Compatible.
4: Eh oui, il faut s'habituer, ben ça oui. Ne va pas s'arranger.
5: Ah oh non.
4: Allez, je vous rappelle que c'est le dernier jour pour se qualifier pour la finale.
5: C'est vrai.
4: La personne a deux candidats, je n'ai qu'un candidat. Ah, autant vous dire que j'aimerais que mon candidat gagne aujourd'hui.
5: Ouais.
4: Je rappelle les prix pour demain. Premier prix, deux jours en famille ou entre amis au festival des Grandes Marées à Jullouville, au cœur de la baie du Mont Saint-Michel. C'est un séjour pour quatre personnes, hein, donc vous pourrez écouter plein d'artistes, dont Julien Clerc. Il y aura aussi évidemment Benabar.
6: On s'en fout, on n'y va pas.
4: Et la la la la la la la. Et papa, il y aura Zaz.
7: On ira écouter Harlem au coin de
4: Et il y aura aussi Christophe Maé, Kenji, les Cooks. Vous dormirez à l'hôtel du musée à Granville et vous aurez 100 euros de carburant pour y aller. Si vous ne gagnez pas ça, génial. Vous gagnez quoi?
5: Oh, vous parlez du Mont Saint-Michel, vous savez que la spécificité, bien sûr, c'est les galettes, mais c'est aussi l'omelette de la mère Poularde. Et quand on a mangé une bonne omelette de la mère Poularde et qu'on veut digérer, on prend un bon petit café. Un petit café Nespresso. Du Mont Saint-Michel, du Mont Saint-Joe Malongo et ses 32 dosettes. Cyber en vert, la cafetière est à gagner demain vendredi.
4: Magnifique jingle, on accueille les candidats. Alors, on accueille Christophe. Alors, attention là, attendons, c'est une compète 100% breton. Parce que Christophe, il joue avec ici Brazizel et Christine avec ici Armoric. Ça
5: exactement.
4: Va la Bretagne?
5: C'est le derby là.
8: Ça va.
5: Bonjour.
8: Bonjour.
5: Bonjour
8: Valérie, bonjour Eric.
5: Bonjour
4: et
5: Christophe.
4: Et voilà. Et ben quoi qu'il arrive, c'est la Bretagne qui gagne. Hein, donc voilà.
5: Un peu son année alors.
8: C'est
5: réglé.
4: Alors j'espère quand même que c'est Christophe qui va gagner, rapport que c'est lui qui joue avec moi. Bien. Voilà. Alors tu joues, comme je l'ai dit avec ici, Brazizel. Tu as 56 ans, tu habites à Plounéour-Ménez.
8: C'est ça bien, c'est ça même.
4: C'est ça bien. Et comment on appelle les habitants de Plounéour-Ménez?
8: Des aînés ou rien.
4: Ah oui, alors rien à voir avec oui. La choucroute, quoi. Ok, d'accord.
8: Non, alors je te confirme.
4: Ah, ok, d'accord, bon.
8: Avec le petit cafard, ça la rigueur, mais la ouais. Choucroute, absolument pas.
4: Rien du tout. Non, c'est vrai que là, on est sur le Queen Amman, on est sur le beurre, on est sur le sel.
5: Le léger,
4: tout ce qu'on
8: ça.
4: Aime.
8: C'est bien ça.
4: Alors, tu vis avec Marie-Noël, tu as deux enfants, Christopher et Benoît.
8: Oui.
4: Et tout tu ça, as... un chat psychopathe qui s'appelle Dexter.
8: Dexter, que j'ai hérité de mon fils.
4: Oh my God. Et alors Dexter, tu toutes les souris et les choses nuisibles dans la région, comment ça se passe?
8: Non, il les ramène juste dans la maison, ce qui fait hurler ma femme.
4: Ah bah oui, tu m'étonnes.
8: Il les ramène vivantes, évidemment.
4: Bah oui, sinon c'est pas drôle.
8: Non. Évidemment.
4: Et
8: il est plutôt trouillard.
4: Ah.
8: Monsieur ne comprend pas que le jardin, c'est son territoire, donc il se laisse chasser par les autres chats.
4: Ah non, mais d'accord.
8: Et okay. Il rentre en courant dans la maison.
4: Oui, mais alors donc, ça.
8: Il a que le nom. Hein.
4: Oui, mais ça, c'est ce qu'il te laisse voir. Parce que tu sais, moi, j'ai fait la vie secrète des chats. Et je peux te dire qu'en fait, la nuit, il a peut-être une autre vie et tu ne la connais pas.
5: Ah oui, la vie cachée. Il est danseur dans un cabaret.
8: C'est pas impossible parce que quand il peut fuguer la nuit, il ne se gêne pas.
4: Exactement. Tu serais peut-être surpris de savoir ce qu'il fait la nuit.
5: Il est chez Michou.
4: Ça, non, la nuit, il se venge. T'inquiète qu'il doit y avoir des disparitions multiples. Alors, tu étais conducteur.
8: J'espère que personne n'écoute après de chez moi.
4: Les voisins de Plounet, Ours, Ménez, faites-vous connaître. Alors, tu étais conducteur routier, mais depuis quelque temps, tu es sur les quais et au bureau.
8: C'est ça même, et voilà.
4: Et ben voilà.
8: Là, je suis en formation.
4: Eh bien, très bien. Alors, on va tout de suite marquer un point. Je te rappelle que tu dois gagner. Tu es dans la team d'Amis d'Hollande. Oui. Tu dois gagner. Alors, écoute bien. Une nouvelle compétition cycliste, inspirée du Tour de France. Ouais, le petit klaxon. Une nouvelle compète cycliste inspirée du Tour de France doit voir le jour cette année en Chine. Petite différence, elle durerait 68 jours. Est-ce que c'est vrai ou faux que une compète cycliste en Chine va durer 68 jours et s'inspire du Tour de France? Top chrono, 5 secondes.
8: Allez, je vais dire oui.
4: Et non, c'est faux. Parce que déjà la Chine, ils ont déjà des courses cyclistes. Ils ont le tour du Guangxi, le tour du lac Qinghai, le tour du lac Taïyu. Mais la course de 68 jours, comment te dire, non, c'est trop long. Bon.
5: Voilà, le Tour de France qui est à suivre cet été tout au long du mois de juillet sur votre radio ici et ici.fr avec des émissions spéciales et des reportages. Christine, donc le derby breton, Christine qui vit à Camors dans le Morbihan. Oui. Alors Céline Lebras qui est bretonne et qui réalise l'émission m'a dit Camors c'est dans la forêt, c'est dans la
9: pampa.
5: Oui,
9: c'est ça. C'est vrai. Oui, c'est vrai.
5: Ouais.
9: C'est à côté de la forêt. Ouais.
5: C'est à côté. Ouais. C'est quoi la ville la plus proche?
9: La ville, on a Beau, Puvigné, Auray, peut-être. Auray vous dit quelque chose?
4: Ah oui, Auray, quand même.
9: Auray, Vannes, Lorient, Pontivy.
5: Bah bien sûr, non, mais on voit parfaitement, voilà. Évidemment. Ah, voilà. Bah, c'est sympa de vivre dans la forêt. Enfin, je veux dire,
9: ah oui, on est bien.
5: Imagine que tu souffres peut-être un peu moins de la chaleur, d'ailleurs. C'est quand même très ombragé.
9: Oui, là, aujourd'hui, de toute façon, on a un peu de pluie. On a eu un peu de pluie ce matin, puis là, c'est agréable. Hein.
5: Ouais. Bah, on a tous envie d'aller vivre en Bretagne.
4: Non, il faut laisser les Bretons tranquilles, monsieur.
5: Oui. Tu es mariée avec qui, Christine?
9: Je suis mariée avec Jo,
5: ça fait longtemps que tu es avec Jo.
9: Ça fait longtemps, bah oui. On s'est mariés en 82, donc regarde.
5: 82, ça fait... ah oui.
9: 46
5: ans de mariage. Et puis des grands-enfants que tu as eu plutôt jeunes. Laurent, 43 ans. Aurélie, 40 ans. Et Delphine, la petite dernière, 32 ans.
9: Voilà, c'est ça, exactement.
5: Est-ce que tout le monde a bien travaillé? Tu as des petits-enfants ou pas?
9: Ah oui, j'ai 4 petits-enfants. Donc une grande fille qui a 18 ans.
5: D'accord.
9: J'ai après deux petits garçons qui ont 12 ans et 11 ans.
5: Hugo et Julien.
9: Et mon dernier petit-fils qui vient de naître, là, qui a 3 mois.
5: Et Timothée. Timothée, je suis tout mignon. Oui. Je suis tout mignon. Tu es à la retraite, Christine. Tu as fait 1000 métiers. Qu'est-ce que tu as fait dans ta vie?
9: La plus grande carrière que j'ai faite, c'est dans le nettoyage industriel.
5: Okay.
9: C'est travailler dans les abattoirs la nuit.
5: D'accord, pas facile.
9: Et autrement, j'ai fait de la garde d'enfants pendant 7 ans à domicile. J'allais au domicile des parents.
5: Oui.
9: Et puis, entre-temps, j'ai fait des heures de ménage dans les entreprises. J'ai gardé une personne qui s'occupait de la maladie, qui avait de la maladie d'Alzheimer. Enfin,
5: ah, t'as fait plein de choses. Ah ouais, non, j'ai l'impression que t'as beaucoup donné aux autres. Comme toutes les petites filles, tu voulais être maîtresse. Voilà, ça c'était ton petit rêve quand t'étais plus jeune.
9: C'est ça.
5: Christine, déjà bravo pour tout ce que tu as fait. On prendra le temps de faire davantage connaissance, mais on va t'offrir, je l'espère, un premier point. T'as compris que j'aimerais bien avoir 3 candidats à la fin de cette émission pour la finale de demain. Ce qui me mettrait quand même un peu pas
4: mal. T'entends, Christophe?
5: Bien sûr. Extrait. Petit souvenir avec Otawan et le mot OK, t'es bat, c'est expression ça, quelques années. Le mot OK est l'abréviation de Zero Killed, c'est-à-dire zéro mort, utilisé par l'armée américaine. Top chrono, vrai ou faux? Le mot OK, c'est l'abréviation de Zero Killed, c'est-à-dire aucun mort, utilisé par la même
9: américaine. Oui, moi j'ai dit que c'est vrai.
5: Non, c'est faux, je suis désolé, Christine. L'origine la plus probable de OK remonte aux États-Unis des années 1830, où on s'amusait à écrire certains mots avec des fautes volontaires, et OK viendrait ainsi de All Correct, une version humoristique de All Correct, qui signifie que tout est correct.
4: Voilà, Hall correct, ils auraient écrit O2L correct avec un K, au lieu de Hall A2L correct avec un C. Voilà.
5: Motus.
4: Eh non, mais sinon les gens ne comprennent pas. Ça vient de Hall correct, c'était une version humoristique de Hall correct. Donc, faut expliquer, sinon les gens ils sont perdus.
5: Oh, j'ai tiré la noire, je suis désolé.
4: C'est ça. Allez. Donc 0-0, et là tout de suite, l'aventurier contre tout ennemi. Ouais, allez, l'aventurier, Indochine, je vous aime, à tout de suite. Ah bah l'aventurier, c'est pas toi.
5: Oui, on va donc.

0: croit me connaître. Elle a dit que j'étais pas un aventurier.
1: Non, ça c'est vrai.
0: Alors qu'elle me connaît si mal.
1: Oui, monsieur. Allez, jingle, mon petit Kinan, vas-y.
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0: J'ai un aventurier de la danse, je vous l'ai prouvé il y a deux secondes.
1: Ouais, bien sûr. Ah, bah ça, c'est sûr.
0: Bah, t'as pas vu?
1: Ah là là, j'aimerais tellement que cette émission soit diffusée en direct sur des écrans géants pour que les gens se rendent compte.
0: Ah non, il y a pas de vidéo.
1: Alors, je suis avec Christophe qui joue avec ici Brazizel contre Christine ici à Armorique, la Bretagne en force, hein, les gars. Eh bien, Christophe, qui est donc, qui habite Plounéou en Ménez, il paraît que t'es une pointure en bricolage décoration.
3: Ouais, si on veut.
1: Non mais attends, excuse-moi là.
3: Non, arrête-toi.
1: Tu viens de monter un abri de jardin. Bah oui, tu sais faire du carrelage, de la plomberie. T'as changé le ballon d'eau chaude.
3: C'est vrai. J'ai fait tout le carrelage de mon frère l'été dernier. Oui, j'ai monté l'abri de jardin, changé le ballon d'eau chaude, le carrelage à la maison, dans la salle de bain. Tout le sol. Et là, je me bagarre avec ma femme parce que je voudrais mettre du carrelage comme il nous en reste dans l'abri de jardin, mais elle veut pas.
1: Pourquoi ?
3: Ben, parce qu'elle a pas envie. Elle a décidé que non, ça, c'est pas la place du carrelage dans un abri de jardin. Ça va, on va passer du temps, on va l'abîmer.
1: C'est quoi ? C'est du bois ?
3: Oui, c'est du bois.
1: Et pourquoi tu veux mettre du carrelage ? J'ai pas compris. Qu'est-ce que ça change ?
3: Eh ben pour le rehausser, pour éviter qu'il y ait des infiltrations d'eau, comme il y a chez beaucoup d'amis qui ont des abris de jardin. Voilà.
1: Alors, tu sais
3: pour
1: ce que
3: rehausser
1: tu...
3: le sol à l'intérieur. J'ai mis une petite ceinture de ciment, de béton plutôt.
1: En dessous, t'as fait une chape ?
3: Il y a une chape déjà.
1: Et ben alors ?
3: Et sur la chape, je l'ai rehaussée. Qui fait que quand tu rentres dedans, il y a une petite marche, et du coup, il y a un petit trou. Donc, où faudrait que je refasse un petit centimètre de ciment ou de ragréage. Mais moi, j'avais en projet de mettre du carrelage. Voilà.
1: Et tu peux mettre ce que tu veux, tu n'es pas obligé de mettre du carrelage, genre un gros.
3: Oui.
1: Je sais ce que je vais faire.
3: Il y a des dalles de gravillon lavé qu'on met dans les jardins, là, ça vaut pas cher.
1: Ah, bah voilà.
0: Excusez-moi, si vous avez besoin de conseils, bois, ciment, carrelage, jardin, arrêtez d'écouter au taquet, parce qu'on n'a pas le temps de tout se dire. En revanche,
1: oui,
0: soyez
1: allez,
0: au rendez-vous sur M6 à la rentrée, parce que déco revient, je dis ça, je dis rien.
1: Bon, alors.
3: C'est vrai.
0: Mais c'est vrai.
1: Mon chat, il y a 0-0. Cri-cri, il va falloir que tu marques le point là, tout de suite.
3: Ah, il serait temps que je me réveille.
1: Ouais, réveille-toi. Alors écoute bien, tiens, je te mets Julien Doré.
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1: Alors, on va parler des Seychelles, ces îles paradisiaques. Moi, j'affirme qu'il y en a 115. Alors, l'archipel des Seychelles compte 115 îles au total. Est-ce que c'est vrai ou faux ? Top chrono, 5 secondes.
0: Allô.
3: Allô,
0: Christophe.
1: T'as dit quoi ?
3: Ça me paraît beaucoup, donc je dis non.
1: Dommage, parce que c'est vrai. Il y a 115 îles qui sont d'origine granitique ou corallienne. Voilà, bon. Et l'hôtel est morte de rire derrière.
0: C'est normal, elle est là en fourberie. Hein, bien sûr.
1: Alors, non seulement ils sont bretons tous les deux, mais ils s'appellent Cricri tous les deux. Ben ça suffit.
0: Bon, comme on a jusqu'à 15h, je vais vous citer donc les 115 îles. Alors, Moréa, Yawad. Ah oui, non, on n'a pas le temps du tout. Christine, voilà. Ne sois pas totalement dans la moquerie. Tu sais, ça pourrait nous retomber dessus.
5: Oui, je pense, oui.
0: Oui.
5: De toute façon, j'aurais pas su non plus. Je pense que j'aurais dit peut-être comme lui ou.
0: Ça m'arrange. Je sais pas. Ouais. On va voir ce que tu vas faire dans un instant. On continue de faire connaissance. On l'a dit, c'est le derby breton. Tu vis dans la forêt à Camors, ça c'est dans le Morbihan. Voilà. Tu prépares. Alors moi, j'aime bien parler de bonne cuisine à cette heure-ci. Voilà. Donc, je sais que tu prépares des pâtisseries, tes bretonnes.
1: Le gars est un ventre.
0: Bah oui, bien sûr. Parle-moi un peu de tes pâtisseries bretonnes, tes phares aux pruneaux.
5: Alors le phare aux pruneaux, exactement. Oui. La tarte aux pommes, les flans, mais ça vous connaissez aussi toujours. Mais essentiellement le phare breton quand même que j'aime bien faire. La tarte aux pommes, c'est une tarte je mets des pommes et puis c'est une tarte normande qu'on appelle ça, et avec je mets un petit peu de crème de, je fais une petite sauce à base de crème de, et je mets mes pommes et c'est drôlement bon.
0: Bah bien sûr que c'est bon.
1: Et alors je t'explique à tout le monde, le gars non seulement est un ventre, mais pendant que tu racontes ta petite recette, ma Cricri, il bave.
0: Mais oui, mais surtout je pensais aussi à son mari qui lui s'occupe du salé, moi je suis plutôt salé, et ton mari fait du sauté de porc, du bœuf bourguignon.
5: Civet de lapin, tout ce qui est, tu vois, les bons plats pour l'hiver, pour réchauffer.
0: Pour le summer body. Ouais. Ah oui, non, je vois parfaitement. Et en plus, tout ça au milieu de la forêt, ça doit être bien, avec un petit feu de bois. Christine, j'ai envie d'aller vivre avec toi. Quitte Joël.
5: Il y a de la place.
0: Partons à l'aventure. Allez, Christine, jouez.
1: Ouais, reprends-toi et pose ta question.
0: Oui, je vais m'en prendre quand même. Oui, c'est important. Ouais. Avec une chanson, vous vous souvenez d'Indila? Ah oui. Là, il y a quelques années, on se souvient encore, bien sûr,
1: tourner que c'est l'artiste. Tourner dans le vide.
0: Et alors, elle parlait de tourner dans le vide. Alors, on va un peu parler de ça, tu vas voir pourquoi je t'emmène là-dessus. Déjà, nous partons en Hongrie. Et en Hongrie, il existe un rond-point à plus d'un million d'euros qui ne mène nulle part. Ils auraient fait un rond-point à un million d'euros qui mène nulle part. Vrai ou faux, top chrono, 5
5: secondes. Moi, je dis que ça pourrait être vrai, oui.
0: Tu dis que c'est vrai?
5: Oui.
0: Christine, t'as raison. C'est vrai. C'est un aménagement construit pour desservir une future zone industrielle. C'est devenu viral sur les réseaux sociaux. Le problème, c'est que pour l'instant, il n'y a aucune route. Alors que je l'ai dit, ça a coûté 1 million d'euros. Un bel investissement qui tourne en rond. On attend la suite.
1: Comme le sketch de Desproges. Alors, non, pas de Desproges d'ailleurs, de notre autre ami. Alors, nous avons quoi? Ah oui.
0: Qu'est-ce qu'il y a?
1: Christophe a pas de points.
0: Ah oui, vous réalisez quand même, ça y est.
1: Christophe!
0: Ben voilà, il même fait forfait.
1: T'as pas de points, chérie. Hein. Donc là, on va écouter.
6: Quelque chose.
1: Voilà, donc après les frérots de la Vega et Sweet Darling, on va jouer, tu vas marquer. Allez, vous écoutez ici, on va onduler nos petits bodies. Frérots de la Vega, Sweet Darling.
0: Allons-y. Frérots de la Vega, on adore les frérots de la Vega.
1: À tout de suite.
0: On va siffler.

0: c'est, je suis de la famille. Frère André La Vega, ils sont pas deux, ils sont trois, mais ça personne le sait.
1: Vas-y, Kina, n'hésite pas, tu sais, quand tu sens qu'il y a de la gênance.
2: Ici, à midi, on est au taquet.
1: Je sais, mon Kiki, tu n'as pas beaucoup travaillé avec nous, mais non, tu as bien vu que cette personne est gênante. Oui. Fais oui avec la tête si tu te sens menacé. Voilà. Donc, dès que tu sens un grand moment de gênance comme ça, par exemple...
0: Tu enchaînes,
1: mon cher. Voilà. N'hésite surtout pas.
0: À couper mon micro.
1: Je serai toujours de ton côté, Kiki. Alors, cri-cri.
3: Il est là, cri-cri.
1: Ouais,
3: Cri-cri au masculin, il est là.
1: Cri-cri. Tu sais que là, il y a deux points. Il y a deux points à marquer. Hein. Alors, tu vas me les marquer, ces points, mon cri-cri.
3: Il serait peut-être temps.
1: Voilà.
0: Il a dit pareil il y a 5 minutes.
1: Hein. Oui, bah écoute. Tu aimes chanter. Tu aimes la chanson française. Tu aimes la chanson française.
3: Oui.
1: Oui.
3: Oui, oui.
1: Avec Marie-Noël, vous chantez sous la douche.
3: Ça nous est arrivé, c'est vrai.
1: Eh ben voilà. Alors écoute-moi bien, je vais te faire... Il y a deux artistes à trouver, mais tu ne vas pas entendre leur voix, tu vas juste entendre l'intro de la chanson.
0: Eh oui.
1: Et grâce à cette intro, tu vas me dire tout de suite le premier artiste. Qui c'est? Vas-y.
3: Francis Cabrel.
1: Oh. Ah. Oh. Allez, vas-y, c'est Francis Cabrel, on l'écoute. Moi, je n'étais rien, et voilà qu'aujourd'hui...
0: Ah oui, c'est le deuxième, là. Allez.
1: Ah oui. C'est parti vite.
0: Allez-y, envoyez le deuxième.
1: Excusez-moi, remettez le deuxième, là, parce que là, c'est n'importe quoi.
0: Allez.
3: Eddie Mitchell, la dernière océane.
1: La dernière océane, bien sûr. Alors, qu'est-ce que c'était, les paroles, déjà? C'était...

0: Eh ben, ça te fait 2 points, mon cri-cri, tu t'es réveillée, bravo.
1: Christine.
2: Oui.
1: Tu te rends compte à quel point les 5 dernières minutes sur cette bande FM, c'était un véritable brouillon.
0: Excuse-moi, ouais. Tu n'as pas marqué que ta candidate a marqué un point.
1: C'était d'un brouillon ce qui s'est passé là, avec la team d'Amido. La bande FM ne s'en remet pas. C'était n'importe quoi. Donc, nous, on va faire ça correctement.
0: Oui, vas-y, parce que t'as plus beaucoup de temps.
1: C'est vrai que j'ai plus beaucoup de temps, mais je vais quand même prendre mon temps avec Christine pour lui dire que, attention ma Christine, on a 2 points à prendre. C'est l'intro, c'est un chanteur, tout le monde le connaît. On écoute le tout premier, on y va.
2: Michel Delpech.
1: Eddie Michel Delpech, cette espèce de mix.
2: Ah non, c'est Michel Delpech.
1: Ah oui, Eddie Michel Delpech quand même.
2: Ah
1: hein.
2: Bah oui.
1: Oui, non, mais je te soutiens, ma cri-cri, bien sûr. Bah oui.
0: Vite dans le corps et cher, ces gens-là ne font pas de mal. Oh yeah.
1: Oh yeah.
0: La la la la la la la la.
1: Ça, c'est bien. Ça, c'est un point de plus, Christine, qui collectionne les dés à coudre, qu'on a une 50aine à la maison. Voilà, c'est juste, j'avais envie de vous le dire. Voilà, on aime les dés à coudre. Oui, c'est important de le dire.
0: Oui, c'est bien. Bah, écoutez, c'est super. Moi, par exemple, Cri-Cri, il se brosse les dents, il part jamais sans sa brosse à dents. Voilà, j'avais envie de vous le dire aussi.
1: Oui, alors attendez, elle fait 30 minutes de marche tous les matins sur prescription du médecin. Tout le monde ne peut pas faire en dire la même chose. Hein.
0: Oui, excusez-moi, il fait du vélo et de la course à pied. Alors, excusez-moi.
1: Pardon, elle a le vertige, donc pas d'activité à sensation, que les choses soient claires.
0: Oui, que moi, il aime les trucs à sensation. Attention, il aime la vitesse, on en parlera tout à l'heure. Ouais,
1: évidemment. Allez, voici la deuxième. Pardon ?
2: Dave.
1: Mais oui, mais arrête de me mettre dans les oreilles. Oui, je m'en gueule pas.
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1: Oh, Christine aurait peut-être fait un sans faute. Oui.
0: Elle a fait 3 points. Elle a 3 points, Christine. Christophe, t'as 2 points. Là, c'est la réclame, mais pas que, c'est aussi l'actualité dans toutes vos régions grâce aux 44 locales de votre radio ici.
1: Je vous ai dit qu'elle était rancunière.
0: Tais-toi. Et quand on revient, Cri-Cri, tu gagnes tout. Allez, à tout de suite, mes chéris.
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0: Alors, je vous rappelle qu'on joue avec Cri-Cri et Cri-Cri. Cri-Cri à 2, Cri-Cri à 3. Et que voilà. Alors, je vous rappelle que demain, c'est la finale. Le premier prix, c'est 2 jours en famille ou entre amis. 2 jours pour 4, en fait. Au Festival des Grandes Marées à Julouville, au cœur de la baie du Mont-Saint-Michel, il y aura Kenji, Julien Clerc, Benabar, Zaz, Christophe Mahé. Vous aurez 2 jours sur place, une nuit avec petit-déj à l'hôtel du musée de Granville. 100 euros de carburant pour y aller. Si vous ne gagnez pas ce magnifique voyage, vous gagnez la magnifique machine à café Malongo, les 32 dosettes, les 6 verres en verre. On reprend la compète, c'est parti. Alors, comme ça, on aimerait déjeuner avec Jean Alési, mon cri-cri.
9: Ah oui, ça me plairait.
0: Ah oui,
9: étant fan de Formule 1, vu que c'est un personnage très généreux, que l'on voit rarement dans les médias, j'aimerais bien, si j'en avais la possibilité, déjeuner avec lui.
0: Ah oui, je comprends.
9: Ça ne me déplairait pas.
0: Je comprends.
9: J'ai fait partie de son fan club dans le passé.
0: Je ne savais même pas qu'il y avait un fan club de Jean Alési, dit.
9: Ah si, le nom du fan club, c'était le Loup.
0: D'accord. Alors, tu as fait partie du fan club de Allez-y, mais tu as aussi fait partie d'un club de moto et d'une asso, tu fais partie d'ailleurs, qui sauvegarde le patrimoine breton. Comment s'appelle ce club et cet asso ?
9: Ploun Patrimoine.
0: Ploun Patrimoine, ça veut dire quoi ?
9: Ben, c'est le patrimoine de Ploun et Ourménez. Voilà.
0: Ah, d'accord.
9: Ploun, c'est l'abréviation de Ploun et Our.
0: Okay. Donc, par exemple, vous avez refait une très belle fontaine en pierre, en pleine campagne, en pierre de taille. Ça
9: oui.
0: C'est fait pour quoi ? Vous sauvegardez les choses qui s'abîment, c'est ça ?
9: Oui, on sauvegarde les choses qui s'abîment, on les refait. Et la fontaine avait totalement été détruite. Donc, elle n'existait plus. Il n'y avait plus que des peintures, des vieilles photos. Et on l'a refaite entièrement avec l'aide de tailleurs de pierre. Et pour poser les pierres, on s'est même servi en partie de ma chèvre qui sert à sortir les moteurs, une grue d'atelier.
0: Ah ouais, d'accord, carrément.
9: Pour okay. Les pierres les plus lourdes, ouais, pour les plus lourdes.
0: Eh ben, d'accord. Alors, on va parler amour, on va parler de ta rencontre avec Marie-Noël. Vous aviez des amis communs, elle bossait avec la femme de ton futur patron. Vous faisiez plein de trucs ensemble, acquis des rassemblements de motos. C'était en 1985, tu avais 16 ans. Et puis bon, ça s'est pas fait tout de suite.
9: Ah non, du tout.
0: Vous êtes mis ensemble 4 ans plus tard.
9: C'est ça.
0: Et voilà, et 37 ans que vous êtes ensemble. Mon
9: Dieu,
0: magnifique.
9: Oui.
0: Marino.
9: Qu'est-ce que le temps file.
0: En bas, 37 ans.
9: Qu'est-ce que le temps passe vite.
0: C'est trop.
9: Ah là là.
0: Trop.
9: Ah là là. Oui, ça fait.
0: Alors, on va voir si tu vas marquer 3 points de plus grâce à la question au choix multiple. Je pose la question, je te propose des réponses à mon top chrono. Tu as 10 secondes pour me donner ton choix. Aujourd'hui, 18 juin, c'est la journée internationale de quoi ? Alors, attention. La journée internationale du sommeil, du pique-nique, du selfie ou des chaussettes d'Éric Bastien. Alors, c'est quoi aujourd'hui la journée internationale ? Sommeil, pique-nique, selfie, chaussettes d'Éric Bastien. Top chrono, 10 secondes.
9: Du sommeil.
0: Et non, c'est la journée du pique-nique.
9: Oh là là.
0: Voilà.
9: Ah, oh, le con.
0: Eh ouais, le bon, c'est pas grave. Allez.
1: Et vraiment pas au top, hein, votre Christophe. Enfin, bon.
0: Serais toi, je fermerais physiquement mon corps.
1: Ah, Christine, tu sais, à un moment donné, il a trouvé, je sais pas comment il a fait, il a réussi à trouver là, Cabrel et Eddie Mitchell. Bon, à coup de bol, voilà. Quelqu'un qui l'a aidé à la maison, probablement.
0: Mais, ah, c'est ça, ouais.
1: Alors que nous, Christine, on est dans la continuité.
16: Oui,
1: Bien sûr. Évidemment, Christine, qui est avec ici Armorie, qui habite à Camors, dans la forêt. Oui. Je l'ai dit rapidement, t'es rancunière. Ah, ça fait partie de tes petits défauts, quand même. Hein.
16: Un petit peu, oui.
1: Ouais.
16: Un petit peu.
1: Tu peux, c'est-à-dire
16: que oui, si on me fait une crasse, quand même, bon, je pardonne pas facilement non plus, quoi.
1: C'est ce principe d'être rancunière, voilà. Effectivement.
16: Exactement.
1: Si t'étais un animal, parce qu'on aime bien savoir un peu nos candidats, voilà, tu serais quoi, toi ?
16: Qu'est-ce que j'avais dit ? Un poisson.
1: En fait. Bah, c'est marrant.
16: Exact, un poisson. Mais
1: je
16: oui.
1: sais pas, toi qui vis dans la forêt, on est plutôt
16: bah oui.
1: sur les renards
16: oui.
1: et les loups, là.
16: Oui, et puis j'en ai un de poisson aussi, hein, j'en ai un à la maison. Et le matin, dès que je me lève, je lui parle, enfin, je lui dis bonjour. Alors, il me regarde, puis bien sûr, il est content.
1: Bah, évidemment.
16: Il est vieux, il a 5 ans.
1: Ah, je sais pas combien de temps ça vit un poisson.
16: Bah, c'est un poisson rouge, hein. Normalement, la durée de vie, je crois que c'est pas si long, si vieux que ça. Hein.
1: Ah ouais, bah, donc, écoute, il est en forme.
16: Ah bah ouais, il a un aquarium assez grand, tu vois, et puis, bah, il est arrivé assez gros, hein. Je sais pas comment il fait. On pourrait bientôt faire des brochettes avec, mais pas encore.
1: C'est parce que. C'est horrible ce que tu viens de dire quand même. Tu veux faire des brochettes avec ton pauvre poisson.
16: Ah bah non, mais je dis, il est gros, il est arrivé gros.
1: Oui. Non, mais c'est moi qui allais dire que tu lui donnais de l'amour et que c'était pour ça qu'il vivait aussi longtemps.
16: Ah oui,
1: et maintenant,
16: mais aussi, oui.
1: Le pauvre est au courant que tu vas le passer à la brochette. Passe-moi le poisson, on va lui annoncer.
16: Mais non, c'est une bêtise, hein. Ne crois pas.
1: Non,
16: ce que j'ai
1: mais
16: dit.
1: Bien sûr, je sais que tu plaisantes. T'as un porte-bonheur, c'est un fer à cheval en bijoux.
16: Exactement.
1: Ça, c'est pas mal. Et t'as aussi un vrai fer à cheval, ce qui te fait.
16: C'est un vrai fer à cheval que j'emmène avec moi parce que chez nous, ici, dans notre région, ici, on a beaucoup de lotos. C'est-à-dire, c'est des lotos, c'est des gens, des associations qui organisent des lotos.
1: Mais t'en fais beaucoup, toi.
16: J'en ai fait dans le temps, ouais, j'ai gagné beaucoup de lots et maintenant j'en fais beaucoup moins, mais j'en fais encore.
17: Mais oui, t'as fait partie d'un club.
16: Des petits lotos de club, j'ai fait dans des clubs, maintenant que je suis à la retraite, et puis deux fois par mois, en début de mois, en fin de mois, je fais des petits lotos. Quoi.
17: T'es généreuse comme femme, et d'ailleurs t'as tendance à donner tout ce qu'elle a, tout ce que tu as, donc il faut vraiment qu'on se rencontre, hein, si tu es prêt à faire une donation, ça y a pas de problème.
0: Mais tu n'as pas honte.
16: Enfin, tout, y a des limites aussi quand même. Mais bon,
17: ouais, mais j'adopterai ton poisson. Ouais. Je
0: tu vas prendre une patate par jour, tu vas voir.
17: Me prends du tout. Allez, voici ta question. C'est à choix multiple. Avec une petite musique d'ambiance.
0: Je fais de la musique.
17: Autant aujourd'hui, c'est l'appel du 18 juin, et bien dans trois jours, ce sera la fête de la musique. Le 21 juin, ce sera aussi l'été. Traditionnelle fête de la musique. Question, est-ce que tu sais dans combien de pays la fête de la musique est célébrée chaque année? Dans combien de pays la fête de la musique est célébrée? Voici les propositions. 25 pays, 60 pays, 120 pays...
0: Bah, qu'au Damidoland.
17: Un seul pays, le Damidoland, où la fête de la musique a lieu chaque jour.
16: Moi, je dirais 60 pays.
17: Pas du tout. Hein. Tous les jours, au Damidoland.
0: Bah oui.
17: Enfin, voyons, c'est le Damidoland. Enfin, voyons. Cri-cri.
16: Non,
17: t'as dit combien? T'as dit 120?
0: Non, 60.
17: T'as dit 60? Non, t'as dit 100. Moi, j'ai entendu 120. Non,
16: j'ai dit 120, ouais.
0: Non, ça suffit la triche, là.
17: Ouais, non, c'est 120, la bonne réponse. Ça a été créé en France en 1882. Effectivement, 120 pays à travers le monde. Parce que c'est un beau langage universel, la musique.
0: Bien sûr. Alors, ça fait 3 pour Christine, 2 pour Christophe. Attention, les gars, ça se resserre. Et là, tout de suite, vous écoutez ici. Et on va écouter Instant Karma avec John Lennon. À tout de suite.

0: Instant Karma, John Lennon.
1: Bien sûr, John Lennon, Instant Karma.
0: Voilà, bien sûr, allez,
1: voilà,
0: jingle.
1: Bien sûr, allez. Bon, bah, au taquet, je fais tout comme
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1: Moi, je suis sûr de faire bien.
0: Ici, on est avec Cricri, ici Brazizel, Cricri, ici Armorique, la Bretagne en force.
3: Il serait temps. Il serait temps pour le Finistère.
0: Alors, mon petit,
3: je passe pas honte au Finistère.
0: Ça serait bien, ouais, surtout que tu sois là demain avec moi, parce que sinon, ça veut dire que je vais avoir qu'un seul candidat et pas deux.
3: Et alors, Patrice, quel dommage.
0: Ah, bah, c'est sûr. Ah non, ce serait surtout que l'autre, il a tellement d'ego. D'abord, ça va être compliqué, il va falloir un treuil pour le faire rentrer dans Radio France.
1: Il n'y a que quand j'en ai eu quatre qu'on a utilisé le treuil.
0: Hein. Oh là là là là.
1: Après, vous êtes foutu de gagner en n'en ayant qu'un. Hein.
0: Alors,
3: il faudra agrandir les portes.
0: Oui. Ouais, exactement. Il paraît que tu. Bah, comme dans la chanson de Laurie.
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0: Tu adores la vitesse.
3: Oui, c'est vrai.
0: Et t'adorais même les montagnes russes. Et puis, qu'est-ce qui s'est passé?
3: Eh ben, j'ai été malade. À en faire trois fois de suite. La plus grande montagne russe d'Europe, Port Aventura, en dessous de Barcelone.
0: Ah oui, oui.
3: J'en ai fait trois fois de suite avec mon super ami. Et en redescendant, je tenais plus debout. Et j'ai rendu, quoi.
0: Ah ouais, donc du coup, bon, là, c'est terminé.
3: Donc, du coup, maintenant, je m'arrête à un tour.
0: Ouais, voilà.
3: Voilà.
0: Il paraît que t'as voulu sauter en parachute, et puis...
3: Oui, j'aurais préféré qu'on n'en parle pas, parce que j'ai vraiment honte. J'ai vraiment honte, j'ai emmerdé tout le monde.
0: Ouais.
3: C'était mon rêve depuis des années. De faire un saut en parachute. Donc, on était un week-end, on était au saut de la Palmière, puis après, en Charente, il y avait un meeting aérien. Et je suis fan d'avion, donc nous y sommes allés. Il y avait possibilité de faire des sauts en parachute. C'était 350€ les deux sauts. C'est pas une blague. J'ai cassé tout le monde, les pieds à tous les gens qui étaient avec moi pour y aller. Il fallait attendre, donc on a attendu. L'avion a décollé. La personne, bon, il y en a plusieurs qui ont sauté. La personne qui était devant moi a hésité, n'a pas sauté. Et sérieux, je me suis retrouvé devant la porte. C'était en toute sécurité. Et je me suis dégonflé.
0: Ah, t'as eu peur de sauter.
3: J'ai
0: je
3: eu
0: comprends.
3: Peur.
0: Eh ben oui, ben je comprends
3: j'ai
0: le vide.
3: Peur. L'avion bougeait et tout. Oui. Et autant je ne veux surtout pas faire de saut à l'élastique, autant je voulais à tout prix sauter en parachute. Et c'est un mauvais souvenir. J'ai vraiment eu peur.
0: Ah là.
3: J'ai regretté après. Mais,
0: mais bon.
3: Quand je repense vraiment, non, j'ai vraiment eu peur.
0: Bon.
3: Sincèrement.
0: Bon.
3: Est-ce que c'est pas la personne devant moi qui a eu.
0: Peut-être. Mais on ne saura jamais. Tu n'y retourneras pas.
3: Voilà. Non. Madame va pas être contente. Ah ben d'accord, pardon.
0: Ah là là.
3: C'est pas la peine que je lui en parle.
0: Okay.
3: Elle l'a en travers de la gorge. Elle l'a en travers de la gorge.
0: Alors, tu vas marquer tout de suite les 5 points, ok? Immédiatement. Avec ma question
3: entendu.
0: Cash. Théodora, vas-y. Alors, on va parler de mode. Quelle enseigne de vêtements en ligne fondée en Chine est devenu l'un des symboles de la fast fashion caca. Quelle enseigne de vêtements en ligne fondée en Chine est devenue l'un des symboles de la fast fashion? Top chrono.
3: Shine.
0: Et c'est une bonne réponse, c'est Shine. Voilà. Et d'ailleurs, adieu Shine au BHV. Merci, au revoir.
1: Ça va, elle chante plus Shine? Elle chante plus au BHV?
0: Il était temps. D'arrêter cette cochonnerie.
1: Comme ça n'a rien à voir avec la chanteuse. Excusez-moi, j'ai pas.
0: Oh là là là là, mais.
1: Je croyais qu'on parlait de Chai, moi, excusez-moi. Je croyais qu'elle était dans le cabaret.
0: Mais tu sais, t'es pas drôle là. Arrête, c'est gênant.
1: Je fais ce que je peux. C'est la fin de saison.
0: Oui.
1: Je recycle les dernières blagues.
0: Voilà, allez.
1: Bon, alors, Christine,
5: oui.
1: On s'en fout, elle nous trouve pas drôle.
5: Oui.
1: Nous, l'intérêt, c'est qu'on est en avance, qu'on a des points.
0: Non, il a 7, là, il vient de prendre 5.
1: Mais elle a pas encore joué.
5: Pas encore joué.
1: Elle est capable de passer devant parce qu'avec 5 points de plus, elle aurait 8. Notre Christine. On va parler de la rencontre, allez, quand même, parce que là, avec Jo, on va parler un petit peu de Jo. Vous aviez le même groupe d'amis, il y a déjà longtemps, hein, fin des années 70.
5: Très longtemps.
1: Vous sortiez souvent. Bon,
5: on allait en boîte, on allait dans les discothèques, on allait faire du bowling souvent avant de partir en boîte, et puis on s'est rencontrés comme ça, quoi.
1: Ouais. Bah, vous alliez au Podium 2000, on adore les noms.
5: C'est vrai.
1: Podium 2000, c'était où ça?
5: C'est à Pau.
1: Il existe toujours, en plus, on me dit.
5: Ah oui, il existe encore.
1: C'est génial.
5: Exactement.
1: Vous alliez danser à la Chimère aussi. C'est où, ça, la Chimère?
5: Ouais, c'était un message, ça n'existe plus, mais c'était une, l'après-midi, surtout le dimanche après-midi, quoi. Ouais. Il y avait des, des après-midi, c'était, voilà.
1: Ça a parlé à plein de gens de ta région. T'allais dans les bars, les bowling, les réveillons, et à un moment donné, Christine.
5: Voilà.
1: Christine
5: voilà.
1: se retrouve au chômage. C'est des choses qui sont malheureuses, des choses qui.
5: Ouais.
1: Et Joe, il avait un élevage de poulets et de vaches laitières.
5: Voilà.
1: Et qu'est-ce qu'il t'a proposé?
5: Bah, il m'a proposé de venir lui donner un coup de main, puisque comme il était tout seul.
0: Eh ben.
5: Et que j'ai accepté, bien sûr.
1: L'amour
5: bien
1: est dans
5: sûr.
1: Le pré.
5: Voilà.
1: Cette belle histoire au milieu des poules et des vaches, il t'a proposé de venir.
5: Ouais.
1: Et ça fait.
5: Et du coup, ben voilà, puis on est restés ensemble, on a vécu ensemble pendant un an à peu près, mais bon, ça c'était à l'époque, c'était assez mal vu, par les parents.
1: Vous êtes mariés, c'est devenu officiel, tout ça. Noce de topaz, très belle histoire.
5: Ah,
1: bravo.
5: Je savais pas que c'était ça.
1: Bah oui, bah si, bah franchement, on est très heureux pour vous, Christine. Allez, on tente de prendre la main là et de prendre le dessus avec les 5 points qui arrivent tout de suite. Tiens, on reste un petit peu dans l'univers de la rencontre et des mariages. Quel sélectionneur est resté célèbre pour avoir demandé Estelle Denis en mariage juste après une élimination de l'équipe de France? Top chrono, 10 secondes, célèbre sélectionneur d'équipe de France qui a demandé Estelle Denis en mariage. Alors
5: qui sait déjà,
1: Qui venait de perdre. Comment il s'appelle? Comment?
5: Domenech.
1: Oui, c'est Domenech,
5: ouais,
1: bien
5: c'est
1: sûr. Raymond Domenech, il a demandé Estelle en mariage et je crois que voilà. Hein.
0: Voilà.
1: Elle a mal réagi.
0: Alors, Christophe 7, Christine 8, il restera le bingo pour vous départager. Mais avant ça, vous écoutez ici et on va écouter le petit pêcheur, Manon Lisa. A tout de suite.

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1: Le petit pêcheur Manon Lisa, spéciale dédicace aux poissons de Christine qu'elle veut mettre en brochette.
2: Arrêtez, ça me fait peine.
1: Elle l'a dit, hein.
2: Oui, allez, là maintenant, tout de suite. C'est pas l'heure du poisson en brochette. Non, c'est l'heure de la réclame.
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2: Nous sommes au taquet avec Christophe qui joue avec ici Braise, Isel qui a 7 et Christine qui joue avec ici Armorique et qui a 8. C'est vraiment un petit poil de cucu, hein. Voilà.
10: Ah oui. C'est le point qui fait toute la différence.
2: Voilà. Alors, je vais raconter une dernière anecdote sur notre petit Christophe. Il paraît qu'en 1989, donc il y a pléthore d'années, tu reviens des Landes en moto et qu'en roulant, ta poche se déchire et tu perds ton portefeuille, ta carte, le ticket d'autoroute. Ta femme a rien sur elle pour payer quoi que ce soit, on peut pas remettre d'essence. Qu'est-ce qui s'est passé? Comment t'as fait au final pour rentrer?
10: Eh ben, j'ai demandé à droite, à gauche, je me suis arrêté à la station pour ravitailler à du monde, j'ai demandé à des routiers, j'ai demandé à des motards, j'ai demandé à plein de gens, j'ai expliqué. Et.
2: T'as fait la manche, quoi.
10: Voilà. C'est ça.
2: Et alors?
10: Jusqu'au moment où il y a un monsieur d'un certain âge qui a un espace. À qui j'ai demandé juste de quoi à faire un plein, sortir de l'autoroute, payer le péage pour pouvoir sortir de l'autoroute, et puis pouvoir joindre des amis en région parisienne, pour que quelqu'un vienne à mon secours, parce qu'il était près de minuit.
2: Ah oui, quand même.
10: Ouais, et il y a un monsieur charmant comme tout, de région parisienne, qui avait du liquide sur lui. Donc quand je lui ai demandé l'équivalent de 30 euros, il m'a dit, mais avec cet engin-là, vous n'allez même pas faire 200 km avec 30 euros.
2: Il t'a donné combien ?
10: Il m'a sorti l'équivalent de près de 150 euros.
2: Ah ouais, sympa. Hein.
10: Il m'a donné.
2: Eh ben génial.
10: Et donc.
2: Et tu l'as rendu parce que quand t'es rentré chez toi, tu lui as renvoyé non seulement l'argent, mais aussi des fleurs.
10: Oui, je l'ai fait envoyer par Interflora à l'époque. Ma femme qui s'en est occupée, un bouquet de fleurs pour son épouse.
2: Oh là là, donc, mais quelle gentillesse.
10: C'est normal. J'étais dans une mer de noir, moi.
2: Eh ben ouais, comme quoi il y a quand même des gens gentils, quand même.
10: Et c'est surtout quelle gentillesse, ce monsieur.
2: Bah oui, il est sympa.
10: Sans lui, je serais rentré, mais combien de temps ça m'aurait pris?
2: T'aurais galéré. Bon.
10: Quelle galère. Ah ouais. Je déprimais, j'étais fou. Ça faisait. J'avais tout paumé.
2: Ah là là. Bon, alors, tu vas pas tout paumer. Tu vas gagner. Et je vais t'encourager avec ça.
11: Sentimental.
2: Il est chonchon à côté de moi. Il tourne en rond, il râle. Il est insupportable. Oh là là.
1: J'ai envie de gagner, moi.
2: Ouais, allez, Christophe, écoute-moi bien. À mon top chrono, tu auras 10 secondes pour me donner un maximum de parfums qu'on trouve dans les yaourts. C'est quoi les parfums des yaourts? Combien il y a de parfums de yaourts? Enfin, tu me dis tout ce qu'il y a dans les yaourts comme parfum. Top chrono, 10 secondes.
10: Vanille, pêche, pêche abricot, orange, citron, caramel.
2: Ça fait 6.
10: Ouais,
2: voilà, il y avait mûre, cerise, coco. Voilà, c'est trop tard.
10: Orange.
2: C'est trop tard, chérie, tu m'en as donné 6.
1: Génial. Ouais. 6, Christine, il va falloir faire pareil. Hein.
5: Oui. Oui.
1: Alors, t'es en tête, 8-7, mais on est sur le bingo, il a fait 6. Si tu fais 7, c'est gagné. T'es là demain,
5: voilà.
1: si tu fais. Faut faire 7, quoi.
5: Voilà.
1: Ah oui, non, mais voilà, c'est très clair. Bon, juste un petit mot. T'avais ta petite dernière, on en a parlé tout à l'heure, qui s'appelle Delphine.
5: Oui.
1: Elle a marché un petit peu tard, hein, c'est-à-dire qu'à 2 ans, elle marchait pas.
5: Oui. Voilà. Oh là là, non.
1: Non, mais.
5: Même plus que 2 ans, elle est presque 3 ans, tu peux dire, oui.
1: Effectivement. Alors, c'est souvent les enfants qui décident, mais il faut les aider.
5: Oui.
1: Juste
5: pour
1: raconter que, voilà, t'as tout essayé, les bonnes chaussures, mais ça le faisait pas.
5: Et ça ne fonctionnait pas. Voilà. Et finalement, j'ai eu recours finalement à un guérisseur. Enfin, c'était on y croyait, hein. C'était quelqu'un de déclaré. Hein. Et j'ai tenté, je me dis, c'est une personne qu'on connaissait bien. Je lui dis, j'ai mon mari, il faut qu'on aille absolument la voir. Parce qu'on commençait quand même à déprimer. Et puis, donc, on est allé la voir. Et bon, elle a travaillé un petit peu sur elle avec son pendule. Et quand on est sorti de chez elle, elle avait une véranda à l'époque. On l'a vu tapoter sur l'épaule de notre fille. Donc, c'est resté comme ça. Et rentrer à la maison, parce que j'ai fait, parce que j'avais été toujours en appui contre le frigo, mais elle voulait rien savoir, elle se laissait tomber.
1: Et là, elle est partie.
5: Je dis à mon mari, ben écoute, on va faire pareil. Ah, ben elle est partie, elle fait le tour de la table, et après, elle n'a jamais arrêté. Hein.
1: C'est top, ça. Comme quoi, voilà, pour leur donner un petit coup de pouce.
5: Voilà, voilà.
1: Le coup de pouce, c'est surtout Florent Pagny, que tu adores.
5: Ah oui, voilà.
1: Ouais, je sais, t'es fan. Et pourtant, tu l'as jamais vu en concert.
5: Non, je suis jamais allée, parce que il n'est pas vraiment venu dans le coin,
1: Florent, il faut aller à Camors, dans la forêt, dans le Morbihan.
5: Bah oui,
1: bah bien sûr. Allez, voici ton bingo. Score à battre 6, tu as compris.
5: Oui.
1: Je te demande en 10 secondes un maximum.

0: désolée pour toi, Christine.
1: Oh, Christine.
0: Mais je suis ravie quand même pour mon Christophe parce que voilà.
1: Il a été bon, il a été bon.
0: Demain, mon Christophe, tu tenteras de gagner un séjour pour 4 au Festival Grande Marée à Julouville, au cœur de la baie du Mont-Saint-Michel, avec une nuit avec petit-déj à l'hôtel du musée de Granville, 100 euros de carburant pour y aller, ou...
1: Eh ben la machine à café, Malongo, c'est 32 doses ATC 6 verres en verre.
0: Allez, à demain, merci à toute l'équipe, on vous embrasse tous, on se retrouve demain pour la finale, je vous aime, bisous.
1: Merci d'écouter. 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Ah oui.
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1: Bien sûr qu'on est connecté à la région. Prenez soin de vous, hein, buvez, mettez la casquette, la crème solaire, protégez-vous, il est quelle heure ?
0: Il est 13h, on vous aime, faites attention à vous.
1: Excellente journée, 13h, vous écoutez ici, bel après-midi.
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0: À l'instant, c'était l'une des nouveautés de ce début d'été, enfin presque début d'été, fin de printemps, on aime, alors on vous le partage, Pierre Garnier à l'horizon et à l'horizon. Je vois le flash de 14h qui pointe le bout de son nez, puis ce sera le temps d'écouter juste avant Michael Jackson avec The Way You Make Me Feel. Bon après-midi à l'écoute de votre radio locale.
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0: Ça tient en une phrase, toujours plus chaud. Voilà le programme de cet après-midi dans la région. Il fait actuellement 36 degrés à Clermont-Ferrand, 33 à Aurillac, la maximale cet après-midi, 37 à Moulins et Montluçon, alors que au-dessus de Saint-Flour, Brioude et ses environs, quelques cumulus vont se former dans le courant de l'après-midi, accompagnés possiblement de quelques petites ondées sur les hauteurs en montagne. Et puis la nuit prochaine, on va avoir droit à une nuit tropicale. Demain matin, les minimales n'iront pas en dessous de 20 degrés. Courage, le thermomètre n'a pas dit son dernier mot.
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2: Ce samedi, pour la dernière soirée du printemps, avant de passer à l'été, venez donc fêter la Saint-Jean. Pour l'occasion, tous les chemins vont mener au Mont d'Or, place Charles de Gaulle, pour une soirée pleine d'animation, de musique et de flammes, évidemment. Dès 19h, vous allez pouvoir vous laisser emporter, griser par la grande déambulation du réveil bourboulien qui va réveiller les rues du village en musique et en couleurs. Et puis à partir de 21h, va débuter le concert de l'orchestre de Christophe Andrieux, ambiance résolument festive, et puis surtout le moment que tout le monde attend chaque année, 21h30, l'embrasement du bûcher qui viendra illuminer le ciel du Mont d'Or et clôturer cette soirée magique, animation, concert, buvette et restauration sur place, le grand feu de la Saint-Jean, une soirée unique à vivre en famille ou entre amis, dès 19h au Mont d'Or pour célébrer la Saint-Jean.
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0: Chanson légendaire, c'était Cool and the Gang, Chérie, cerise sur le gâteau. Bientôt, il sera 15h, le moment de retrouver toute la formation locale. Et puis, en attendant, on va se détendre avec Supertramp, Benjamin Biolay et Titi D.A., comme on l'appelait dans les années 80, Terence Trance D'Arby. Tout de suite.
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1: Le 0800 06 66 66. Retrouvez toutes ces infos sur ici.fr. Le président iranien salue un accord historique avec les États-Unis pour mettre fin à la guerre. C'est depuis le château de Versailles, où il était invité à dîner hier soir par Emmanuel Macron, que Donald Trump a signé le protocole d'accord avec l'Iran. Document signé également par Téhéran à distance au même moment. Là aussi, vous avez les détails sur ici.fr et l'appli ici.
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3: Ça tient en une phrase, toujours plus chaud. Voilà le programme de cet après-midi dans la région. Il fait actuellement 36 degrés à Clermont-Ferrand, 33 à Aurillac. La maximale cet après-midi, 37 à Moulins et Montluçon, alors que au-dessus de Saint-Flour, Brioude et ses environs, quelques cumulus vont se former dans le courant de l'après-midi, accompagnés possiblement de quelques petites ondées sur les hauteurs en montagne. Et puis la nuit prochaine, on va avoir droit à une nuit tropicale. Demain matin, les minimales n'iront pas en dessous de 20 degrés. Courage, le thermomètre n'a pas dit son dernier mot.
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0: TNCC, I'm not alone. Vous n'êtes pas seul, non? Vous êtes ici sur votre radio locale et puis pour vous accompagner dans les prochaines minutes, trois chansons françaises à la suite. Rien de moins, France Gall, Julien Lib, nouveauté. Et puis dans l'immédiat, on part en Bretagne avec Alain Souchon et son Bagad de l'Ambiway.
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2: Ce dimanche, c'est le 21 juin, premier jour de l'été et de la sacro-sainte fête de la musique. Pourquoi n'iriez-vous pas à l'église Saint-Genès-les-Carmes à Clermont-Ferrand, l'occasion d'assister à un rendez-vous musical pas comme les autres, puisque ce sera le concert de Monroe, cette jeune artiste qui représentait la France le mois dernier au concours de l'Eurovision. À seulement 17 ans, Monroe est l'étoile filante et durable de la scène lyrique française, révélée au grand public grâce à sa victoire dans l'émission Prodige. Cette jeune soprano sera donc dans le patrimoine clermontois sous les voûtes de l'église pour démarrer cette fête de la musique. Rendez-vous ce dimanche, donc 17h à l'église Saint-Genès-les-Carmes de Clermont-Ferrand pour assister à la performance de Monroe. Et puis en attendant, nous, ici, on va se retrouver dans une heure pour vous partager de nouvelles idées sorties à faire en Auvergne, tout près de chez vous.
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0: Ce tube indémodable, c'était Lauryn Hill et les Fugees, Killing Me Softly.
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0: Et l'après-midi est loin d'être terminé en ce milieu de jeudi. Vous allez poursuivre cet après-midi en musique avec le meilleur de cette playlist estivale. Parce qu'on est déjà en été sur votre radio locale. Sandra, Pascal Obispo et Francis Cabrel. Et tout ça juste avant vos infos locales de 16h.
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1: Merci d'avoir choisi Ici, Pays d'Auvergne pour passer l'après-midi. Il est 16h. L'heure de faire un point sur l'actualité.
2: En raison des fortes chaleurs, quelques villes décident d'annuler leur fête de la musique dimanche. Brive-la-Gaillarde ou encore Angers, des plus petites municipalités également. Écomois dans la Sarthe ou encore Saint-Savinien-sur-Charente en Charente-Maritime. Et oui, on s'approche de plus en plus des 40 degrés aujourd'hui. Cette canicule va durer jusqu'à la semaine prochaine. 26 départements du centre et de l'est sont en vigilance orange du bassin parisien.

0: de cet épisode de chaleur. Vous avez tous les détails sur ici.fr et sur notre appli ici. Pour la quatrième année de suite, le gouvernement reconduit la fermeture du golfe de Gascogne à l'hiver 2027 du Finistère à la frontière espagnole pour protéger les dauphins, annonce de la ministre de la Mer, Catherine Chabot, en déplacement aux Assises de la pêche à Cherbourg. Et puis un hommage sera rendu en début de soirée au stade Francis Leblay de Brest à Éric Roy, le coach mythique du stade brestois et mort hier d'un cancer du pancréas.
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0: Et c'est une première en France face aux fortes chaleurs dans l'académie de Poitiers. Les oraux du bac qui devaient se dérouler lundi et mardi sont reportés d'une semaine. C'est le recteur qui l'a annoncé tout à l'heure. Frédéric Périssa anticipe déjà le passage de la région en vigilance rouge dimanche.
1: Les oraux pour les bacs généraux technologiques et quelques bacs professionnels démarrent lundi prochain avec des épreuves se déroulant le matin et l'après-midi. Donc il a été décidé au regard des températures annoncées pour dimanche et les jours suivants de reporter les épreuves orales de l'après-midi du lundi et du mardi au lundi et mardi suivant en matinée. Donc les épreuves du 22 et 23 après-midi se dérouleront le 29 et le 30 en matinée. Nous devons renvoyer des convocations à environ 4500 élèves, des convocations également à un peu plus de 800 examinateurs. Ces convocations sont parties cet après-midi et puis chaque établissement a la responsabilité de rentrer en contact avec chaque candidat pour leur préciser de regarder leur application, pour imprimer leur nouvelle convocation et se présenter le bon jour, donc la bonne matinée à la bonne heure.
0: Et c'est aussi dans la Vienne, à Montmorillon, qu'on a relevé aujourd'hui 40,2 degrés, un record aussitôt dans l'année. Demain, ce seront donc 53 départements qui passeront en vigilance orange canicule. Le pic de cette vague de chaleur n'est pas encore là, mais nous atteignons déjà des températures exceptionnelles et ça va durer au moins jusqu'à mardi prochain, Guillaume Fariol.
2: Demain et samedi, les températures resteront très élevées avant le début du pic de cette vague de chaleur. Ce sera dimanche, explique Nemo Pavlovski, prévisionniste à Météo France.
3: Une goutte froide au large dans l'Atlantique va aspirer de l'air encore plus chaud du nord de l'Afrique qui va remonter sur le pays. Et ça fait qu'on attend 38 à 40 degrés généralisés entre la Nouvelle-Aquitaine, le Centre-Val de Loire, le nord du Massif Central et l'intérieur de la Provence.
2: Lundi, les températures doivent encore grimper. La journée s'annonce comme l'une des plus chaudes jamais enregistrées.
3: Comparable à l'échelle nationale aux journées les plus chaudes de la canicule d'août 2003 qui a vraiment marqué les esprits. Et

0: dimanche à Brive-la-Gaillarde, c'est en Corrèze, ni à Angers. D'autres villes ont également pris cette décision. Vous avez la liste sur ici.fr, notre site où vous retrouvez également la liste des départements en orange pour un risque élevé de feux de forêt, 16 départements au total. D'ailleurs, on apprend qu'un incendie de végétation s'est déclaré en début d'après-midi en Haute-Corse. Le feu a déjà parcouru 60 hectares. On revient demain sur cet épisode de canicule dans Ma France entre 13h et 14h, émission spéciale avec des experts, des reportages. Ici, vous accompagne et vous conseille. Vous retrouvez les cartes de vigilance et tous nos conseils, donc en temps réel, sur ici.fr. Caténaire est tombé sur un train de voyageurs Gare de l'Est à Paris. Il n'y a pas de blessés. On l'apprend, le trafic est interrompu jusqu'à 22h, jusqu'à 2 heures de retard pour les arrivées sur les tableaux d'affichage, entre 30 minutes et 1h10 pour les départs. Dans l'actualité également, le gouvernement reconduit la fermeture du golfe de Gascogne pendant une partie de l'hiver prochain pour protéger les dauphins. La ministre de la Mer, Catherine Chabot, l'a annoncé à Cherbourg aujourd'hui aux Assises de la Pêche. Ce sera donc la quatrième année consécutive de fermeture de la pointe bretonne à l'Espagne. Mais Édouard Marguier, l'hiver prochain, les équipages des 300 navires de pêche français de plus de 8 mètres concernés auront plus de flexibilité.
1: Comme ces trois derniers hivers, ils devront rester à quai pendant un mois, mais ils pourront choisir quand. Ils devront s'arrêter 4 semaines consécutives entre le 15 janvier et le 26 février prochain. Cela permettra de ne pas couper net l'approvisionnement en poissons frais, tout en protégeant les cétacés qui viennent dans le golfe de Gascogne pour se nourrir en hiver, au moment où les activités de pêche sont intenses. La fermeture est efficace, elle permet de réduire de 60% les prises accidentelles de dauphins. Une enveloppe de 21 millions d'euros est prévue pour indemniser la filière. L'hiver 2026 devait pourtant être le dernier avec ce mois d'interdiction de sortie en mer. Des répulsifs installés sur les filets pour éloigner les dauphins sont testés par les pêcheurs. Les études sur leur efficacité sont toujours attendues et serviront peut-être à éviter la fermeture en 2028.
0: Précision, Édouard Marguier pour ICI.
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3: Bonsoir à tous, c'est l'heure de replonger dans les années MacGyver, Magnum, Dallas, K2000, Alf, L'homme qui tombe à pic, Maman est servie. Bref, ça c'est les années 80, les séries qu'on adorait. Mais ici c'est la musique qui nous intéresse et ça commence comme ça.

0: All Night Long, c'était Lionel Richie. 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
0: Et encore aujourd'hui, ce titre fait partie des 100 singles les plus vendus de tous les temps. Cet énorme tube mondial entre 83 et 84 lui permettra d'ailleurs d'être invité à le chanter lors de la cérémonie de clôture des JO d'été de Los Angeles. Et puis un autre classement sympa pour Lionel Richie, il est le 16e chanteur le plus riche du monde. Une fortune estimée à 200 millions de dollars. Bon allez, laissons les chiffres et les classements de côté. Place à un groupe anglais au nom à rallonge, Orchestral Manoeuvres in the Dark et leur tube de 81, Souvenir. Okay.

0: début de soirée avec Nuit de Folie. Alors, si vous avez un petit coup de déprime, je vous conseille de revisionner le clip de ce titre considéré aujourd'hui comme un classique des années 80. C'est kitsch comme on aime et on se dit qu'à l'époque, bah, c'était quand même sympa ces costumes roses, bleus, pastels. Bref, vous écoutez 100% années 80, dans un instant on change de registre. Moins dansant, plus cérébral, Francis Cabrel, Animal, juste après ça.
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0: C'était Kate Bush avec Babouchka.
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0: Un titre presque expérimental ayant nécessité de nombreux jours d'enregistrement parce que Kate Bush est une chercheuse. Quand elle veut un son, elle peut mettre des jours à le trouver. Et ce fut le cas pour ce titre enregistré dans les célèbres studios Abbey Road. Pour l'anecdote, le bruit de verre cassé est réel. Les dames de la cantine s'en souviennent encore. Et pour la promo, Kate Bush participa même au Collard au Chaud. Et encore un rendez-vous très 80, hein, tout comme P-Machinery de Propaganda, que voilà.
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0: Les plages, c'était Jean-Louis Aubert. Et c'est vraiment sur la plage qu'il a écrit ce titre, hein. C'était après la dissolution de Téléphone. Jean-Louis Aubert était parti sur un petit voilier qui le fera échouer sur une plage de la Dominique. Eh ouais, ça donne envie de vacances tout ça. Allez, courage, c'est peut-être pour bientôt. Dans un instant, 20h, Décibel, Émilie Mazoyer qui reçoit ce soir Taï. Mais avant cela, Womack & Womack arrive dans un instant avec Teardrops. Belle soirée à tous.
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2: Il est 20h, bienvenue, c'est Décibel, toute l'actualité musicale avec ce soir un artiste atypique et polymorphe, aussi à l'aise dans un concert de rap que sur le plateau de Danse avec les Stars et The Voice. Il est aussi très à l'aise dans mes playlists, croyez-moi. Il vient de sortir avec son deuxième album, Joya. Il est le seul artiste en France à pouvoir, sur un même disque, inviter Lara Fabian et Aya Nakamura. Il chante, il danse, il brille à la télé. Il collectionne les disques d'or et de platine. Taïk est la définition du mot inclassable. Et vous allez adorer le rencontrer. Il est ce soir pour la première fois dans Décibel.
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2: Et en ce 18 juin dans Décibel, l'actualité musicale, c'est aussi l'anniversaire du grand Paul McCartney. On écoutera une de ses compositions pour les Beatles à la fin de l'émission, une des chansons où il chante. Oui, John Lennon avait piscine ce jour-là, mais la chanson est très jolie. Vous allez aimer. Le coup de cœur du jour, la découverte, c'est un duo entre Yoa et Marine, une nouvelle version de Princesse K.O. qui vient de sortir et qui, je pense, va vous séduire. On va aussi aller faire un tour en 1996 pour le Blind Test. Parce que c'est l'année de naissance de mon invité ce soir. Alors je me suis dit que 1996, c'était plutôt sympa.
4: C'est pas mal comme
2: année. Le Blind Test, vous révisez les tubes de cette année-là. Vous venez jouer avec nous. Le numéro 0810 055 056. C'est Yanis qui vous attend au standard. Et le cadeau du jour, eh bien, c'est le fameux Joya, nouvel album de Taïk. Bonsoir Taïk,
4: salut.
2: Bienvenue dans Décibel, on est
4: Merci.
2: Super content de vous accueillir.
4: Super content d'être là.
2: Alors, vous avez cartonné avec votre premier album en 2020, Fleur froide, disque de diamant, ça veut dire plus de 500 000 exemplaires vendus.

0: petits moves de danse.
1: Ah, tu gères.
0: Que le haut du corps. Hein.
1: Tu gères. Ça suffit les épaules, c'est bon.
0: L'année suivante, en 2021, vous remportez Danse avec les stars, avec Faux Voto. Et puis, en 2024, un album en commun avec Dadju. Il s'appelle Héritage. Et là encore, magnifique disque de platine, plus de 100 000 exemplaires vendus. Des concerts à Bercy ou encore à Paris, la Défense Arena. Et puis cette année, Taïk, c'est aussi une grosse année télé avec The Voice. Vous êtes dans le jury au côté.

0: faire de la musique ou pas forcément?
1: Ah non, pas du tout, pour essayer justement de me réinsercer un peu, parce que je m'étais fait virer moi de mon lycée.
0: Aïe.
1: Pas parce que j'étais un mauvais garçon, mais parce que je dansais à l'époque et du coup je séchais énormément les cours. J'étais danseur, donc répétition, concert, on avait déjà des prestations et tout, et l'école c'était vraiment tertiaire pour moi.
0: Ouais, c'était pas la priorité.
1: C'était pas la priorité.
2: Le focus, le fameux.
1: Exactement. Ouais. J'étais focus mais sur autre chose. Et je me suis fait virer de mon lycée à quelques semaines de la rentrée, donc impossible de trouver un autre bahut à Marseille qui fasse encore des inscriptions. Donc ma mère a fait des pieds et des mains et elle m'a trouvé un bahut à Paris. Et je suis parti à Paris.
0: Et alors finalement, c'est la fameuse expression, c'est un mal pour un bien.
1: Un mal pour un bien m'a sauvé la vie.
0: Ah, parce que donc, à Paris, tout seul, à 16 ans,
1: ouais.
0: Eh ben, au lieu de faire des conneries, vous trouvez votre voie.
1: Je trouve ma voie, ouais. On se fait, dès le premier jour, on arrive à l'internat, il y a une visite groupée. On est, une trentaine de petits jeunes qui visitons l'internat pour la première fois. Et on passe de salle en salle, salle de sport, truc, machin, baby-foot, patati patata, salle de cinéma et tout. Et après, il nous amène au studio, et là, moi, c'est une révélation.
0: Un studio de musique, hein.
1: Ouais. C'était juste incroyable à mes yeux. Je suis rentré dans une espèce de transe où j'avais plus personne autour de moi, et je crois que même la visite, je l'ai pas continué, moi. Moi, je suis resté, je crois, dans le studio, en disant aux autres, finissez, moi, je veux discuter avec ce monsieur qui s'appelait Vince Marshall, et qui est pareil, aussi un des gars qui a sauvé ma vie.
0: Donc un ingé son.
1: Ouais, un ingé son beatmaker, ouais. Producteur, ouais. Je voulais juste le regarder travailler. J'aimais le voir travailler sur son piano. Il était pianiste aussi, tu vois, compositeur.
0: Ouais.
1: Et je m'asseyais pendant, je pense, 3-4 mois. Je m'asseyais juste dès que j'avais 30 minutes de pause, une heure de trou ou quoi. Ou même à la fin des cours, puisque je dormais sur place, moi, à l'internat. Avant de rentrer, je passais le voir et je restais une heure, deux heures avec lui, je le regardais.
0: C'est dingue.
1: Ouais.
0: Ça donne envie de se poser des questions sur le destin ou sur, je sais pas, la prédestination. En fait, il y a les cellules de votre corps,
1: ouais.
0: Quand vous êtes rentré dans le studio, elles vous ont dit, t'es chez toi.
1: Exactement. Qui sont dit,
0: t'es
1: chez toi.
0: C'est fou.
1: Ouais, c'est ça. Et je me sentais pas mieux ailleurs que là-bas.
0: Alors, il y a une année assez charnière dans votre carrière, Taïk, c'est 2017, donc c'est finalement 5 ans après votre arrivée à Paris, hein,
1: ouais.
0: Donc voilà, ça va très très vite. C'est l'année où vous tentez Nouvelle Star. There's no need to wear these shades when I try. Avec votre petite voix de bébé. Avec Benjamin Biolay,
1: ouais.
0: Manu Kian, Elodie Frégé et Hélène Ségara dans le jury, il fallait pas avoir la trouille.
1: De ouf.
0: Bon souvenir, ça.
1: C'est un bon souvenir, ouais. C'est une belle revanche entre guillemets, puisque ça m'a pas empêché d'y croire, même si j'ai pas passé les qualifs entre guillemets.
0: Vous êtes allé au théâtre, hein,
1: quand même. Je suis allé au théâtre quand même. C'est la manche d'après, donc ça va, c'est cool. Et malgré ça, j'ai continué. Pas une seule seconde, je me suis dit que ça m'abattrait, tu vois.
0: 2017, c'est aussi l'année où vous sortez vos premiers sons, notamment Baby Motion. Avec que je pourrais winner 100 fois. Encore une fois, les enfants, notez bien, 5 ans auparavant, il n'était jamais rentré dans un studio. C'est fou quand même. Non, mais c'est génial. Et puis, c'est l'année aussi où vous décrochez un prix assez dingue que peut-être vous n'attendiez pas. C'est la publicité la plus vue sur YouTube en 2017. C'est une pub que vous n'avez pas oubliée, évidemment, les amis.
1: Il faut pas.
0: Les Babybel se parlent entre eux.
1: Quand même.
0: Et Taïk, c'est genre le plus beau des Babybel.
3: Hey, vous êtes pas un peu remoulé de la coque, les gars? C'est moi, Mini Roulé.
0: Voilà. Et c'est une des premières fois que vous gagnez des sous.
1: Ouais, c'est vraiment.
0: En chantant, n'empêche.
1: Exactement, en faisant ce que j'aime. Bon, à l'époque, c'est pas de la musique, mais c'est déjà ça. Je suis en studio, j'ai un casque et j'entends ma voix et rien que ça, ça me fait plaisir. Et je prends une petite somme ridicule à l'époque.
0: Mais n'empêche,
1: je vis quand même j'arrive quand même à gagner ma petite vie avec ça. À m'acheter une petite paire de baskets ou deux. Et c'est déjà ça. Et en fait, le truc, c'est que je me suis dit, ok, je peux déjà commencer à gagner un peu de sous avec ce que j'aime faire.
0: Ouais.
1: Et ça aussi, pareil, ça a été un moteur de persévérance, j'ai envie de dire.
0: Et alors, le Taïk d'aujourd'hui, celui qui remplit les immenses salles de concert, celui qui va même aller jouer, on en parlera tout à l'heure, en Angleterre, aux Pays-Bas, en Allemagne, dans pas très longtemps, et les disques de diamant et de platine, et ce deuxième album, Joya, ce Taïk-là d'aujourd'hui, s'il pouvait aller taper sur l'épaule du Taïk en studio qui fait mini-rouler, qu'est-ce que vous lui diriez?
1: Lâche rien, gamin, lâche rien et entoure-toi bien. Non, fais ce que t'as fait. Tous tes échecs et toutes tes réussites ont fait ce que t'es aujourd'hui, donc... Lâche rien. Et je pense qu'il aurait rien de spécial à lui dire, puisque celui d'avant déjà aurait dit à celui d'actuel, t'inquiète pas, je gère. J'ai toujours été très, très, très confiant et prétentieux.

0: même sur le fait que ça va marcher, les gars. Je me donne pas d'autre plan. Faire confiance au plan A et surtout pas envisager un plan B, c'est tout miser sur le A.
1: Oui, c'est
0: donc,
1: ça.
0: Donc, je préfère ça. Je préférais vraiment me mettre à 200% sur le A sans me dire, ben, au cas où, si ça marche pas, je ferais peut-être, non, il n'y a pas de, je ferais peut-être autre chose.
1: Faut que ça marche.
0: Faut que ça marche, tu vois.
1: Et ça marche.
0: Et ça a marchouillé.
1: Ça marche. Marchouillé, come on. On va écouter un premier extrait de ce nouvel album, Joya, puis après, on se plongera dedans, parce que Joya, alors oui, vous êtes tous bilingues à la maison, vous dites, oh, c'est bon, on sait, ça veut dire joie. Ça ne veut pas dire que ça.
0: Non,
1: vous allez apprendre plein de trucs. C'est un duo avec Lara Fabian, qui s'appelle Je te pardonne. Mmh. Et alors, Lara, elle est comme ça. C'est comme Beetlejuice, on dit trois fois son nom, elle apparaît.
0: Elle apparaît.
1: Lara.
2: Salut mon Taïk. Je voulais te laisser ce petit message pour te dire à quel point j'ai eu de la joie et à quel point ça a été sucré, salé, épicé et franchement magique d'être à tes côtés sur ce fauteuil rouge que tu as rendu unique et vibrant. Ton arrivée a créé de véritables secousses et je crois qu'on a tous été bouleversés positivement par ta présence. Je te souhaite le meilleur à chaque étape. Tu es grand, inspirant, puissant, magnifiquement talentueux. Et ça a été une vraie joie et un vrai privilège de chanter à tes côtés dans cette chanson qu'on a écrite et qu'on a fait briller partout. Je t'embrasse et je t'adore.
1: Wow.
0: Elle est si belle quand elle parle, elle est si belle quand elle, dans tout ce qu'elle fait, c'est si poétique. Quel respect. Enfin, c'est fou. Ça, c'est un truc qui peut vraiment me toucher plus que n'importe quelle salle remplie. C'est de vraiment de susciter le respect de légende comme ça. Et je sais que ces mots, elle les pense, que elle a reçu aucun virement pour faire ce message vocal.
1: Ah non, nous, nous ont envoyé balader. Je vais vous raconter la coulisse du truc, hein, Taïk. J'ai envoyé un email à 15h02.
0: Ouais.
1: À 15h08, j'avais le message dans ma boîte mail. Elle vous adore.
0: Ah non, ça adore vraiment beaucoup. C'était un vrai coup de foudre, mais comme elle le dit, ça a été sucré salé. C'est parce que moi, j'ai une énergie qui est pas forcément celle qu'elle connaît à la base. Je viens avec cette énergie-là dans l'émission.
1: Donc The Voice,
0: qu'on a fait ensemble. Et on cherche nos points de calibrage, on se calibre. Et il y a des endroits où ça s'effrite et tout, et on le voit dans l'émission.
1: Ouais.
0: Et en fait, ça a été vraiment comme un premier meilleur ami avec qui tu commences par une bagarre, en fait. Vous commencez par vous chamailler, ça finit par être ton âme sœur, ton ami de toujours. Et c'est un peu ça. Avec Lara, et ouais, elle est exceptionnelle. Ces mots me touchent réellement et venant d'une légende vivante comme elle. C'est fou à 30 ans de recevoir des éloges pareils d'elle. Donc vraiment merci. Et merci à elle de m'avoir fait cet honneur surtout.
1: Parce de chanter ensemble
0: de chanter
1: aussi,
0: avec moi,
1: je te pardonne.
0: Ça. Ah oui, ça n'a même pas été une négociation. Elle l'a fait direct. Elle est venue jusqu'à chez moi. Tu vois, je te cache pas que j'étais à deux doigts de prendre une photo discrètement de Lara chez moi dans mon salon, histoire que mes enfants sachent que je suis pas n'importe qui. Mais je te jure, quel respect. C'est une vraie queen. C'est ça que j'appelle une vraie reine, une vraie queen. C'est de se mettre des fois un peu au niveau d'un jeune comme moi, artiste, qui a encore plein de choses à prouver et de lui dire, ben, t'es inspirante et c'était une vraie joie d'être à tes côtés. Rien que ça, c'est bon, je peux rentrer.
1: Et les amis, si vous aimez les grandes voix, préparez-vous, parce qu'alors là, Taïk et Lara Fabian, Je te pardonne, c'est sur Joya, le nouvel album. Et vous allez vous régaler. Taïk est l'invité de Décibels.

0: pardon.
1: Oh là là. Oh là là là là. Non, mais je sais, vous êtes dans un état pas possible à la maison, moi aussi. Alors, étrangement, Taïk est trop jeune pour avoir vécu cette période, mais je sais que vous avez les poils comme ça qui se sont dressés. Vous avez dit, ah, on est dans les années 90, il y a Toni Braxton et Babyface qui sont en train de faire un duo.
2: Ouais,
1: et en vogue, et ça refait remonter plein de trucs. Vous avez cette culture musicale-là?
2: Ouais, c'est fou parce que j'ai pas tellement de connaissances de cette époque, mais c'est comme si c'était un espèce de spectre des générations où je suis relié automatiquement à cette musique-là. Même le fait de faire des chansons de 4 minutes, je trouve ça, tu vois.
1: Bien sûr.
2: Je trouve ça honorable et je trouve que c'est un truc qui s'est perdu de nos jours et j'ai toujours été connecté à la différence et à la vraie bonne musique. Et c'est ce que j'ai voulu donner dans Joya et j'ai pris ce risque de prendre les gens un peu à contre-pied, de surprendre, de mettre vraiment de la musique, de pas chercher des hits, de pas chercher forcément des titres radio, des titres bankable, des titres mainstream, mais j'ai fait ce que mon cœur voulait à ce moment-là.
1: On prend le temps.
2: Ouais, j'ai pris le temps. Ouais. J'ai fait ce que mon cœur voulait, ce que j'ai l'impression que d'avoir comme un ancêtre qui m'a dit fais ça. Et c'est ce nom-là, c'est Joya, c'est va là-bas, chante vraiment avec ton cœur et ne fais pas les choses par stratégie ou pour qu'elles fonctionnent. Et c'est ce que j'ai mis dans ces 16 titres et dans ces 20 tracks.
1: Ouais.
2: Donc voilà.
1: Donc c'est un bel album qui prend le temps.
2: Ouais. Et qui, vieillira avec du temps. Ouais. Je pense que c'est comme du vin, quoi. Je pense que cet album-là, il est rentré, avec des chiffres nobles, des chiffres modestes. La première semaine a été modeste, mais j'ai jamais été un très très gros vendeur dans tous les cas, donc ça m'a pas fait frissonner plus que ça, mais j'ai tellement confiance en la longévité de cet album, parce que c'est ce que j'y ai mis, c'est ce qu'on a mis dans Héritage, c'est ce que j'avais mis dans Fleur Froide. Et aujourd'hui, les chiffres sont honorables, donc je prends vraiment mon temps et je sais que le public me le rendra.
1: Oui, et puis de toute façon, là, vu votre succès, parce que vous dites, oui, c'est modeste à votre échelle, donc c'est un énorme modeste, on va dire, mais il n'empêche que vous n'avez aucun intérêt à essayer de faire quelque chose à la mode, en fait. Vous essayez de tracer un signe.
2: Ouais, j'essaie de tracer. Il y a toujours un avantage à faire de la mode, c'est-à-dire qu'aujourd'hui, il y a plein d'artistes aujourd'hui qui sont revenus dans une vraie, vraie, vraie mode parce qu'ils ont suivi la tendance.
1: Ouais.
2: Et je pense que la science du hit, c'est un truc aussi incontournable. Quand un titre marche. Mais c'est pas l'histoire que je veux raconter. Ouais. C'est pas ce qui me fait frissonner et c'est pas ce que j'avais envie de raconter dans ce premier chapitre de Joya.
1: Alors Joya, Joya, ça fait penser au mot joy, à la joie, ce qui déjà, avant même d'aller plus loin que ça, en 2026, dans une société qui est justement pas pleine de joie, c'est déjà un parti pris intéressant de dire je vais du côté de la joie, je vais du côté de la lumière.
2: Bien sûr, et surtout avec le message qu'il y a derrière, c'est que Joya, c'est quand même un message venant d'un esclave, du dernier esclave, donc qui a subi quand même et vécu peut-être l'une des pires horreurs du monde et qui, malgré ça, en tire une revanche intérieure de joie, quoi. De dire que malgré tout ce qu'on m'a fait subir, j'ai gardé cette joie et ça, on peut pas y toucher.
1: Ça me fait penser à l'époux d'une des victimes des attentats du Bataclan, qui avait écrit un très beau texte qui disait « Vous n'aurez pas ma joie. »
2: Ouais, vous n'aurez pas ma tristesse, vous voulez dire.
1: Vous prendrez pas ma joie.
2: Vous ne prendrez pas ma joie.
1: Vous ne volerez pas ma joie.
2: Vous ne prendrez pas ma joie. Je m'en rappelle.
1: Et en fait, c'est... on va écouter. Ouais. On va écouter votre voix. Donc, c'est le prologue. On est le 2 mai 1826, c'est sur l'album. Ah, je vous ai dit, on voyage même dans le temps. Et donc, on est avec ce personnage qui s'appelle Joya, alors qui est un personnage fictif, mais qui forcément
2: existe. Il relate une vérité.
1: Voilà, c'est le dernier esclave américain.
3: Je m'appelle Joya, et j'ai fêté mes 43 ans le 2 mai 1826. J'ai vu ma femme mourir sous mes yeux, et mes filles ont été déportées dans une autre plantation il y a 3 ans. Ils m'ont fait souffrir. Ils ont arraché mon cœur à plusieurs reprises et ils m'ont tout pris. Mais ils n'ont jamais ébranlé une seule seconde ma foi. Je m'adresse au nouveau monde. J'ai rampé jusqu'à ce que mes genoux saignent pour que vous puissiez marcher la tête haute aujourd'hui. Et j'ai pleuré chacune des larmes de mon corps pour vous voir rire aux éclats un jour. Alors priez, mes fils, régnez sur ce monde, mes filles, et ne perdez jamais, au grand jamais, ce trésor que Dieu a mis dans nos cœurs, la joie.
1: L'éloge de la joie par Joya. L'album, il est...
2: Très fier d'avoir fait cet album, quand même, quand je t'entends en parler comme ça.
1: Ouais.
2: Je sens que c'est sincère en plus, Vianney, de toi.
1: Oui, vraiment, parce que c'est épatant de se dire, il va prendre le temps
2: d'aller là-bas,
1: d'aller dans cette histoire-là, raconter, faire des pauses dans l'album. Ouais. J'ai envie de comprendre comment c'est né tout ça.
2: Ben, c'est né d'une année 2024 où je perds un frère. Je perds mon frère de toujours, mon frère d'armes, qui décède noyé catastrophiquement comme ça un été le 3 août 2024.
1: Ouais.
2: Et lui, il me parlait souvent de ma musique. Il fonctionnait aux émotions beaucoup et il aimait cette musique émotionnelle que je mettais. Le taïk hit, le taïk tout droit, le temps n'y pense plus. Ça lui faisait rien, tu vois. Et il me disait, moi, j'aime quand tu m'emmènes dans des histoires, j'aime quand tu fais comme quand on était petit et que tu t'inventes des trucs de starbé et trucs et qu'on s'y prête. Et il me parlait de ça à chaque fois et quand il s'en va, malheureusement, moi je comprends plus rien à la vie. Pendant un long moment, j'ai plus envie de rien parce que ce rapport à la mort, il a toujours été assez intense chez moi et perdre un frère comme ça que je n'aurais jamais imaginé, il était pas malade, c'est pas comme si c'était un long combat où on a pu peut-être éventualiser le fait
1: se faire à l'idée
2: que peut-être il partirait, c'est du jour au lendemain, la veille on devait faire un barbecue.
1: Hyper violent.
2: Très violent, donc c'est un truc dont tu t'y remets jamais, je pense. Et donc j'ai plus envie de rien, j'ai plus envie de musique, j'ai plus envie de chanter, j'ai plus envie de public. J'ai plus envie qu'on parle dans la rue, j'ai plus envie qu'on crie mon nom, j'ai plus envie de rien, j'ai plus envie de chanter. Et bah des fois quand tu sais plus trop où tu vas, quand t'as plus envie de rien, bah faut des fois revenir de là où tu viens. Et j'ai passé quelques temps au Cameroun. En fait, j'ai passé un petit moment au Cameroun chez moi parce que je m'étais arrêté, donc j'ai arrêté un peu de faire de la musique pendant 8 mois. Et pendant ce temps-là, j'étais au Cameroun pendant un temps. Et c'est là-bas où on m'a raconté cette histoire en fait de ce Joya, tu vois, dans un village. Tu vois.
1: Ouais.
2: On m'a raconté l'histoire de ce Joya et ça m'a bouleversé de se dire que même lui et même eux à cette époque-là qui ont vécu des choses horrible, bien pire que la mort, j'ai envie de te dire. Ben, ils ont décidé de quand même garder leur joie. Et je me suis senti tout nul, tout con à me dire, ben, en fait, toi, avec ta douleur qui est immense aussi, comment tu veux t'arrêter là? T'as 29 ans. Tu veux t'arrêter? Tu sais plus où aller? Comment ça? Non, ça n'existe pas. Mais je voulais pas revenir avec un album comme ça. Et en plus, ce qu'il y a de fou, c'est qu'après Fleur Froide et après Héritage, je savais plus trop qu'est-ce que je voulais raconter. Héritage, c'était beau, c'était un album événement, c'était avec Dadju, donc on n'avait pas besoin d'en faire trop. Juste lui et moi sur scène, c'était déjà fort. Mais là, revenir solo, j'avais pas envie de revenir en lover, en crooner encore, qui raconte des histoires d'amour et tout. Bien sûr que je le ferai toujours, mais il y a quoi derrière? Et puis après, j'ai eu mes deux gosses aussi, j'ai eu deux garçons. Et ça aussi, je me disais, qu'est-ce que t'as envie que tes enfants disent si demain, toi aussi, subitement, tu t'en vas? Qu'est-ce que t'as envie que ton public se dise si subitement tu t'en vas? Et qu'est-ce que t'as envie de laisser comme trace dans
1: ta carrière? Mais alors ça, c'est terrible, parce que c'est pas anodin. C'est se dire, je sors un disque et possiblement, c'est la dernière trace que je laisse sur terre.
2: Ouais, de ouf. Et c'est le dernier. Ben, chaque nuit, je pense, il faudrait se dire ça. Il faudrait se dire, est-ce que j'ai bien dit à ma femme que
1: je suis désolé?
2: On ferait
1: moins de conneries. Oui, c'est vrai.
2: Est-ce que j'ai bien dit à ma mère que je l'aime? Parce qu'il y en a plein qui se réveillent pas. Et depuis le début de l'émission jusqu'à maintenant, il y en a beaucoup qui sont pas réveillés et qui viennent de nous quitter, tu vois. Donc, je veux pas être trop morose, mais c'est une vérité, tu vois. Il faut se le dire. Donc, je me suis dit, si tu racontes un nouveau truc sur un album, sois prêt à raconter quelque chose de noble. Et on s'en fout des hits, on s'en fout des chiffres. De toute façon, c'est pas un truc que tu as cultivé. Raconte quelque chose dont tu seras fier. Et quand je suis devant toi là tout de suite, franchement, je me dis que j'ai fait le meilleur choix de ma carrière parce que ça tombe quand même dans l'oreille de certaines personnes, ça tombe quand même dans des cœurs qui comprennent et qui ressentent. Et ça c'est la plus belle des choses pour moi.
1: Alors il faut écouter Joya, vous l'avez compris. On va écouter une chanson qui s'appelle Fanta Diallo.
2: Ouais.
1: Voilà, alors qui est un clin d'œil évidemment énorme à Alpha Blondie et son sweet Fanta Diallo, mais puisque ce voyage au Cameroun était tellement important, bah là on fait un petit tour par la Côte d'Ivoire.
2: Exactement, on y va.
1: Voilà, c'est les cousins. Fanta Diallo, Taïk, c'est sur le nouvel album, Joya.

0: Est-ce que Alpha Blondie a entendu cette chanson? Ouais. Peut-être qu'il est en train de nous écouter.
1: Peut-être
0: bisous,
1: nous
0: Alpha.
1: Écoute, ouais. Peut-être un remix avec lui, qui sait?
0: Ah, ce serait bien.
1: Ce serait pas mal.
0: Ce serait une grande idée née dans cette émission. Ce serait pas la première, mais ça me ferait plaisir. Vous avez envie de voir Taïk en concert, hein? Ok, j'ai des dates. Il y a les festivals d'été déjà, le Nancy Open Air le 1er juillet, le Son by Toulon le 17 juillet, le VNB Fest avec Moby et Superbus, ce plateau incroyable, le 23 août. Cet automne, Taïk s'occupe des autres pays de ce continent, car ils ont besoin de lui également en Angleterre, aux Pays-Bas et en Allemagne. Et puis après, en 2027... On est sur une énorme tournée avec le Joya Tour, 1er, 2 et 3 juin à Paris, à l'Accor Arena. Ça vous fait pas peur, vous l'avez déjà fait. Et grande tournée des Zéniths à partir du 25 mars à Lille. Voilà, tous les grands Zéniths et Arena de France. Classe, non?
1: Pas mal.
0: Franchement.
1: Un beau marathon, c'est bien.
0: C'est sûr.
1: C'est bien.
0: Restez dans le coin, on n'en a pas fini avec Taïk. Il faut qu'on parle d'amour quand même. Non, parce qu'il en connaît un rayon, j'ai l'impression. Attendez, c'est des problèmes de couple. Restez à l'écoute, il va se passer des choses. À tout de suite.
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0: Et ce soir, dans l'actu musicale, l'anniversaire de Paul McCartney, une nouvelle version d'une chanson de Yoa qui s'appelle Princesse K.O. Elle a eu la bonne idée d'inviter Marine. Oui, Marine qui a gagné la Star Trek l'année dernière. Vous allez voir, leur duo fonctionne très très bien. Et puis, un blind test autour de l'année 1996. Si c'est une année musicale qui vous inspire, alors appelez-nous dès maintenant pour jouer tout à l'heure. 0810 055 056 à gagner l'album de mon invité Taïk. L'album s'appelle Joya et c'est un bijou. C'est fou parce que je le disais tout à l'heure à quel point Taïk, il y a un éclectisme qui permet dans votre disque d'être à la fois avec Aya Nakamura et Lara Fabian, d'être en feat avec des rappeurs, mais aussi d'être à la télé chez The Voice.
1: J'ai aimé ce que t'as dit inclassable. Je pense que tu viens de donner le titre de peut-être
0: le
1: un
0: bon
1: petit
0: classement.
1: EP ou un truc. Non, c'est vrai, c'est un vrai
0: inclassable.
1: Inclassable, c'est magnifique. Je trouve.
0: Mais en fait, on peut pas décider d'être inclassable. On l'est par la force des choses.
1: Pas du tout décidé. J'aime tellement de choses.
0: Ouais,
1: déjà dans ma playlist, moi, on se foutait de ma gueule petit parce que j'écoutais de tout. Il y avait du Lara Fabian vraiment dans les quartiers nord de Marseille. Donc je me cachais pour écouter. Mais... et il y avait du Puissance Nord, et il y avait du Alonso, et il y avait du rappeur hardcore. Et il y avait aussi la petite chanson à guitare voix de. Tu vois, donc j'ai toujours aimé trop de choses différentes et je suis aussi plein de choses différentes, c'est-à-dire je peux être là avec toi un peu calme, tu vois, un peu réservé, un peu comme ça, je peux être cinglé, je peux aimer, j'ai trop de personnages, j'ai trop
0: de
1: trucs.
0: Je vous ai entendu dans certains podcasts un peu fifou,
1: Des fois je suis un peu guédin, tu vois, ça dépend de plein de choses, de plein de paramètres, mais tu vois, j'aime trop de choses, je peux être gaulerie, je peux être dans Joya, tu vois, c'est très premier degré, c'est quand même très sérieux, et puis après tu passes dans Fuck My Ex, dans un titre qui est totalement gaulerie et tout, et c'est tout ce que je suis, et j'ai pas envie d'être dans une case, donc je pense que le mot est inclassable. J'adore vraiment ce terme. Merci de l'avoir créé. Ce sera le titre d'un EP.
0: Ok, inclassable. Taïk. On va parler d'amour parce qu'il y a ce concept d'Afro Love.
1: Qui était,
0: voilà,
1: la colonne vertébrale.
0: C'est ça, de la musique sur le premier album. Et voilà, l'Afro Love est toujours là sur le deuxième. Il n'est pas tout seul, mais il se passe des choses.
1: Exactement.
0: Et alors, je le disais, c'est dingue parce qu'il y a plein de façons d'envisager évidemment les histoires d'amour. Il y a cette chanson. La même histoire. Écoutez, les amis, si vous êtes assis, allongez-vous immédiatement.

Une chanson extrêmement langoureuse. Sexy, lascive, langoureuse, voilà. Mais l'amour, c'est aussi « Fuis-moi, je te suis, suis-moi, je te fuis » Aya Nakamura.

0: Alors, est-ce que les histoires d'amour compliquées, ça fait des meilleures chansons?
1: Je pense pas. Je sais pas, honnêtement. Mais moi, j'estime qu'aujourd'hui, le succès aussi de mes chansons, c'est qu'elles sont vraies, qu'elles sont pas juste toutes belles, toutes roses, et basées sur de l'idyllique. Je pense qu'il y a des fois où justement, va loin en fait, là tu me casses la tête et peut-être que je t'aimerai après. Ça se dit pas, c'est pas gentil, mais c'est la vérité, c'est ce qu'on ressent des fois. Il y a Daevin aussi, je pense que je te spoil un peu, enfin je te
0: devance
1: un
0: peu. Ah oui, je vais le passer. Hein, ouais.
1: Où là, c'est d'une sincérité qui,
0: en même temps, c'est génial. Daevin, c'est marqué sur la liste des chansons, ouais, entre parenthèses, interdit aux femmes.
1: Ouais.
0: Qu'est-ce que j'ai fait?
1: Non, c'est que
0: je suis allé l'écouter.
1: Ah oui, okay, je pensais que tu disais que c'était fait. Bah oui, je savais. C'était aussi un clin d'œil pour dire interdit, mais qu'est-ce que vous allez faire? Vous allez vous ruer dessus, forcément.
0: Évidemment.
1: Bah oui, tu vois.
0: C'est, en vrai, c'est la première que j'ai écoutée.
1: C'est vrai? C'est dingue.
0: Après, je l'ai remis dans l'ordre. Donc voilà, interdit aux femmes, mesdames.

0: Ah, il s'apprête à faire une connerie.
1: Ouais,
0: c'est comme ça.
1: C'est ça, c'est la vie. C'est la vie. Hein.
0: David, oui, alors c'est la vie. Et à la fois, j'ai bien aimé aussi, dans vos textes, l'idée que les femmes ne sont pas forcément celles qui attendent à la maison le mari qui, un peu lassé finalement, va se taper la voisine. On a aussi des filles qui cherchent des histoires sans lendemain.

0: que celle qui n'a jamais envoyé un petit texto à son candy boy me jette la première pierre. Donc c'est complexe, en fait, c'est complexe.
1: Bah oui, c'est riche. Ouais. C'est plein de choses, tu vois, justement. Oui, les femmes ne sont pas seulement là à attendre leur chéri, elles ont aussi leur entre guillemets, leur vice, leurs envies, leurs trucs. C'est pas que les hommes qui sont les méchants, et c'est pas que les hommes aussi, des fois, qui peuvent avoir des envies un peu charnelles. Et ça, je trouve que c'est le bon équilibre dans l'amour et dans mes textes. C'est que personne n'est délaissé, il y a de la musique pour tout le monde. Et je suis toutes ces choses-là aussi. J'ai vécu des histoires très langoureuses, très romantiques, et j'ai vécu des histoires sales, entre guillemets. Et je les mets en chanson, honnêtement, je suis pas là pour mentir aux gens. Et Candy Boy, ouais, ça part d'une discussion avec mes danseuses de l'époque. et en fait, j'écoute, et tu sais, ma musique, elle vient de discussions comme ça, à la chicha, peu importe, comme ça, où on discute, et je me dis, mais en fait, c'est trop vrai. Et ça a le mérite d'exister sur une chanson, cette histoire, tu vois. Ouais. Donc voilà, ça donne joya. Et depuis que tu défiles les chansons, ça fait longtemps que j'avais pas réécouté cet album, depuis qu'il est sorti, je crois. Et je suis très, très, très content de ce qu'on a fait avec l'équipe. Je veux vraiment saluer tous les compositeurs et toutes les personnes qui m'ont aidé à faire cet album. On parle pas assez d'eux en interview, je pense. C'est très important de faire même une émission autour de ça, des compos, des mecs qui suivent un peu la folie des artistes, tu vois. Ouais. Quand j'arrive et que je dis à Black Do, en l'occurrence, qui a fait ce titre, je veux raconter ça, il me dit, mais t'es un malade, allez, on y va, clink, clink, clink, clink. Tu vois, mais c'est ça, hein, suivre un artiste comme ça, fêlé comme moi en plus. Je salue ces gars-là et je leur dis merci et merci encore et de me lâcher jamais, les gars, parce que vraiment, on a fait un album de gueule.
0: Ouais. Il est hyper réussi, s'appelle Joya, il est disponible partout, et la tournée de Zénith et d'Arena autour de cet album, le Joya Tour de Taïk, qui commencera le 25 mars 2027 au Zénith de Lille, tous les Zéniths de France, et ça se terminera à Paris les 1er 2 et 3 juin à l'Accor Arena, comme disent les jeunes, ou Bercy. Comme disent les personnes comme vous. Taïk, bravo, je sens que vous êtes inspiré partout, et je crois que c'est providentiel et qu'il faut continuer à avoir vos oreilles et vos capteurs grands ouverts et nous raconter plein de choses. Je vous souhaite une belle et bonne et longue route.
1: Très gentil.
0: Et on se quitte avec votre girlfriend.
1: Allez.
0: Je crois qu'elle est contente d'être là. Merci Taïk, à bientôt.
1: Merci à vous. Mamie, quand tu danses comme ça.

0: tous un peu les girlfriends de Taïk, tellement on adore ce nouvel album qui s'appelle Joya. Taïk, c'est incroyable, hein. C'est plus d'un milliard de streams, 1,5 milliard de vues sur YouTube, et puis vous êtes des millions à le suivre sur les réseaux sociaux. Alors voilà, je vous encourage à écouter son nouveau disque, tellement surprenant, beau, profond, mais aussi dansant. Taïk était l'invité de Décibel.
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0: Jean Dujardin a enregistré une chanson, oui, un duo avec Jeanne Chéral. Tout commence avec cette chanson de Jeanne Chéral. Elle était venue la présenter dans Décibel. Vous vous souvenez, c'était Jean.

Elle chante son amour pour un acteur qui s'appelle Jean. Et puis ils sont invités ensemble à l'émission C'est à vous sur France 5. Et Jeanne Chéral chante Jean en regardant dans les yeux Jean Dujardin. Tous les deux sont hyper troublés, heureux de partager ce moment. Et là, bim bam boum, ils se retrouvent en studio où ils chantent ensemble. Jeanne Chéral et Jean Dujardin. La chanson s'appelle Je pense à vous. Et franchement, c'est pas un gadget, ça a même un petit air de... Tu

0: Et ils ont bien pensé à nous, tous les deux, en studio, Jeanne Chéral et Jean Dujardin, ça vient de sortir et c'est très réjouissant, je pense à vous.
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0: Un blind test autour des tubes de l'année 1996 à gagner ce soir. C'est l'album de Taïk qui justement est né en 1996, donc ça tombe très bien. Et pour jouer avec nous, il y a Malo. Bonsoir Malo.
2: Bonsoir.
0: Bienvenue dans Décibel, comment ça va ?
2: Bah, ça va, comme une fin de journée.
0: Oui, voilà, c'est vrai, j'avoue. Une fin de journée, une fin de saison, une fin du mois, mais on va y arriver. Malo, il y a aussi Thierry qui est avec nous. Salut Thierry.
3: Bonsoir Amélie, bonsoir Malo.
0: Bonsoir.
2: Bonsoir Thierry.
0: Alors, quel souvenir bonsoir, avez-vous Malo. L'un et l'autre de cette année musicale 1996, il y a 30 ans donc?
2: Bah, pas grand-chose. Moi, j'avais 6 ans.
0: Oh, Malo. Ok, oui, je comprends. Je comprends. Et Thierry, 1996, c'est une année musicale marquante ou pas ?
3: Oui. Aïcha.
0: Ah oui ! La chanson de Khaled écrite par Goldman. Mais oui, elle était magnifique.
3: Ouais.
0: Bah, j'ai oublié de la mettre dans le blind test, hein, je suis en train de me dire. Bravo Thierry, je vais le noter pour le prochain blind test 1996, parce que quel tube. Oh là là, magnifique ouais. Chanson. Magnifique. Alors Thierry et Malo, j'ai choisi donc des chansons qui ne sont pas de Khaled de 1996, des tubes, et il va falloir retrouver le plus rapidement possible le nom des interprètes de ces chansons qui ont cartonné cette année-là. Et à la fin, tout le monde gagne, évidemment, personne ne repart bredouille de Décibel. Donc vous aurez chacun un exemplaire de Joya, le nouvel album de Taïk. Malo et Thierry, petit point de règlement, quand on envoie la chanson et que vous vous dites « Ah, j'ai le nom de l'interprète », donnez bien votre prénom avant de donner la réponse pour que pour prendre la main, en fait. Oui.
2: Ok ? Très bien, ça marche.
0: Allez, génial. Première chanson de l'année 1996. C'est marrant parce que comme ça fait, il y a pile 30 ans, en fait, on va pas arrêter de se prendre des petits coups de vieux, enfin, sauf Malo qui est jeune. Mais nous, on va se prendre des coups de vieux puisque voilà, c'était il y a 30 ans. Cette chanson-là, par exemple, Malo, Thierry, dites-moi, qui chante ça ?
2: Malo.
0: Malo.
2: C'est les Spice Girls.
0: Oui,

0: C'était les Spice Girls avec Wannabe, leur premier tube, il y a 30 ans. Oui, c'est terrible, je sais. C'est fou. Enfin, moi, j'ai beaucoup de mal avec l'idée de me dire que cette chanson a 30 ans, mais Malo le vit très bien et il a marqué son premier point.
1: C'est le bah oui, c'est grâce à mes sœurs.
0: Ah, merci les sœurs. Et oui, qui écoutaient ça à fond, évidemment. Évidemment. Allez, on continue. 1996, c'est aussi cette chanson-là. Assez sexy et mystérieuse.
2: Hélène Farmer, Thierry Mélenchon.
0: Oui, bravo Thierry. Elle est géniale cette chanson. D'ailleurs, je trouve qu'elle passe pas assez à la radio. On passe beaucoup les chansons, évidemment, Désenchantée, qui est quand même la chanson des années 90 de Mylène Farmer. Mais California, elle est magnifique. Et le clip aussi était très beau, comme souvent avec, avec Mylène Farmer. Un point pour Thierry, un point pour Malo. Vous êtes tous les deux bien calés en 1996. On en envoie une troisième juste pour l'amour du jeu, mais vraiment bravo messieurs.
2: Pascal, Thierry Pascal,
0: oui.

0: Thierry qui ont fait avec nous ce petit voyage en 1996. Merci beaucoup d'avoir joué avec nous, messieurs.
1: Merci beaucoup,
0: plaisir.
1: Merci.
0: Oh bah, vous connaissez le chemin. Vous revenez quand vous voulez pour jouer avec nous dans Décibels. Je vous envoie l'album de Taïk et je vous propose, tiens, de retrouver une chanson de 1996. C'est marrant hein, quand même ce phénomène de tube. C'est-à-dire que cette année-là et sans doute l'année suivante, je pense qu'on a écouté cette chanson-là tous les jours. Et puis après, on a oublié qu'elle existait. Même que si je vous demandais le nom du groupe, vous me diriez ah. Mais si, mais oui, mais c'est... Fool's Garden. On n'en avait pas tellement entendu parler depuis, mais on réécoute avec bonheur leur chanson Lemon Tree.

0: l'heure, vous aviez oublié leur nom, mais certainement pas leur chanson Lemon Tree. C'était le groupe allemand, Fool's Garden. Eh ben oui, c'était des Allemands. Je précise parce que ça s'entend pas Zergout.
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0: Yoa, elle a été couronnée en 2025 aux 40e Victoires de la Musique. Révélation scène de l'année. La jeune Yoa qui a vraiment cartonné avec son premier album, La Favorite, et qui reprend des chansons de son album en duo régulièrement. On l'a ainsi entendu chanter récemment avec Ben Mazoué, Solane ou encore Stilto. Elle a invité Yoa Marine. Marine qui a gagné la Starac, Marine qui nous a fait un ici live formidable au Louvre-Lens il y a quelques semaines. Marine donc a partagé avec elle une de ses chansons signature, Princesse K.O. C'est Yoa et Marine et c'est notre coup de cœur du jour dans Décibel.

0: Marine, invitée de Yoa sur cette chanson Princesse K.O. Marine, qui après une belle série de festivals d'été, attaquera une grande tournée française à partir du 2 octobre. Première date à Niort.
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0: C'est l'anniversaire de Dieu aujourd'hui. Oui, enfin Paul McCartney, mais pour moi, donc ce qui se trouve sur Terre de plus proche d'un dieu, de la musique notamment, c'est Paul McCartney. Il a 84 ans aujourd'hui et cette chanson merveilleuse qu'il a composée et chantée a 60 ans, elle.

0: 12 albums avec les Beatles, 7 avec les Wings et 19 en solo. Joyeux anniversaire, Dieu. Paul McCartney à 84 ans aujourd'hui. Merci les amis d'avoir écouté Décibel. Merci à l'équipe de l'émission. Il y avait Iris Guitoni, Florent Hanoun, Antoine Griffin, Elodie Bianca Maria, Yanis Kalem et Franck Moilier. Demain, notre invité sera Grand Corps Malade.
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0: Belle soirée à l'écoute. D'ici, la musique continue à 21h.

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0: Saviez-vous que Santiano, le plus célèbre chant de marin, était à l'origine une chanson de guerre mexicaine?
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3: Liceo Santiano.
0: Santiano était un chantier, un chant de travail né au 19e siècle. La version originale racontait la guerre sanglante entre le Mexique et les États-Unis. Elle rendait hommage au général Santa Anna. C'est en 1961 qu'Hugo Frey redécouvre ce morceau chez des chanteurs américains. Pour en faire un succès populaire, il opère un recyclage historique génial. Il gomme tout l'aspect militaire et transforme le général Santa Anna en un fier trois-mâts lancé sur l'Atlantique.
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0: Adieu les champs de bataille, Hugo Frey a transformé un chant de guerre en une invitation au voyage.

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0: Le couple Véronique Sanson et Michel Berger est porté par une passion dévorante. Mais derrière le bonheur apparent, un séisme se prépare en coulisses.
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0: En 1973, Véronique s'absente de l'appartement en prétextant une course. Elle dit à Michel qu'elle descend simplement s'acheter des cigarettes. En réalité, la chanteuse ne reviendra jamais et s'envole pour les États-Unis. C'est le début d'une fuite spectaculaire pour rejoindre le rocker Stephen Stills.

0: Ce départ brutal laisse Michel Berger dévasté, seul avec ses compositions. Mais de cette trahison naîtront les plus belles chansons de rupture de l'histoire. 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
4: C'est un live. Un live de Jean-Jacques Goldman. Une chanson qui s'appelle Là-bas. J'y pense parce que c'est le premier live auquel j'ai assisté dans ma vie. J'y pense parce que il y a un duo avec le public. C'était vraiment incroyable. C'est un morceau que j'écoute souvent en voiture et qui me transporte.

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7: Eh ben Adichas, Camille.
5: Adieu.
7: Toi, tu vas nous raconter une trop belle surprise qui t'est arrivée il y a 2 ans et demi, c'est ça?
5: Du coup, j'étais chez ma mamie et elle nous explique qu'arrive un ninja de nos autres. Mes parents, ils arrivent pour manger et qu'ils me disent ça aide à nous autres à la béiture, que je suis grosse colis qui t'atteint. Et ils me disent viens à la voiture, il y a un gros colis qui t'attend. Et du coup, qu'arrive bien à la voiture, couvrait la porte, il n'éveille pas sa rêve. Je vois rien dans la voiture. Et au pied de Seti qui a eu boule des peus, je vois une grosse boule de poils à mes pieds. Car Lumeka, c'était mon chien. Lumeka qui s'appelle Soleil. Mon chien s'appelle Soleil.
7: Oh, parce qu'il a mis du soleil dans ta vie?
5: Pas tout le temps. Pas tout le temps. Kepkuntare, les bestes de Lumeka, n'y a aucun cap. Je vous raconterai les bêtises de mon chien une prochaine fois.
7: Eh ben, j'ai hâte. Merci, Camille.
5: Merci, salut.
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0: C'est quoi votre passion, Eric ?
1: Alors moi, c'est le chant lyrique italien.
0: Vous avez toujours fait ça ?
1: Non, pas du tout. J'ai commencé à chanter depuis à peu près 2 ans.
0: Vous faisiez quoi avant alors ?
1: Alors avant, moi, j'étais plutôt dans le côté sportif. J'étais joueur de foot national. J'ai eu la chance d'être professionnel pendant un petit peu de temps. Et ensuite, j'ai été entraîneur de football.
0: Et alors, comment votre vie a basculé ?
1: Alors, tout simplement, ça a été un concours de circonstances. J'étais dans un camping. Anne-Laure Cibon, qui a fait la Starac, qui a fait la finale à Star Academy, m'a entendu ma voix et m'a proposé de faire sa première partie.
0: C'est un conte de fées.
1: Complètement, surtout que j'avais jamais fait de scène de ma vie.
0: Il y avait des chanteurs quand même dans votre famille ou pas du tout ?
1: Oui, j'avais ma maman qui était chanteuse, qui devait rentrer au conservatoire de Paris. À l'époque, c'était Jean Nouin et Régine. Et ben, je me sens un peu coupable parce que elle venait d'accoucher et donc elle n'a pas pu continuer son rêve.
0: Le chant italien, c'est important, ça m'y est rendu compte.
1: Absolument. J'ai mes ancêtres qui habitaient Palerme et j'ai quand même baigné un petit peu dans le chant italien avec ma grand-mère qui adorait les chants italiens.
0: Les fauteuils se sont retournés. Dites-nous pourquoi je dis ça.
1: Oui, j'ai eu l'occasion, comme ça, c'est un concours de circonstances. J'étais sur un bateau en croisière et j'ai une amie qui était avec moi qui me dit « Rick, il y a The Voice sur le bateau ». Donc je ne le croyais pas. Et donc j'ai fait les auditions. On était 47, il n'en gardait plus que 7. Et j'ai eu la chance de pouvoir chanter, d'aller en finale. Et donc c'était l'Italie contre la France. Mais j'ai perdu contre une sacrée chanteuse, une fille qui était superbe.
0: Vous chantez où alors aujourd'hui ?
1: Actuellement, je fais des petites scènes, mais alors quand je dis les scènes, c'est des salles des fêtes et dans les petits villages. Et j'ai eu l'occasion de faire l'année dernière le tremplin musical à Muret, où il y avait des artistes, auteurs, compositeurs, et j'ai eu la chance de gagner le prix du jury, le coup de cœur du jury, et ils m'ont offert la première partie des Vendredis de l'été qui se font chaque année sur Muret.
0: Vous y pensez régulièrement à votre maman, du coup ?
1: Absolument, oui. En fait, j'ai une coach qui s'appelle Aurore Massad, qui est ma coach et qui chante avec moi, qui me fait penser beaucoup à ma maman parce qu'elle a à peu près la même voix. Et c'est vrai que ma maman, quand je chante, j'ai l'impression qu'elle est à côté de moi, quoi. Et jamais j'aurais cru qu'un jour j'arriverais à chanter, et je sens qu'elle est avec moi.
0: Vous envoyez en tout cas, on finit par Caruso ?
1: Allez, si vous voulez.

Imaginez bien, 22 km aller-retour via des raccourcis sont ainsi réalisés par ce facteur, payé, écoutez bien, 4,50 francs par jour. Il faut en moyenne au facteur 5 heures pour monter et 3 heures pour descendre. Mais quand la saison d'hiver arrive, c'est une autre histoire. La neige à l'époque pouvait encore atteindre 1 mètre de hauteur. Pour ajouter les vents terribles du sommet et les températures négatives, le facteur Clavel peut mettre jusqu'à 8 heures de marche pour gravir le sommet. À l'époque, cette ascension quasi quotidienne attire un bon nombre de curieux qui n'hésitent pas à faire l'ascension avec le postier qui se transforme alors en guide. Et puis, comme si ça ne suffisait pas, le facteur doit aussi effectuer une tournée de 10 km sur les hauteurs du Ventoux. Son salaire à l'année ne dépasse pas les 190 francs. À l'époque, un article de presse demande sa titularisation auprès de l'administration des postes. Le facteur Clavel partira ensuite en 1914 au front durant la Première Guerre mondiale et on ne retrouve pas sa trace dans l'histoire vauclusienne. Aujourd'hui, l'unique souvenir de ce facteur courageux est la création dans les années 50 du chemin du facteur au Mont Ventoux qui permet d'emprunter son périple via la Combe d'Ansouis.

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1: Bonjour Johan.
2: Salut Manu, bienvenue au garage à Issoudun.
1: Devant un instrument de musique, il y en a quelques-uns ici.
2: Tu connais aussi mon deuxième métier, enfin qui est mon premier métier, on va dire, c'est la musique évidemment.
1: Chanteur, guitariste du groupe Blancas, on le rappelle, Johan Ledoux.
2: Avec mon frère Guillaume, qu'on a fondé il y a plus de 30 ans maintenant, ça ne nous rajeunit pas. Mais on est là, on prépare un nouvel album au fait. Donc forcément, moi dans ma collection d'objets un peu insolubles, il y a des instruments de musique anciens. Et là tu es devant un ancien violoncelle de Thibouville, qui était une maison de fabrication qui a fait énormément d'instruments d'études, mais aussi d'instruments de très belle qualité. Ce violoncelle, on va dire qu'il est début du siècle. Il n'est pas en très bon état, donc je t'avoue que je le mets ici pour la déco. Mais c'est toujours très beau. Et puis le format du violoncelle est déjà un format imposant pour un instrument à cordes.
1: Il y a une élégance.
2: Il y a une élégance, on imagine très bien une ou un violoncelliste sur son tabouret avec son archet sortir du bac comme ça. Enfin voilà, moi je suis fan absolu du violoncelle et du son du violoncelle.
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2: Donc ça c'est une pièce de déco qui peut être vendue, on va dire autour de 300-400 euros. Parce qu'un violoncelle ancien, en bel état, de cette marque-là, ça peut se vendre assez cher aujourd'hui.
1: Là, on pourrait jouer avec un violoncelle de ce type-là ?
2: On pourrait jouer, tout à fait, bien sûr. Ce sont des violoncelles qui sont encore utilisés. C'est un très beau violoncelle d'étude.
1: Ça mérite une grosse restauration.
2: Ça mérite une très grosse restauration chez un luthier. J'ai bien peur que la facture soit un peu onéreuse. Donc, je pense qu'il faut le destiner à la déco ou alors à un bricoleur, vraiment. Voilà.
1: Je le valide parce qu'il est très élégant, ce violoncelle. J'entends déjà un certain son. Ouais. Merci beaucoup, Johan.
2: Merci, Manu. À très vite.
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4: Bonjour, je m'appelle Armand, j'ai vécu à Tartas depuis 1923, l'année où je suis né. Ma génération, nous avions 6 kilomètres à faire pour aller à l'école. Nous avons commencé l'école à 6 ans et nous faisions tous les jours 6 kilomètres aller, 6 kilomètres retour. Il n'y avait même pas de vélo. Souvent, les enfants étaient surmenés. Alors c'est impensable de faire ça maintenant. J'étais à l'école à Tartas.
2: D'accord.
4: Un instituteur qui s'appelait Maurice Véro. On parlait le patois landais et j'ai appris la langue française à l'école. Maintenant, c'est perdu. Mais enfin, je le parle et je pourrais même l'écrire. Et il y avait une interprète à l'école. Une parole maldite et elle nous reprenait pour nous dire que, voilà, en français, ça se dit comme ça.
5: Vous êtes devenu ensuite agriculteur.
4: Je suis devenu agriculteur en suivant mon père, moi. À l'époque de notre jeunesse, nous travaillions gratuitement. On n'avait pas de salaire. J'ai eu l'idée de me lancer dans le commerce parce que ma vie a été très dur. J'ai perdu mon épouse. Elle avait 24 ans. J'avais un bébé. Et alors, j'étais le gendre ici. J'étais pas chez moi. Et alors, je suis resté chez mes beaux-parents pour élever mon fils. Le grand progrès, ça a été après la guerre, les 30 glorieuses. Il commençait à avoir des tracteurs. Ça a été un saut immense pour l'agriculture. Parce que avant, on travaillait avec des bêtes, des vaches ou des mules. Le progrès a été immense. On faisait du maïs. Les Américains nous ont aidés aussi à la fin de la guerre. C'était le plan Marshall. La grand-mère de ma première épouse était veuve de guerre. Alors je lui avais expliqué, si j'avais les moyens, j'aimerais bien être marchand de bestiaux. Et alors elle m'a dit, si tu te sens capable, moi je t'avancerai l'argent. J'ai tenté le coup et je me suis lancé. En 1946, les députés ont voté à l'unanimité une loi pour annuler le bétaillage. Et ils ont remplacé le bétaillage par le fermage. Il y a beaucoup de bétaillers qui ont acheté la propriété. C'est pour cette raison que moi j'ai acheté ici. L'arrosage est arrivé, on a presque plus que doublé le rendement du maïs. Ça a été un grand progrès. La sécheresse faisait pas mal de dégâts. J'ai remarqué une chose il y a 100 ans. Le sol ne dégelait pas de la journée. On ne voit plus ça. Ce qui nous a aidé, c'est l'inflation. Nous avons emprunté, mais il y avait l'inflation à deux chiffres. J'ai appris Internet, assez âgé. Tout le monde était contre moi. Je n'y arriverai pas. J'ai voulu toujours avancer. Et alors, je n'ai rien dit à personne. Je me suis pris une prof. Et alors, elle m'a dit, je suis très contente Je vois que vous allez y arriver. Parce que j'ai la vue sans lunettes et je suis en temps comme à 20 ans. Hein.
5: Qu'est-ce qu'a changé à Tartas par rapport à l'époque que vous avez connue?
4: Moi, j'ai vu deux maires à Tartas sans qu'il y ait d'élection. De 1940 à 1945, c'était la dictature. Le maire était désigné par le préfet.
5: Armand Lapeyre, on va bientôt se quitter, malheureusement.
4: Déjà?
5: Eh oui, ça passe vite. Hein. Je vous ai fait faire un petit exercice. C'est de me donner le nom de la radio qui vous a tendu le micro aujourd'hui.
4: Ici, Gascogne.
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6: Et je suis ravie de retrouver dans cette rubrique celle qui a été la révélation littéraire drômoise de 2024, Valérie Patureau, avec sa cuisinière des Kennedy, qui a conquis 100 000 lecteurs l'année dernière. Elle publie cette rentrée aux Escales, un très très beau troisième roman qui s'appelle L'Enseveli. L'Enseveli, c'est d'abord l'histoire d'Abel, poilu de la Grande Guerre, blessé au combat en sauvant un inconnu. Il est transféré dans un hôpital de fortune où il va faire la connaissance d'un mystérieux voisin de lit, une gueule cassée qui, incapable de parler, va communiquer avec lui à l'aide d'un petit carnet. Adrien, c'est son nom, est médecin et officier, tandis qu'Abel, simple soldat, vient de la Drôme paysanne. Mais là, pour passer les journées, ils vont se raconter l'un à l'autre et tisser un lien si puissant que lorsqu'ils seront séparés, il faudra à tout prix se retrouver. Pourquoi Valérie Patureau a-t-elle voulu redonner vie à des combattants de la Grande Guerre? C'est la question que je lui ai posée.
7: Peut-être parce que je suis la dernière génération à les avoir croisés. Je m'en souviens très bien, je devais avoir 7-8 ans et le frère de ma grand-mère me terrorisait parce que quand on allait chez lui, il retirait son œil de verre et donc il avait eu un terrible, voilà, sur un obus pendant la guerre de 14. Moi j'ai un intérêt très fort pour l'histoire, pour cette période particulière de l'histoire aussi, parce qu'elle représente vraiment, je trouve, au même titre que la Révolution française, elle représente le socle de notre société moderne. Et je suis pas historienne, donc j'ai pas du tout voulu écrire un livre sur la guerre. J'ai voulu écrire un livre sur l'amitié et surtout poursuivre ma quête que j'avais déjà dans Nésida de cette interrogation sur le déterminisme social qui fait que nous rencontrons tous, sans que ce soit vraiment conscient, des gens qui partageons à peu près les mêmes choses, les mêmes... Voilà. Et il y a pas 36 circonstances. Il y a l'hôpital qui parfois vous amène à partager une chambre d'hôpital avec quelqu'un qui a pas du tout la même vie que vous, ni en âge, ni en lieu, ni rien. Et puis la guerre. Et c'était vraiment ça mon sujet. Et là, j'ai eu envie de m'intéresser, de m'interroger sur la sensibilité des hommes qui, en fait, n'est pas si lointaine de la nôtre.
6: Et puis, contrairement à la cuisinière des Kennedy, on est dans un roman du temps long.
7: C'est vrai que dans la cuisinière, je suivais sa vie, et Dieu sait que sa vie est assez trépidante et qu'elle nous emmenait d'épisode en épisode. Là, c'est un temps long, c'est un livre à la fois de terre, je dirais, parce que la terre est présente tout le temps, la terre qui vous engloutit, la terre qui... Enfin, c'est vraiment un livre de terre et un livre sur le temps, parce qu'il n'y a que dans ce temps long qu'on arrive aussi à se connaître, à se livrer, à apprendre les uns des autres. La grosse différence aussi avec mes deux premiers romans, c'est que c'était des histoires qui parlaient de personnages qui avaient existé. Là, ils sortent tous les deux de mon imagination. Ils sont nourris de tout mon imaginaire qui a été bercé par tous ces livres formidables sur cette période. Et beaucoup de choses de ma propre vie, sans s'en rendre compte, les deux grand-mères présentes dans ce livre, bah, ce sont les miennes. Mais je ne sais pas si je l'ai vraiment décidé. Je crois que c'est vraiment arrivé au fil de l'eau.
6: Et de cette écriture puissante de Valérie Patureau qui, en quelques mots, fait naître des images fortes, des émotions qui vous envahissent, c'est vraiment une magnifique écrivaine que je vous conseille de découvrir avec L'Enseveli qui est paru aux Escales.
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1: Le quotidien d'une personne en situation de handicap, et plus précisément en fauteuil roulant. Quelles sont les difficultés du quotidien? Est-ce que c'est galère? C'est ce qu'on va découvrir parce qu'aujourd'hui, j'ai testé pour vous un trajet en fauteuil roulant. J'ai rendez-vous à la radio en centre-ville du Mans. C'est là que je retrouve Damien Loison-Planchon.
2: Bonjour, bienvenue dans mon quotidien de personne en situation de handicap.
1: Damien a 38 ans et le syndrome de Hartnup avec une neuropathie. Ancien informaticien de métier, il est touché par cette maladie très rare. À sa connaissance, c'est même le seul cas en France. Il enchaîne donc les hôpitaux, les spécialistes et les soins du quotidien en attendant que la recherche avance. Tout un ensemble lourd à porter auquel s'ajoute le stress de tous les jours lorsqu'il sort en extérieur. Et pour m'en rendre compte, je vais donc le raccompagner chez lui, ce qui implique de passer par la tant redoutée avenue Bollé et ses travaux. C'est parti, on démarre.
2: Là, tu vois, il y a un exemple, c'est que tu vois le trottoir devant, il est rehaussé. Donc là, moi, je vais m'amuser parce qu'il va falloir que je fasse arrêter tout le monde pour pouvoir faire un demi-tour.
1: Et très vite, je me rends compte des difficultés. Poubelles mal rangées, voitures mal garées, trottoirs abîmés. La liste est très longue et ça devient vite un parcours du combattant.
2: T'as pas le choix, en fait, t'es obligé d'être vigilant sur tout. C'est hyper lourd et puis c'est surtout hyper fatigant et hyper énergétique de réfléchir à comment je fais pour aller d'un point A à un point B en prenant le temps, entre guillemets.
1: Avec parfois l'obligation de devoir prendre des risques parce qu'au fur et à mesure qu'on avance, on arrive sur l'avenue Bollé et problème, certains trottoirs ne sont pas adaptés. Donc, Damien doit aller sur la route.
2: Voilà, et puis alors ça, les voitures qui te klaxonnent alors que, tu fais comme tu peux.
1: Heureusement, Damien garde le sourire, mais il me fait prendre conscience de tous ces petits détails auxquels on ne prête jamais attention. Exemple, les petites marches des devantures d'établissement.
2: Ça, c'est un cabinet de kiné, regarde, t'as deux marches.
1: Et ces petites marches, ça prive carrément Damien de pouvoir accéder à certains commerces tout simples, à commencer par une boulangerie devant laquelle on passe sans pouvoir s'arrêter. Et Damien m'explique que le problème de ces sols mal entretenus, c'est que ça use les pneus plus vite. Au bout de plus d'une demi-heure, on arrive enfin à destination, mais comble du sort. Son entrée est en travaux depuis le mois de juin et il est obligé de passer par le parking. Preuve qu'il reste encore du travail en matière d'accessibilité. Et à ce propos, à partir du début d'année 2026, avec son association Les Étincelles 72, ils vont distribuer des flyers
2: à tous les ERP, tous les établissements en soins du public, pour leur dire comment faire les aménagements. Penser à nous, c'est penser aux autres, c'est-à-dire penser aux personnes âgées qui sont en déambulateur, c'est penser aux dames qui sont avec des fauteuils. C'est penser à tout ça.
1: Et pour y penser, quoi de mieux que le Téléthon qui se mobilise dans toute la Sarthe? Alors, ce quotidien de personnes en fauteuil roulant, c'est testé, mais avec toutes les galères, il y a encore du boulot et ça, c'est pas approuvé par Ici Mène.
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3: C'est la Camille Minute, votre chronique de la joie et de la bonne humeur. Aujourd'hui, on va parler des red flags. Alors, c'est quoi un red flag? Un red flag, c'est littéralement un drapeau rouge. Dans la vraie vie, ça veut dire attention, danger. Fuis, cours, ne réponds pas à ce message. Le red flag, c'est le petit signal que ton cerveau voit, mais que ton cœur ignore, en disant non, mais ça va, je gère, on va gérer. Le red flag, c'est pas encore une catastrophe, c'est l'annonce de la catastrophe. C'est le teaser du film d'horreur. Il dit: je suis pas jaloux. Par exemple, si le mec il dit je suis pas jaloux, mais il connaît l'heure de ta dernière connexion avant tout le monde, il est jaloux. Ok? Si elle te dit ah mais moi je suis très cool, mais qu'elle fouille dans ton téléphone même quand il est éteint, elle est pas cool. Un red flag, c'est pas un défaut, c'est un avant-goût du problème. C'est quand quelqu'un te dit ah moi je suis comme ça, et que toi au lieu de partir tu réponds ah bah parfait. Non, fuis, cours. Bref, les red flags, c'est simple. Si tu te dis ça va sûrement passer, ça passera pas. Voilà, c'est aussi simple que ça. Alors maintenant, ce que je vais faire, c'est que je vais vous lister, parce que l'être humain va toujours trop loin, des red flags vraiment exagérés, des red flags qu'on voit sur les réseaux sociaux qui sont vraiment, ça va beaucoup trop loin. Une fois, j'ai vu une vidéo, il y a une nana, elle a sorti. Moi, j'ai un red flag. Mon red flag, c'est les mecs qui tiennent la barre du métro dans le métro. Donc maintenant, en fait, faut choisir entre tomber par terre ou être célibataire. Il y a un mec, il a dit, une fille qui finit son assiette, c'est un red flag. Frérot, elle a juste faim. Hein. C'est pas toxique, c'est la dalle, ça s'appelle. Après, il y a des red flags. Et quelqu'un dit, mon red flag, c'est quelqu'un qui met son réveil à 6h du matin, même le week-end. Excuse-le d'être pauvre, hein, il veut bosser, ce monsieur-là. Il y a quelqu'un qui a dit, moi, mon red flag, une personne qui aime l'eau plate. Donc, en fait, si t'aimes pas les bulles, t'es toxique, quoi, t'es dangereux. J'ai vu aussi, mon red flag, c'est quelqu'un qui répond trop vite au message, ou trop lentement. Le bon timing, c'est jamais bon, quoi. Il y a un mec qui l'a dit, moi, mon red flag, c'est une fille qui dit, on verra. C'est pas un red flag, ça. C'est une promesse honnête. Et j'espère qu'elle le verra pas, le mec. Hein. À ce rythme-là, respirer va devenir un red flag. Bientôt, il aspire par le nez, c'est un red flag. Les gens, ils veulent plus une relation, ils veulent un CV sans défaut. Et même là, ils trouveront un red flag dans la photo. Avant, on cherchait l'amour. Maintenant, on cherche la faute. C'est bien ça le problème.
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4: Victor Hugo est venu à Reims à plusieurs reprises, et notamment lors du sacre de Charles X, le 29 mai 1825. Charles X qui a succédé à son frère, Louis XVIII, quelques mois plus tôt, en octobre 1824. Depuis 10 ans, en fait, les Bourbons retrouvaient le trône après la chute de Napoléon et l'entrée dans la période dite de la Restauration. Louis XVIII n'avait pas souhaité renouer avec la tradition du sacre. La Révolution restait présente dans les esprits, puis sa santé fragile rendait une longue cérémonie difficile pour lui. Charles X, lui, choisit l'option inverse. Le souverain entend affirmer la légitimité monarchique par un retour aux rites ancestraux. La cathédrale Notre-Dame de Reims accueille la cérémonie et c'est une véritable parade en ville. Un cortège royal avec bannières, soldats, les dignitaires du royaume et les membres de la famille royale qui composent donc cette procession spectaculaire. Parmi les invités figure un jeune écrivain de 23 ans, Victor Hugo. Et il est invité officiellement à cet événement car il ne cache pas son penchant royaliste. Mais je n'ai pas dupe, hein. S'il est convié au sacre royal, c'est pour en écrire tout le bien qu'il en pense. Le roi a demandé si j'étais ici. Je suis effrayé de ce qu'ils attendent de moi, précise-t-il à sa femme Adèle dans une lettre. Il en profite tout de même pour faire un peu de tourisme. Et comme tout écrivain qui se respecte, il observe et prend des notes. Il passe notamment rue de Venise et tombe sur une jeune femme dans une cour de la rue Folpène. C'est une gitane qui danse. Il poursuit sa balade dans le quartier Saint-Remy et s'arrête devant la basilique pour en faire la découverte. Il croise un petit homme d'une trentaine d'années. Il est bossu. C'est en fait le sonneur de cloche de la basilique. Tout cela inspire Victor Hugo pour l'écriture des personnages principaux de son roman Notre-Dame de Paris, publié en 1831. Le bossu sera Quasimodo et la gitane devient bohémienne sous le nom d'Esmeralda. Les héros de Notre-Dame de Paris, imaginés à Reims, c'est l'un des trésors de Champagne-Ardenne.
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1: Bonjour Serge Papagali.
2: Monsieur Thomas, bonjour. Et Dauphinois, bien le bonjour également.
1: Le Dauphiné Tour aujourd'hui, où partons-nous?
2: Ouh là là, alors aujourd'hui, attention, un village isérois dont nous n'avons jamais parlé.
1: Jamais?
2: Eh non. Ce qui me permet d'ailleurs de vous lancer un défi, mon cher Thomas,
1: bien sûr.
2: Celui de le petit défi habituel, celui de trouver le nom de ses habitants. Alors, vous êtes prêts?
1: Je suis prêt.
2: C'est parti. Partons à Anoisin-Châtelain.
1: Les Anoisoins et les Anoisiennes.
2: C'est ça. Foutez-vous bien de la gueule des habitants.
1: Mais non, on les aime en plus, ils nous écoutent.
2: Les habitants de cette belle localité dauphinoise se nomment donc les Nuisantins.
1: Oh.
2: Alors, mystère. Mystère total.
1: Parce qu'il fait nuit?
2: Je sais pas, peut-être qu'il fait nuit sans arrêt. Quelle nuisance se cache derrière ce nom étrange. J'ai cherché.
1: Oui.
2: Vous le savez, chers Dauphinois, à quel point depuis plus de 25 ans maintenant, je cherche pour vous toutes et vous tous, bien sûr, je cherche quelques bêtises à raconter sur notre belle région. Mais là, je sèche comme une noix au séchoir.
1: Oh.
2: C'est dur à dire, je sèche comme une noix au séchoir, allez-y.
1: Je sèche comme une noix au séchoir.
2: Vous êtes professionnel, vous
1: mais
2: êtes
1: Dauphinois,
2: jeune,
1: c'est pour
2: vous
1: ça.
2: Êtes dynamique, vous êtes sportif, vous êtes bassie, vous êtes une bête en fait. Bon, voilà. À Grenoble, vive les Grenoblois, à Saint-Marcin les Saint-Marcelinois, à Visy les Visylois, à Châtes les Châtelois, mais à Noisin-Châtelain, non, les Nuisantins. Bon. Alors par quel mystérieux parcours sont-ils passés ces pauvres habitants pour que leur nom ne puisse pas permettre de reconnaître leur lieu d'habitation, leur village, leur refuge? Bon, quel plaisantin a-t-il inventé de Nuisantin? Que celles et ceux qui le savent écrivent donc à Ici Isère, messieurs Thomas Bortolato et Serge Papagallo. Voilà. Deux Rital, d'accord,
1: oui.
2: Mais qui s'intéressent ardemment à ces sournoises questions dauphinoises. Alors vous allez me dire, mais comment tu les aurais appelés, toi qui fais le malin, les habitants de Danoisin, Châtelain?
1: C'est vrai?
2: Bah oui.
1: Comment vous les auriez appelés,
2: mais,
1: vous, Serge?
2: Laissez-moi deux secondes, un, deux, voilà, c'est pas plus de deux secondes, c'est après. Les Anoisins, les Châtoisins, les Châtanois, vous voyez, c'est pourtant facile d'avoir un nom qui rappelle un peu l'endroit, non, de gueule. Bon, les Châtanois, ça peut prêter à confusion.
1: Avec Châte.
2: Châte et puis noir. Ouais, et les
1: oui.
2: Châtanois, puis ça peut même être carrément scabreux. Alors, on va dire les Châtanois. Les Châtanoisins. Les Châtanoisins, et on n'en parle plus. Allez, qu'est-ce qu'on dit? On dit merci, Papagali. C'est comme ça. Il suffit de faire un léger effort d'imagination, ce qui n'a pas dû être le cas des grandes feignasses qui ont trouvé Nuisantin. Vous allez me dire aussi qu'il y a aujourd'hui du sujet plus grave dans le monde, peut-être.
1: Oui.
2: Je n'en suis pas sûr, vous savez. Ah non. En tout cas, monsieur Thomas et moi-même embrassons bien fort Anoisin Châtelain.
1: Bien sûr.
2: On n'est pas des quand même.
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3: Au plein cœur de Tillières-sur-Avre, je demande la famille Giraud. Vous allez faire la connaissance de Mika, le papa, Ambre, la fille, et Mano, le copain de la fille. J'aurais bien aimé vous présenter Céline, la maman, mais elle est au boulot. Faut bien qu'il y en ait qui bosse. Céline, vous la verrez demain, vu que j'ai des raisons de dormir chez eux ce soir. Je vois pas de porte, alors je toque au carreau. Une jeune fille ouvre la fenêtre.
4: Hello, Ambre?
5: Oui, c'est ça.
4: Le papa, il est pas là?
5: Il doit être à l'intérieur, je pense.
3: Ok, j'entre comment?
5: Je vais t'ouvrir le portail.
4: Ah, t'es trop mignonne.
5: Peut-être c'est ouvert, je sais pas.
4: Ah, bah je regarde,
5: ouvrir.
4: Hein.
5: Ouais.
3: Bah, j'avais pas vu le portail. C'est ouvert.
4: C'est moi?
3: Non, c'est ouvert.
4: Ah, bah tu vois, c'était ouvert.
3: Bah ouais. Mika a l'air d'aller bien.
4: Très bien.
3: Pourquoi
4: très
3: c'est
4: bien.
3: Si grand ici?
4: Parce que c'est un ancien relais de poste, l'ensemble.
3: Ah, d'accord.
4: Ouais, c'était considéré un peu comme une ferme ici, il y avait des chevaux.
3: Regarde ces perdus grands ouverts qui sont ni grands ni verts à la base, mais qui se demandent ce que tu viens faire là.
4: Je vais ouvrir parce qu'il paraît que c'est une famille d'artistes ici. Papa, maman,
6: ouais, Ambre.
4: Mano, tout le monde est dans l'art, quoi.
6: Oui, un petit peu, ouais.
4: C'est toi qui a impulsé tout ça?
6: Alors, je pense, hein, je suis le premier. Hein. C'est les enfants qui ont suivi. Hein. On appelle ça reproduction sociale. Hein. Un artiste fait des enfants artistes, voilà, c'est ça.
3: Vous avez fait la connaissance d'Ambre?
5: Moi, je fais un peu tout, mais surtout de l'installation et de la performance. Donc, je mélange plein de médiums, surtout dans la sculpture. Et après, j'intègre des éléments de son, de vidéo dedans.
3: Et papa, il fait quoi?
6: Si tu fais le tour dans la maison, on va voir qu'il y a pas mal de peintures objets, des sculptures.
3: Voilà. Et Mano, il fait quoi?
5: Des films 3D et du son.
3: Et Cécile, la maman, elle s'exprime beaucoup dans le textile.
6: Voilà.
3: Tout ça sur l'impulsion de Mika, le papa.
6: Finalement, c'est dans le lieu dans lequel où ils ont dû me voir. Et en toute petite, elle était à la fois dans le bac à sable, le béton, les briques, après les petits bricolages, puis après dans les œuvres, dans la peinture à l'atelier, et ainsi de suite, quoi.
3: À la base, la famille n'est pas du coin.
6: On n'est pas vraiment normands. Mes enfants sont normands parce qu'ils sont nés en Normandie, mais nous, on vient du Loir-et-Cher.
7: Ah, ta famille habite dans le Loir-et-Cher. Ces gens-là ne font pas de manière.
3: Je crois qu'on vous avait pas encore présenté Mano.
2: Mano.
3: Le vidéaste de la famille.
4: Ça va, Mano ? T'es réveillé ?
8: Ouais, c'est bon, je me suis réveillé.
3: Bah, il dormait pas, il bossait.
4: Hein. C'était 3D, tes images de synthèse.
8: Ouais, là, je bosse des storyboards pour un film.
4: Et tu fais une école ?
8: Non, j'ai fini là.
3: Il a fini.
8: J'ai fini, et depuis que j'ai quitté les Beaux-Arts, je me suis mis à l'animation 3D.
4: Là, c'est un atelier, là.
8: Oui.
4: Ah, mais il y avait de la place, hein.
3: Il en faut pour toute la famille.
6: J'ai coupé la radio, j'avais mis la radio, donc.
4: T'avais mis quoi comme radio ?
3: Change de sujet.
4: Ah, ici, c'était le.
3: Bravo.
4: Voilà. C'était pour les chevaux, quoi.
6: Alors, t'as la mangeoire, t'as même l'abreuvoir qui est en dessous, là, qui est en zinc.
4: La mangeoire sert de rack aujourd'hui pour les tableaux de qui ? De toi, alors ?
6: Surtout de moi. Ouais. Donc là, c'est la partie atelier, artiste. On fait des toiles, de la peinture, de la sculpture, découpage, assemblage. Il y en a un peu partout.
3: Sinon, Fred, t'as pas un truc à leur dire ?
4: Je vais dormir chez vous ce soir.
6: Si tu veux, il n'y a pas de problème.
4: Et puis, il n'y a pas de problème, il y a surtout de la place.
6: Ah, bah, il y a surtout de la place, oui, voilà. Beaucoup de place.
4: Parce qu'il y a un truc qu'il faut absolument que vous me montriez demain.
6: Oui.
3: Petit indice.
4: Et demain, on va changer de rue.
6: Tout à fait.
4: Tu vas me montrer un truc qui est dans la rue du château, là.
6: Oui.
4: Je pense que ça va en halluciner plus bas.
6: Ah, oui, je crois aussi, oui.
3: Bon, bah, vivement demain.
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10: Ai-je encore besoin de le présenter ? Arnaud Fromage est avec nous, bonjour Arnaud.
11: Bonjour.
10: Pour votre nécessaire minute comtoise, Arnaud, il y a quelques temps, vous nous avez expliqué pourquoi l'emblème de la Franche-Comté était un lion.
11: Mais je ne suis pas allé au bout du raisonnement. Pour rappel, la Franche-Comté adopte le lion vers 1278-79 quand le comte de Bourgogne, Othon IV, décide de se rapprocher du royaume de France. Il décide pour cela d'adopter le lion, le roi des animaux et symbole de la monarchie française. La Franche-Comté n'est d'ailleurs pas la seule région à arborer cet animal que l'on retrouve aussi sur les armoiries de la Normandie ou en Aquitaine et qui est tout autant le symbole de Belfort que de la ville de Lyon parce que oui, il y a une logique là-dedans. Mais voilà, maintenant qu'on a dit ça, reste une question. Pourquoi le lion, qui n'est pas le plus imposant des animaux et qui, soit dit en passant, est une sacrée grosse feignasse, a-t-il pu devenir le roi des animaux et pas la baleine bleue ou le chinchilla ?
10: Bon, déjà, ce n'est pas le cas partout, hein.
11: C'est vrai. En Asie, c'est plus souvent l'éléphant ou le tigre qui sont considérés comme les rois des animaux. En Amérique, c'est l'aigle qui règne aux côtés de l'ours, du jaguar ou du puma. En Afrique, le rhinocéros et le léopard sont aussi dans la place aux côtés, c'est vrai, du roi lion. Et en Europe, eh bien avant le lion, c'était l'ours qui était considéré comme le roi des animaux, mais tout va changer au Moyen-Âge. En gros, ce sont des histoires de symboles. Au Moyen-Âge, on se passionne pour la mythologie grecque, dans laquelle Hercule, qui était méga fort, a tué le lion de Némée, dont la peau était pourtant censée être impénétrable. Et puis, la crinière du lion est vue comme une sorte de couronne, ce qui fait bien plaisir aux souverains du continent, d'autant que bon, l'Afrique c'est méga loin et que personne n'ira vérifier.
10: Mais bon, un roi c'est très humain, alors comment un animal peut-il être le roi de quoi que ce soit, quelque part, Arnaud ?
11: Là encore, vous marquez un point, mais ce qualificatif de roi des animaux, depuis qu'il s'est débarrassé de sa symbolique royale, est plutôt là pour qualifier ce qu'en zoologie, on appelle les super-prédateurs. Ces animaux qui sont tout en haut de la chaîne alimentaire et qui sont relativement imprenables à la baston contre les autres espèces du coin. Et même dans ces cas-là, on devrait dire que ce sont les lionnes qui sont les reines, parce que ce sont elles qui chassent, mais seulement les reines de la savane. Bah oui, si on va par là, chaque type de terrain a son roi. Celui de la jungle amazonienne, ce serait plutôt le jaguar, et celui de nos forêts à nous, eh bien ce serait plutôt le cerf. Mais au fond, une grosse feignasse qui laisse les autres combattre à sa place, qui se fait nourrir et qui prend la lumière, est-ce que ce serait pas ça, la définition d'un roi ? Bon bah, je retire tout ce que j'ai dit, alors.
10: Retirez tout. Merci beaucoup, Arnaud.
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1: On sait qu'on est lorrain parce que quoi, Nicolas Turon ?
2: Parce qu'on coule des bronzes.
1: Ça va ?
2: Bah alors,
1: on va parler d'artisanat. Je vais essayer de tirer la chronique par le haut.
2: Vous avez bien fait.
1: Les bronzes d'industrie à Amnéville ?
2: Pas du tout.
1: Pas du tout.
2: Bon, alors, c'était pas mal.
1: C'est pas mal, non ?
2: Si je vous dis que la fabrication de cloches a disparu depuis plus d'un siècle en Lorraine,
1: oui.
2: Et que vous me répondez « Ah ouais ?» et à Toul, je vous répondrai d'y aller plutôt mollo avec Nadine Morano, en tantinet procédurière. Je vous rétorquerai sur toute la commune de Robécourt, dans les Vosges.
1: Oui.
2: Vous voyez où c'est ?
1: Pas du tout.
2: C'est entre Blévincourt et Saint-Ouen-les-Pins.
1: Il me le fait chaque fois.
2: Non, c'est au sud-ouest de Contrexéville, à la frontière avec la Haute-Marne.
1: D'accord.
2: Robécourt qui n'est pas connu pour l'invention de la mini-jupe, contrairement à ce que son nom pourrait laisser croire. Mais oui, mais bien pour sa fonderie de cloches.
1: Il y avait la même en Moselle avec Robécourt.
2: Robécourt, pendez-le, Robécourt. Il s'agit ni plus ni moins que du dernier endroit où l'on peut couler un bronze en Lorraine. Je sais ce que vous vous dites, Frédéric, oui. Mais il ne s'agit pas là d'une image, rien à voir avec ce dont vous me parliez, hors antenne, et que vous avez déposé dans les toilettes de l'aire d'autoroute de Crantenois, alors que vous reveniez du séminaire « Comment maigrir en mangeant gras ?»
1: Oh mon Dieu.
2: Rappelez-moi, Nicolas, la manufacture de Robécourt a fermé ses portes en 1939, mais une fois par an, des passionnés et des fondeurs bénévoles, souvent venus d'Alsace, réouvrent l'atelier le temps de couler un bronze. La démonstration est une alliance de force et d'agilité. Vous avez déjà vu couler une cloche ?
1: Non.
2: Pour de vrai, j'ai vu ça la semaine dernière.
1: Oui, alors.
2: Dans le Haut-Doubs. Ah. Et je me suis dit, est-ce que ça existe encore en Lorraine ? D'où cette chronique ? Eh ben, c'est fascinant. Il faut voir le bronze liquide monter à 1100 degrés qu'on coule dans des moules en argile soigneusement enterrés au préalable dans la terre.
1: D'accord.
2: C'est tout un processus. Et puis, on attend quelques minutes et l'étape du démoulage est fondamentale. Et l'apparition du clocheton, une véritable épiphanie, une naissance. Tout le monde fait « Oh !»
1: Aïe.
2: On voit vraiment un objet de métal qui a durci en peu de temps, ce qui fait un point commun avec vous également. Jadis, les saintiers. Connaissez-vous la profession de saintier ?
3: Non,
2: c'était les clochiers itinérants qui moulaient les cloches sur les places des villages. Alors pourquoi un métier itinérant ? Parce que la cloche, contrairement aux apparences, est un objet hyper fragile. Mm-hmm. Donc si on la trimballe avec les roues et les charrettes de l'époque,
1: elle casse.
2: Eh bien oui, elle casse. Ah. Et puis, autre avantage, quand il est itinérant, le clochetier, bah il est sous la main du maître d'œuvre qui peut vérifier que le boulot est bien fait. Il n'y a pas de
1: bien
2: SAV
1: sûr, bien sûr.
2: À l'époque. Et sachez que c'est la taille du moule et donc de la cloche qui conditionne la note que la cloche ou la clarine pour les vaches produira in fine. Ce qui m'a fasciné, c'est qu'après les souffleurs de verre et les ouvriers des hauts fourneaux, c'est encore un métier du feu sacré qui passe par la Lorraine et je trouve ça beau.
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5: Moi, je file un rancard à ceux qui n'ont plus rien.
6: On m'a dit, les restos ont besoin de bénévoles. Si tu veux y aller, je te fais rentrer. Et puis voilà, j'ai mis les pieds. On m'a dit, une demi-journée, deux demi-journées par semaine, c'est très bien. Et pour finalement arriver à pratiquement 5, 6, 7 jours, des fois, 7 jours sur 7. Il y a des semaines, c'est très lourd. Mais bon, on le fait volontiers et vraiment avec passion. Et puis, ben voilà, j'y suis allée, j'ai poussé la porte. Et puis depuis, ben, la porte s'est jamais refermée.
7: Finalement, vous n'êtes pas à la retraite. Clairement, dans le rythme du quotidien, Dominique, vous êtes à plus qu'à temps plein.
6: Oui, et c'est d'ailleurs ce que les enfants me reprochent. Là, je suis partie une semaine à Paris, là, en formation pour les restos, et ensuite pour aller voir ma petite fille et ma fille. Mais j'avais l'ordinateur, il a fallu que je repasse des trucs. Oui, tu es là et tu fais encore. Ben non, mais ça va vite, hein, t'inquiète.
7: J'imagine qu'il y a quand même un peu de fierté.
6: Oui, bien sûr, ils ne me verraient pas rester à la maison. Non, parce qu'ils savent, bon, c'est pas mon caractère de rester là, à ne rien faire ou rester planté devant la télé. Bien sûr, ils sont très contents de ce que je fais. Hein. Ils voient que ça me permet de continuer d'avoir une vie active.
7: Au-delà d'une occupation, qu'est-ce que vous en retirez de ce bénévolat au Resto du Cœur, Dominique ?
6: C'est toujours le contact avec les personnes, hein, surtout de voir un petit peu cette population qui a vraiment besoin de nous. Et on se sent vraiment utile. utile de les aider. On fait un maximum pour les aider, donc pour essayer de vraiment d'améliorer le quotidien de toutes ces personnes.
7: Est-ce que vous créez aussi un peu du lien avec certaines de ces familles? Il y en a que vous accompagnez depuis un petit moment?
6: Oui, bien sûr. On ne devrait pas dire, mais des fois, de temps en temps, on a nos petits préférés, c'est sûr. Hein. On en a qui, à chaque fois, chaque distribution, nous disent merci. Et un merci, ça soulage énormément. Ça vaut vraiment deux ou trois critiques.
7: Je peux vous demander quel âge vous avez, Dominique?
6: 76. Hein,
7: vous avez réfléchi.
6: On ne s'en rend pas toujours compte. Il faut faire le calcul hein, depuis un certain temps, on est obligé de calculer.
7: Et vous voyez continuer jusqu'à quand?
6: Je ne sais pas. Peut-être un petit peu lever le pied. Complètement lâcher, non. Mais un petit peu lever le pied, avoir retiré certaines casquettes quand même. Les années passent hein, et tant que je suis encore un petit peu valide, j'aimerais bien pouvoir en profiter.
7: Vous diriez que ça vous maintient en forme aussi, cette activité?
6: Ah oui, bien sûr. On est obligé de réagir, on est obligé d'être là. Oui, ça vous booste automatiquement parce que sinon, si vous restez à rien faire, vous faites quoi? Voilà. Vous avachissez, vous faites là, vous réagissez plus. Ça nous permet de réagir, d'être en contact avec des gens, de discuter, d'échanger, pas toujours être d'accord bien sûr.
7: Est-ce que ça vous a appris des choses et si oui, quoi?
6: Je voulais dire d'être patiente, non. Si, l'empathie, oui, c'est sûr, encore plus qu'avant, ça fait du bien. Et ça se passe ici, ici aujourd'hui. Venez, franchement, il y a une bonne ambiance, ça fait du bien d'aider les autres. C'est très prenant, mais c'est très intéressant et c'est très positif.
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3: Pour changer, je ne vais pas vous apprendre un mot, mais vous apprendre quelques subtilités pour écrire en breton. Et ensuite, place à un prénom pour changer aussi.
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3: Ouais, c'est la journée du changement. Alors, je vous apprends chaque jour des mots. La pratique orale, c'est bien, mais l'écrit, c'est important aussi. Alors, dans l'alphabet breton, il y a deux ou trois petites choses à savoir. En premier, vous verrez une lettre que vous connaissez, mais que vous ne prononcez pas bien. C'est le C'H qui sert à écrire le son RE, et donc pas CHE ni QUE, c'est RE. C'est un gros H aspiré. Pensez à un hangar, hein, voilà, comme ça, ça va vous aider. Ensuite, une autre chose à savoir, pas de bol, le Q n'existe pas en breton, on ne parle pas de Q, mais à la place, nous avons le K, qui sert à remplacer donc le Q, mais aussi le C, et ça sert à faire le son que. Un K, tout simplement. Donc avec ça, vous ne devriez plus confondre C'H, c'est le HE, le hangar, hein. Et si c'est un K, eh ben là, vous pourrez dire K. Ça paraît bête comme chou, mais c'est important à connaître pour pouvoir écrire, mais aussi lire et retrouver la bonne prononciation. À vous de répéter, ou alors écrivez-le quelque part pour vous en souvenir.
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3: Et pour changer des noms de lieux de famille, un prénom aujourd'hui, qui est sûrement parmi les plus répandus, ou du moins dans le top des prénoms bretons, c'est Maël, avec sa variante Maëlan. Alors Maël, c'est un très vieux prénom, commun à d'autres langues celtiques. Maël, ça vient du Moyen-Âge, de l'époque du vieux breton, et ce nom était celui des princes ou des chefs de clan, à l'époque où la Bretagne était clanique, évidemment. Mais ce joli prénom est resté. Maël, c'est un prénom masculin, féminisé depuis peu, mais Maël, c'est le chef de clan, et dans Maëlan, eh bien là, on a une contraction de Maël et Tan, qui donne Maël Dan. Et ensuite, Maëlan, c'est-à-dire le chef de feu, donc au caractère bien trempé. C'est lissé en Maëlan. Voilà. Il est temps pour moi de vous laisser, de vous dire à demain, même heure, Canevarhouas.
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2: Le bâtiment rondouillard au toit de chaume de l'ancien Courtepaille à Cussy-les-Forges a pourtant bien failli disparaître. Ce restaurant grill, dont le néon rouge a éclairé pendant des années l'entrée de ce village de la Vallonnée, a accueilli